0: passer quelques notes et juste avant la guitare c'était Gilles Bernard. Retrouvons nos amis les sœurs évangéliques de Marie avec une méditation de la mère Basilea Schlink. 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

0: Qui d'entre nous n'a pas fait la triste expérience d'avoir été déçu par un de ses semblables? Nous avons alors l'impression que tout s'écroule. La vie paraît brusquement vide et dépourvue de sens. Que faire? Ce qui donne du prix à nos vies, c'est l'amour. Il fait notre bonheur. C'est pourquoi rien ne nous touche autant que lorsqu'une personne à qui nous avions donné notre amour, notre confiance, et dont nous attendions de l'amour en retour, une plénitude de vie, nous déçoit. Un amour déçu, blessé, est capable de détruire une vie. C'est pourquoi il est urgent que nous surmontions pareille déception. Mais comment? Y a-t-il une issue? Comment transformer en une expérience positive cette expérience négative? Je me souviens d'une expérience de jeunesse. À ce moment-là, j'avais donné tout mon amour à une personne. Elle avait ma confiance. Elle représentait cet autre qui faisait le bonheur de ma vie. Nous vivions dans la joie d'une compréhension réciproque. Mais au bout de quelque temps, cette personne se tourna vers une autre. Mon cœur en eut une profonde blessure. Ma douleur était telle que je ne pouvais presque plus prier. Tout en moi et autour de moi m'apparaissait comme mort, après que j'avais été tellement blessée et que ces belles relations avaient été détruites. Je n'avais plus envie de rencontrer d'autres personnes. Cette douloureuse déception m'avait ôté tout goût à la vie. Que faire pour surmonter ma douleur? Je ne voyais pas d'issue. Mais Dieu connaissait le chemin et il m'y conduisit. Alors que la parole de Dieu m'apparaissait comme fermée et que ma gorge semblait se serrer quand j'essayais de prier, Dieu me parla. C'est-à-dire qu'il me fit reconnaître les vérités suivantes. Si l'autre ne m'aimait plus, n'y avait-il pas dans mon attitude quelque chose qui avait motivé ce fait? L'écho de la forêt ne rend-il pas le son de notre voix? Mon amour pour l'autre avait-il été désintéressé? N'avais-je pas au contraire rebuté l'autre par ma manière d'être? N'ai-je pas été peut-être une épreuve pour lui? N'était-ce pas finalement une grâce de la part de Dieu qu'il fit de moi un être qui se mettait en question, alors que j'avais été un être si sûr de lui? Si je n'arrivais pas du tout à surmonter cette déception, cet amour n'avait-il pas été quelque chose comme une idole? Sinon, comment cette perte avait-elle pu m'ébranler à ce point et me désarçonner? La prise de conscience de ces choses fut la méthode que Dieu employa pour m'aider à sortir de ma douleur. Dieu m'avait montré la vérité. Et Jésus affirme, « La vérité vous affranchira. » La vérité, voilà donc le secours pour sortir d'une détresse. À la lumière de la vérité divine, il me fallut convenir. Ce n'était pas Dieu qui avait occupé la première place dans ma vie, mais une personne. Aussi longtemps que j'étais aimée de cette personne précise, je n'avais pas du tout remarqué que je n'aimais pas Jésus par-dessus tout. J'avais péché contre le premier commandement, tout en prétendant appartenir à Jésus. Et voilà que je fis cette constatation bienheureuse. Dieu non seulement me faisait prendre conscience des faits, mais aussi il me libérait. Cela ne se fit naturellement pas en peu de jours ou même de semaines. Il y a des choses dans nos cœurs contre lesquelles nous avons à lutter, que nous devons souffrir, souffrir jusqu'à ce que nous en soyons libérés. Il faut que nous apportions notre idole à Jésus, toujours à nouveau. Il faut la faire passer sous la puissance rédemptrice du sang de Jésus-Christ. Voulez-vous que nos sœurs vous chantent un cantique qui peut être d'un grand secours dans une lutte semblable?
1: Jesus, mein Siegesheld, du hast den Feind gefällt.
0: Jésus, héros de la victoire, tu as terrassé l'ennemi qui m'avait harcelé.

Chaque fois que nous chantons et prions ainsi, la tristesse et le désespoir s'enfuient de nos cœurs. En ce temps-là, j'en fis l'expérience, mais ce ne fut pas tout. Je reconnus tout à coup que ma souffrance était une source de bénédiction. Oui, je me rendais compte qu'en définitive, cette perte constituait pour moi un gain, une grâce, une bénédiction, une joie. Je n'aurais jamais vécu cela sans l'expérience de cette déception douloureuse. En dénouant le lien qui m'avait tenu attaché à cette personne bien-aimée, Dieu m'attachait à lui, me permettant de goûter sa communion comme jamais auparavant. Ainsi Dieu me montrait que toute douleur était source de gloire, car tandis que je m'attachais plus fortement à l'amour de Jésus, un grand bonheur nouveau, tel que Jésus seul est capable de le donner, emplissait mon cœur. Lui seul a le pouvoir de répondre entièrement à nos aspirations les plus profondes. Après tant de mois de tristesse, un bonheur et une félicité jusque-là inconnues inondaient mon cœur. Jésus était tout à coup si près de moi. J'expérimentais celui qui goûte son amour à un avant-goût du ciel dès ici-bas. Il s'agit seulement d'accepter de tout cœur la souffrance qu'il nous envoie. Ceci est possible dans la mesure où nous convenons du fait qu'en définitive, c'est notre péché qui est à la base de notre souffrance. Dans mon cas, mon attachement à la personne bien-aimée. Dès que le péché meurt en moi, ma perte devient un gain qui me donne le bonheur. Jésus lui-même devient désormais la source de toutes mes joies. Plus tard, j'étais déjà bien entraînée à louer dans cette lutte la puissance rédemptrice du sang de Jésus. Je sentais que Jésus voulait que je sois enracinée encore plus fortement en lui. Il tendait à être toujours mon unique amour. C'est ainsi que je devins indépendante vis-à-vis de ceux que j'aimais et qui m'aimaient, même quand ils me décevaient. À présent, Jésus était le grand partenaire de ma vie, et j'aimais les personnes qui m'étaient proches à travers lui.

toi. Rien ne t'égale sur terre. Tu m'as rendu riche, bienheureux. Le ciel est descendu sur moi par toi. Mon cœur te remercie du plus profond de mon cœur. 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

Les déceptions que nous causent les humains, il est donc une possibilité de surmonter ce pénible problème lorsqu'il se présente à nous. Je peux le témoigner dans ma vie avec gratitude. Demandons à Dieu de nous révéler à travers son esprit de vérité quelles sont les raisons pour lesquelles il fut obligé de nous envoyer certaines déceptions causées par des humains. Il a uniquement en vue de nous délivrer de nos idoles qui nous ont rendus malheureux. Lorsque dans la foi, nous glorifions sa victoire, nous éprouvons qu'il nous libère de façon royale. Mais il y a encore autre chose. Jésus nous apprend que sa parole est vraie. Je suis venu pour leur donner la vie en abondance. En lui, notre Seigneur Jésus-Christ, nous avons tout en abondance. Lui seul peut et veut remplir entièrement nos vies. C'est pourquoi lorsqu'il nous prend ce à quoi notre cœur est attaché, c'est pour nous donner quelque chose de plus grand, lui-même, et toutes les richesses de son amour. C'est là ce que j'ai vécu, et ce qu'ont vécu bien souvent mes fils spirituels. Pour cette raison, nous chantons pleines de joie.

0: Une parole de Canaan pour la semaine prochaine. N'aie aucune idole, car Dieu, ton Seigneur, est jaloux, saint, ardent, et il hait l'amour partagé. Aime-le exclusivement, et il t'aimera comme si tu étais seul au monde. Il te bénira, toi et ton œuvre, pour toute l'éternité.
1: Oui, nous retrouvons très bientôt nos amis les sœurs évangéliques de Marie avec une nouvelle méditation de la mère Basile Schlink d'Allemagne. Très bientôt sur Radio Bonne Nouvelle, votre émission Vérité évangélique.

extrait de son album « Sois étonné, ma prière ». La joie de John Littleton, sa superbe voix. Il nous chante une chanson de Maurice Debézu sur Radio Bonne Nouvelle, avec plaisir, la meilleure musique.

Psaume 12. Dieu tient ses promesses. Au chef de chœur, un psaume de David à chanter avec accompagnement de la harpe à 8 cordes. Au secours, ô Éternel, il n'y a plus d'homme pieux. On ne peut plus se fier à personne. Chacun trompe son prochain, lui disant des flatteries, la duplicité au cœur. Que l'Éternel extermine ces gens aux lèvres flatteuses et à la langue arrogante. Qu'il retranche ceux qui disent « Notre langue nous rend forts, nos alliés, ce sont nos lèvres. Qui dominerait sur nous ?» Mais l'Éternel dit « À cause des pauvres qui sont opprimés et des malheureux qui vont gémissant, maintenant, moi, j'interviens pour accorder le salut à ceux qui sont méprisés. » Les paroles du Seigneur, ce sont des paroles pures. C'est de l'argent affiné, 7 fois purifié par le feu dans un creuset. Éternel, tu tiens parole et tu nous protégeras toujours contre ces individus. Tout autour, des méchants rôdent et la corruption domine parmi les humains.

Salut, je m'appelle Gian. J'ai 19 ans, je suis né en Alsace. J'ai passé une enfance vraiment cool. Et par la suite, je commence à grandir, à faire mes premières expériences. Et avec mes amis, on a commencé à faire la fête. Et petit à petit, j'y ai pris goût. C'est allé de plus en plus parce que j'appréciais vraiment ça. Et je suis quelqu'un qui aime pas faire les choses à moitié. Et ouais, je fumais beaucoup de cannabis, environ une dizaine de joints par jour, du matin au soir, avec mes amis. J'ai commencé à dealer, environ, voilà, pas grand-chose, 100 grammes par semaine. Et puis, j'ai commencé à aller dans des rave parties, à boire de plus en plus d'alcool. Et puis, à un moment, je suis devenu alcoolique, ce qui fait que dès le matin, je commençais à boire. Il était même pas 8 heures du mat, je buvais déjà de 8-6. Et c'est allé, entre guillemets, de pire en pire. Donc je commençais un peu à toucher à des drogues plus dures, LSD, AMD, 6APB, et en fait pendant quelques années, de mes 14 ans à mes 18 ans, ça a vraiment été ce mode de vie que j'ai adopté, c'est-à-dire tout ce qui est drogue, tout ce qui est faire la fête, et petit à petit, sans m'en rendre compte, j'ai commencé à vraiment être accro à ces substances, et puis notamment au cannabis, et j'avais vraiment l'impression que je vivais pour ça. Je suis allé à Strasbourg dans un appartement et je faisais pousser des box de champignons hallucinogènes et je faisais pousser une douzaine de plants de cannabis, et toute ma vie, tout mon emploi du temps était orienté envers ce mode de vie-là. C'est dans ces moments-là où j'avais l'impression comme de tomber au fond du puits, où j'avais énormément d'amis mais pourtant je me sentais comme seul, que Dieu m'a interpellé. Alors quand je dis que Dieu m'a interpellé, c'est par différentes manières. Je dirais que le premier moyen, c'est par la conscience. Toutes les fois où je me disais, mais finalement, quel est le sens de ma vie? Où est-ce que cette vie-là me mène? Et je me disais que j'avais vraiment besoin de quelque chose, ou plutôt de quelqu'un. D'autres moyens par lesquels Dieu m'a interpellé, ça a été des personnes qui, dans la rue, sont venues et m'ont parlé de l'amour de Dieu, qui me disaient que quoi que j'ai pu faire ou pas dans ma vie, que Dieu m'aimait. Et une fois, je me suis rendu même dans une rave party, dans une TNI, je m'apprêtais à passer 70 heures sans dormir, sans manger, juste en me droguant. Et dans le chemin de cette TNI, j'ai rencontré quelqu'un qui m'a simplement parlé de l'amour de Jésus pour moi, que Jésus m'aimait. Et pour moi, ça a été plusieurs clins d'œil. Il y a plusieurs fois où je me suis rendu dans des églises et où il y a des personnes qui disaient simplement que quoi que tu fasses dans ta vie, Jésus t'aime. Et je me disais, c'est ouf quand même de se dire que même si on part en vrille, entre guillemets, même si on fait n'importe quoi, même si nous-mêmes on ne se respecte pas ou on méprise Dieu, d'une certaine manière, lui nous aime quand même. Et je sais pas comment dire, mais petit à petit, c'est comme si je m'approchais de Dieu. C'est comme si Dieu m'attirait à lui avec des cordages d'amour. J'étais pas forcément attiré par une religion en soi, mais c'était vraiment par l'amour de Dieu. Et je commençais à prier. J'ai simplement dit à Dieu, ok, il faut que tu m'aides. Je suis dans des situations assez difficiles et de moi-même, j'arrive pas à m'en sortir. Et je te demande vraiment de me donner un coup de main. Et ça s'est pas fait du jour au lendemain, mais petit à petit, Dieu a commencé à me libérer de toutes mes addictions psychiques notamment. Et j'ai commencé à arrêter de prendre des drogues dures. Après, je suis sorti de mes dépressions. Parce que ouais, j'étais assez mélancolique, assez dépressif. Après, je suis sorti de l'alcoolisme, j'ai arrêté le tabac, j'ai arrêté les champignons hallucinogènes. À la fin, je fumais que des purs et j'ai juste demandé à Dieu de me donner la force de vraiment couper avec ça. Je me sentais comme addict psychologiquement. Enfin, je vivais vraiment pour ça. Et en fait, Dieu m'a donné cette force de pouvoir jeter mes plantations, donc mes box de champignons hallucinogènes, mes plants de cannabis. Et en fait, ouais, c'est fou parce que quand j'y repense, je me dis, mais quand j'examinais ma vie à ce moment-là, j'avais vraiment l'impression que c'était impossible pour moi de pouvoir changer de mode de vie. Et pourtant, Dieu est au-delà de notre imagination, au-delà de ce qu'on pense, qu'on imagine. Et il m'a vraiment permis de changer de mode de vie, et au-delà de cette libération vis-à-vis de ces addictions et de ces dépressions, il m'a vraiment donné ce que je recherchais au fond de moi, c'est-à-dire cette paix intérieure, cette joie de vivre, et surtout cette affection, cet amour. Toi qui m'écoutes aujourd'hui, je veux juste te dire que connaître Dieu, connaître l'amour de Jésus pour toi, c'est vraiment la chose la plus merveilleuse, au-delà de tous les paradis artificiels que j'ai pu ingurgiter. C'est vraiment cet état d'esprit qui me rend comblé, qui me rend heureux aujourd'hui.
Et c'est vraiment bon de connaître ce Dieu qui t'aime, qui est prêt toujours à prendre soin de toi. Et je me sens bien avec Dieu.

J'ai éprouvé tout cela par la sagesse. J'ai dit, je serai sage. Et la sagesse est restée loin de moi. Ce qui est loin, ce qui est excessivement profond, qui peut l'atteindre ? Je me suis appliqué dans mon cœur à connaître, à sonder et à chercher la sagesse et la raison des choses. Et à connaître la folie de la méchanceté, la stupidité de la sottise. C'est Moïse, et je vous cède la bienvenue dans ce goûter philosophique. La dernière fois, nous avons pu méditer ensemble sur une réflexion du roi Salomon, proposant de voir la sagesse comme une sécurité préférable à celle de l'argent. Je vous propose aujourd'hui de continuer en bon ami de la sagesse et de réfléchir sur le sens même de la sagesse. Salomon parle de ce paradoxe que vous venez d'entendre. J'ai éprouvé tout cela par la sagesse. Je serai sage, et la sagesse est restée loin de moi. Pour remettre dans le contexte historique, ce roi a vécu vers l'an 1000 avant Jésus-Christ. Israël, à l'époque, était peut-être deux fois plus grand qu'aujourd'hui. Mais sa superficie dépassait tout juste la moitié de la Nouvelle-Aquitaine. Et pourtant, sa zone d'influence allait de l'Espagne à l'Irak, d'est en ouest, et de la Turquie à l'Éthiopie, du nord au sud. C'est de ce dernier pays qu'est venue la fameuse reine de

Bathsheba pour admirer la sagesse de Salomon. Car, chose étonnante, pour un roi d'une si grande influence, il ne gagna aucune victoire notable, car ce n'est pas par la force de son armée qu'il domina, mais par la sagesse et le commerce. C'est cet homme qui a dit « J'ai éprouvé tout cela par la sagesse, j'ai dit je serai sage, et la sagesse est restée loin de moi, ce qui est loin, ce qui est excessivement profond, qui peut l'atteindre ?» Bien sûr, je n'ai rien de la sagesse de Salomon, mais combien j'ai pu remarquer dans ma vie personnelle qu'en essayant d'être sage, je commettais des fois des erreurs en froissant des gens alors que je pensais les honorer. Un autre exemple de cette fuite de la sagesse a été la gestion de la crise sanitaire. Même si les politiciens ont fait de leur mieux et appellent aux meilleurs spécialistes pour répondre à la crise, maintes fois ils se sont trompés. Ils ont dit une chose et son inverse. Bien sûr, la connaissance augmentant, on répondra de mieux en mieux au Covid, mais la prochaine crise sera nouvelle, comme cette situation en Ukraine. Quiconque a cherché la sagesse d'une façon entière et lucide est arrivé à cette conclusion. J'ai dit « je serai sage » et la sagesse est restée loin de moi. Certains se découragent, mais étonnamment, Salomon continue en disant « Je me suis appliqué dans mon cœur à connaître, à sonder et à chercher la sagesse et la raison des choses et à connaître la folie de la méchanceté et la stupidité de la sottise. » Il fait le constat que la sagesse l'échappe. Et pourtant, il décide de la poursuivre. Il la pourchasse et ce faisant, emprunte son chemin, puisqu'il la suit. Car la sagesse n'est pas quelque chose que l'on peut saisir, en revanche, elle trace un chemin que l'on peut suivre. Voulez-vous m'accompagner à sa poursuite ? Amis de la sagesse, c'était Moïse et je vous dis à une prochaine pour un nouveau goûter philosophique. À très bientôt.

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Et cette fois-ci, en guise de concert sur Radio Bonne Nouvelle, Modeste Moussorgski, compositeur russe, né à Karevo en 1839 et mort à Saint-Pétersbourg en 1881. Il naît dans une bonne famille, entre guillemets, de petits propriétaires terriens. Sa grand-mère était serve. Sa mère, musicienne, lui donne ses premières leçons de piano, qu'il continuera d'apprendre à Saint-Pétersbourg avec Anton Erke. Et sa nourrice le berce de contes populaires. Ainsi, boit-il d'emblée à deux sources, celle de la culture musicale occidentale et celle du génie populaire russe. Très doué dès l'enfance, il est assez bon pianiste pour jouer en public à l'âge de 9 ans un concerto pour piano de Field. Il est élevé à l'européenne, dans une école militaire à Saint-Pétersbourg, une école dirigée par des Allemands. Jusqu'à l'âge de 18 ans, il n'aura pas beaucoup à faire avec la musique et c'est surtout après qu'il consacrera sa vie à la composition. C'est un homme troublé par les maux de son corps et de son âme qui, dans les années 1860, participera au groupe des cinq avec Balakirev, César Cui, Borodine et Rimsky-Korsakov. Sa doctrine esthétique est de traduire, entre guillemets, la vérité, fut-elle amère, dans un langage musical, hardi et sincère. Son but, comme il le disait, n'est pas le beau en soi, encore moins l'habile, mais le vrai. Obsédé par le projet de traduire musicalement la vérité du parler, il dit ne plus pouvoir entendre un discours sans le transcrire dans sa tête en notes. Son harmonie, critiquée pour l'illogisme de ses enchaînements, est une harmonie d'intonation, ce qui explique sûrement son non-académisme et son originalité. Modeste Moussorgski meurt le 16 mars 1881, miné par des problèmes cardiaques et l'alcoolisme. Sa mort laisse inachevée, pour une grande part, une série d'œuvres que Rimsky-Korsakov va orchestrer, adapter avec beaucoup de conscience. Sans lui, Moussorgski aurait pu rester très longtemps dans la pénombre et le succès d'estime. Nous entendrons cette fois-ci les tableaux d'une exposition de Modeste Moussorgski suivie d'une nuit sur le Mont Chauve. Tableau d'une exposition, promenade, gnomus, les Tuileries, ballet des poussins dans leur coque, la cabane sur pattes de poule, la grande porte de Kiev. Oui, toute une description bien réaliste de tableau d'une exposition. 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

0: Radio Bonne Nouvelle, votre concert de musique classique, c'est Modeste Mussorgski, tableau d'une exposition. Avant de continuer avec les deux derniers tableaux, un petit message inspiré de la Bible.
1: Les Syriens, c'est une histoire que nous rapporte la Bible, les Syriens assiégeaient une ville de l'Antiquité dont le nom, il n'est plus connu aujourd'hui, mais elle s'appelait Dothan. Ils l'assiégeaient, cette ville, pour s'emparer du prophète Élisée qui l'habitait. Voyant la ville complètement encerclée, le serviteur du prophète en fut effrayé, on le comprend bien, mais son maître le rassure, disant « Ne crains point, car ceux qui sont avec nous sont plus nombreux que ceux qui sont contre nous. » L'Éternel, alors, est-il ajouté, ouvrit les yeux du serviteur qui vit, et que vit-il ? La montagne d'alentour, pleine de chevaux et de chars de feu, tout autour d'Élisée. À l'intérieur du cercle fermé par l'ennemi, il y avait un second cercle, infranchissable celui-là et invincible, au centre duquel le prophète de Dieu était en parfaite sécurité. La montagne était pleine de chevaux et de chars de feu autour d'Élisée, affirmait la Bible. Faibles brebis que nous sommes, ne craignons donc pas les loups. Leur meute ne peut nous nuire, car, est-il écrit, l'ange de l'Éternel campe autour de ceux qui le craignent et les préserve du danger.

Georges Duhamel disait « Si l'on nous disait d'un homme âgé, celui-ci fut parfaitement heureux toute sa vie, et il va mourir sans avoir jamais souffert, nous serions d'abord incrédules, puis, s'il nous fallait admettre la véracité de tels propos, nous ressentirions, pour ce vieillard, encore moins d'envie que de pitié. » C'est qu'un être qui ignorerait la souffrance demeurerait en soi incomplet. Car la souffrance fait partie de notre lot, elle est l'école de la vie, école indispensable à notre formation d'homme et de femme mûre. La souffrance nous amène à nous connaître d'abord nous-mêmes. Elle nous amène aussi à connaître Jésus-Christ, que la Bible appelle l'homme de douleur. Il nous apparaît alors, non pas comme un être lointain, ce Jésus-Christ est inaccessible, mais comme un sauveur aux compassions infinies qui, pour pouvoir nous sauver, a partagé notre condition humaine, a souffert comme nous et plus que nous, pour achever son existence terrestre par la mort sur la croix. Il invite donc tous les souffrants à venir à lui, à le considérer, lui, dans ses souffrances. C'est à la croix que nous aurons la preuve de son immense amour, c'est là que nous recevrons la force de supporter nos propres souffrances, et c'est là encore, si telle est la volonté de Dieu, que nous recevons aussi la guérison.

Radio Bonnevelle, votre concert de musique classique, c'était de Jean-Sébastien Bach, la toccata en mi majeur, BWV 566, Marc-Antoine Alain à l'orgue. Nous continuons dans notre découverte de cet instrument, de cet orgue, instrument si complexe. Nous avons vu la console, les tuyaux, la soufflerie. La console met à disposition de l'exécutant le ou les claviers, appelés grand orgue, positif, récit, écho et parfois encore solo, grand chœur ou bombarde, ainsi que le pédalier. On y trouve aussi un certain nombre de registres, des boutons ou tirettes étagés en gradins ou disposés verticalement de chaque côté des claviers, registres qui appellent en fonctionnement les divers jeux de l'instrument. D'autres commandes, mises en œuvre à la main ou au pied, régissent les accouvements et les tirasses et les éventuelles combinaisons fixes ou ajustables. Ces combinaisons permettent, par l'intermédiaire de dispositifs mécaniques, pneumatiques, électriques ou aujourd'hui électroniques, de programmer à volonté diverses registrations ou mélanges de jeux. Qu'elles soient préparées par le facteur d'orgue ou ajustables à volonté par l'organiste, elles seront introduites d'un seul coup au cours de l'exécution par simple pression sur un bouton ou une pédale. Ce dispositif évite à l'exécutant d'avoir à s'entourer, comme jadis, peut-être au XVIIIe siècle, au temps de Bach, avoir à sa disposition des tireurs de jeux installés à ses côtés, dont le rôle était de modifier au moment opportun les sonorités requises par le morceau interprété. Les pieds de l'exécutant peuvent encore commander, depuis la console, l'ouverture ou la fermeture des jalousies de la boîte expressive, pédale d'expression, et éventuellement un crescendo progressif, faisant intervenir tous les jeux du plénum dans un ordre croissant d'intensité. Le plénum est un terme employé par les organistes pour désigner une registration particulière qui fait sonner l'ensemble des jeux de fond du type principal ou du type bourdon, de toute hauteur, avec les jeux de mixture. L'orgue, ce merveilleux instrument, maîtrisé par Jean-Sébastien Bach. Votre concert de musique classique sur Radio Bonne Nouvelle.

Radio Bonnevel, votre concert de musique classique à l'orgue Otto Winter. C'était de Jean-Sébastien Bach, Fantaisie et Fugue BWV 542 en sol mineur. Votre concert de musique classique, l'orgue à l'honneur, sur Radio Bonnevel.

La Bible affirme un grand fait sur lequel il vaut la peine d'arrêter quelque peu notre attention. Dieu est présent partout. Alors, quand nous en sommes conscients, nous nous écrions avec le patriarche Jacob « Que c'est redoutable ! L'Éternel est ici et je ne le savais pas. » Il est redoutable, en effet. Et il est surtout redoutable de penser que Dieu assiste en témoin invisible et muet, en quelque sorte comme un spectateur, à toute notre vie. C'est à cause de cela que beaucoup cherchent à écarter Dieu de leur route, comme l'enfant coupable qui se sent regardé et qui fuit ses parents. En songe, Jacob a vu une échelle inaccessible sur laquelle se tenait Dieu. Quant à nous, nous l'avons vu en la personne de Jésus-Christ, sur une croix dont les deux bras étendus nous redisent tout son amour. Alors toute crainte se dissipe, car nous comprenons alors que Dieu n'est pas descendu parmi les hommes pour les juger, mais pour les sauver, non pas pour les écraser, mais pour les soutenir et les aider. Jésus-Christ, effectivement, c'est la Bible qui l'affirme, est venu chercher et sauver ceux qui étaient perdus. Quand nous avons accepté son pardon, nous pouvons nous réjouir de ce qu'il a dit aussi, « Voici, je serai avec vous tous les jours, jusqu'à la fin du monde. » Je le répète, « Je serai avec vous tous les jours, jusqu'à la fin du monde. »

0: Or, il advint en ces jours-là que parut un édit de César Auguste ordonnant le recensement de tout le monde habité. Ce recensement, le premier, eut lieu pendant que Quirinus était gouverneur de Syrie. Et tous allaient se faire recenser, chacun dans sa ville. Joseph aussi monta de Galilée, de la ville de Nazareth en Judée à la ville de David, qui s'appelle Bethléem, parce qu'il était de la maison et de la lignée de David, afin de se faire recenser avec Marie, sa fiancée, qui était enceinte. Or, il advint, comme ils étaient là, que les jours furent accomplis où elle devait enfanter. Elle enfanta son fils premier-né, l'enveloppa de l'ange et le coucha dans une crèche parce qu'il manquait de place dans la salle. Il y avait dans la même région des bergers qui vivaient aux champs et gardaient leurs troupeaux durant les veilles de la nuit. L'ange du Seigneur se tint près d'eux et la gloire du Seigneur les enveloppa de sa clarté. Et ils furent saisis d'une grande crainte. Mais l'ange leur dit
1: « Soyez sans crainte, car voici que je vous annonce une grande joie qui sera celle de tout le peuple. Aujourd'hui, vous est né un Sauveur qui est le Christ Seigneur dans la ville de David. Et ceci vous servira de signe. Vous trouverez un nouveau-né enveloppé de l'ange et couché dans une crèche. »
0: Et soudain se joignit à l'ange une troupe nombreuse de l'armée céleste qui louait Dieu en disant
1: « Gloire à Dieu au plus haut des cieux et sur la terre paix aux hommes objet de sa complaisance. »
0: Et il advint, quand les anges les eurent quittés pour le ciel, que les bergers se dirent entre eux « Allons jusqu'à Bethléem et voyons ce qui est arrivé et que le Seigneur nous a fait connaître. » Ils vinrent donc en hâte et trouvèrent Marie, Joseph et le nouveau-né couché dans la crèche. Ayant vu, ils firent connaître ce qui leur avait été dit de cet enfant, et tous ceux qui les entendirent furent étonnés de ce que leur disaient les bergers. Quant à Marie, elle conservait avec soin toutes ces choses, les méditant en son cœur. Puis les bergers s'en retournèrent, glorifiant et louant Dieu pour tout ce qu'ils avaient entendu et vu, suivant ce qui leur avait été annoncé.

0: Et lorsque furent accomplis les 8 jours pour sa circoncision, il fut appelé du nom de Jésus, nom indiqué par l'ange avant sa conception.
1: Et lorsque furent accomplis les jours pour leur purification, selon la loi de Moïse, ils l'emmenèrent à Jérusalem pour le présenter au Seigneur, selon qu'il est écrit dans la loi du Seigneur, « Tout garçon premier-né sera consacré au Seigneur. » Et pour offrir en sacrifice, suivant ce qui est dit dans la loi du Seigneur, un couple de tourterelles ou 2 jeunes colombes. Et voici qu'il y avait à Jérusalem un homme du nom de Siméon. Cet homme était juste et pieux, il attendait la consolation d'Israël et l'Esprit Saint reposait sur lui. Et il avait été divinement averti par l'Esprit Saint qu'il ne verrait pas la mort avant d'avoir vu le Christ du Seigneur. Il vint donc au temple, poussé par l'Esprit, et quand les parents apportèrent le petit enfant Jésus pour accomplir les prescriptions de la loi à son égard, il le reçut dans ses bras, bénit Dieu, et dit
0: « Maintenant, souverain maître, tu peux, selon ta parole, laisser ton serviteur s'en aller en paix. Car mes yeux ont vu ton salut, que tu as préparé à la face de tous les peuples, lumière pour éclairer les nations et gloire de ton peuple Israël. »
1: Son père et sa mère étaient dans l'étonnement de ce qui se disait de lui. Siméon les bénit et dit à Marie, sa mère,
0: « Vois, cet enfant doit amener la chute et le relèvement d'un grand nombre en Israël. Il doit être un signe en but à la contradiction. Et toi-même, une épée te transpercera l'âme, afin que se révèlent les pensées intimes de bien des cœurs. »

0: y avait aussi une prophétesse, Anne, fille de Phanuel, de la tribu d'Azer. Elle était fort avancée en âge. Après avoir, depuis sa virginité, vécu 7 ans avec son mari, elle était restée veuve. Parvenue à l'âge de 84 ans, elle ne quittait pas le temple, servant Dieu nuit et jour dans le jeûne et la prière. Survenant à cette heure même, elle louait Dieu et parlait de l'enfant à tous ceux qui attendaient la délivrance de Jérusalem. Et quand ils eurent accompli tout ce qui était conforme à la loi du Seigneur, ils retournèrent en Galilée, à Nazareth, leur ville. Cependant, l'enfant grandissait, se fortifiait et se remplissait de sagesse. Et la grâce de Dieu était sur lui. Ses parents se rendaient chaque année à Jérusalem pour la fête de la Pâque. Et lorsqu'il eut 12 ans, ils y montèrent, comme c'était la coutume, pour la fête. Une fois les jours écoulés, alors qu'ils s'en retournaient, l'enfant Jésus resta à Jérusalem à l'insu de ses parents. Le croyant dans la caravane, ils firent une journée de chemin, puis ils se mirent à le rechercher parmi leurs parents et connaissances. Ne l'ayant pas trouvé, ils revinrent, toujours à sa recherche, à Jérusalem. Et il advint, au bout de 3 jours, qu'ils le trouvèrent dans le temple, assis au milieu des docteurs, les écoutant et les interrogeant. Et tous ceux qui l'entendaient étaient stupéfaits de son intelligence et de ses réponses. À sa vue, ils furent saisis d'émotion et sa mère lui dit « Mon enfant, pourquoi nous as-tu fait cela? Vois, ton père et moi nous te cherchons angoissés. » Et il leur dit
1: « Pourquoi donc me cherchiez-vous? Ne saviez-vous pas que je dois être dans la maison de mon père ?»
0: Mais eux ne comprirent pas la parole qu'il venait de leur dire. Il redescendit alors avec eux et revint à Nazareth, et il leur était soumis. Et sa mère gardait fidèlement toutes ces choses en son cœur. Quant à Jésus, il croissait en sagesse, en taille et en grâce devant Dieu et devant les hommes.

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Bonjour, je m'appelle Anne Merlot, j'ai 60 ans, j'ai eu 8 enfants, 5 qui sont déjà au ciel et 3 qui sont encore avec moi. Je voudrais vous parler aujourd'hui du problème de la souffrance et du problème du mal. Je suis quelqu'un qui a beaucoup souffert et le Seigneur est venu opérer dans ma vie une consolation telle que je voudrais en parler aux personnes qui sont encore dans la souffrance et dans le questionnement sur le problème du mal. Je suis née dans une bonne famille chrétienne, mes parents étaient missionnaires. Je suis tombée dans les pages de la Bible quand j'étais petite et je la connais par cœur sur certains passages. Mais ça ne m'a pas empêchée de vivre beaucoup de souffrance parce que dès le départ de ma vie, j'ai eu des blessures d'abandon qui ont fait que je me suis développée avec une identité qui n'était pas vraiment la mienne. Je me prenais pour une victime en permanence. Je ne me sentais pas belle, je me sentais nulle, j'avais l'impression que j'avais aucune valeur. Et ce n'est pas parce que mes parents ne m'aimaient pas, mais c'était parce que moi-même, j'avais développé au fond de moi une espèce de certitude que je n'avais pas de valeur. Cette fausse croyance qui était au fond de moi a influé sur ma vie au point que je vivais constamment dans une tristesse de fond, dans la plainte, avec une facilité à rouspéter pour des détails. Et je crois que beaucoup de personnes actuellement se trouvent dans cette situation de râler, de rouspéter, de trouver que tout va mal, d'être capable de voir toujours ce qui ne va pas, plutôt que de voir ce qui est bien. Et j'avais construit ma vie comme ça. Je me suis mariée, mon mari m'a aimée, mais j'avais des doutes sur son amour. J'ai eu des enfants, j'ai essayé de les aimer, mais j'avais des doutes sur mon amour et ma capacité à être une bonne mère. En permanence, j'avais des listes négatives dans la tête. J'accueillais des pensées négatives du genre « je suis une mauvaise mère, je suis une mauvaise épouse, j'ai une mauvaise vie de prière ». Et ces paroles négatives me poussaient à désespérer sur mon propre sort. Donc mon avenir était toujours bouché. Alors comment le Seigneur s'y est-il pris pour venir ébranler cette espèce de forteresse dans laquelle j'étais et où, qui me coupait en fait de lui? Il a permis que je vive des deuils douloureux. Donc j'ai perdu 2 enfants qui étaient là en chair et en os, et j'ai fait aussi des fausses couches qui ont fait que dans mon cœur de mère, j'ai été vraiment très touchée et ébranlée dans ma capacité à aimer. Et c'est surtout à la mort de notre fils aîné, à l'âge de 20 ans dans un accident de la route, que là, le Seigneur a ouvert mon cœur. Il a été celui qui m'a rejoint dans ma détresse. Il a permis que mon cœur se brise et que enfin quelque chose se passe. Moi qui sans arrêt me posais la question, mais pourquoi est-ce que Dieu permet la mort des enfants et la mort des innocents? Pourquoi est-ce que Dieu permet de tels malheurs dans le monde? Comment est-ce que Dieu bon peut permettre des choses qui conduisent au malheur? À partir de ce jour, de la mort de notre fils, j'étais obligée de me reposer ces questions qui étaient au fond de moi, qui étaient là de manière latente. Et je lui ai dit, Seigneur, je veux savoir qui tu es. Qu'est-ce que c'est que cette bonté qui permet tant de mal? Alors, je t'en prie, révèle-toi à moi. J'ai besoin de savoir exactement qui tu es. Je croyais te connaître, en réalité, je ne sais rien. Et progressivement, le Seigneur est venu se révéler à moi tout doucement, comme étant un Père extrêmement tendre et qui a la capacité de nous consoler vraiment. Je me suis laissée consoler par le Père. Et c'est une grâce que donne l'Esprit Saint. Christ envoie l'Esprit Saint qui nous console vraiment dans l'épreuve si nous le voulons bien. J'ai compris que le vrai malheur consiste à laisser la souffrance nous séparer de celui qui seul a le pouvoir de consoler. Jusqu'à présent dans ma vie, j'avais toujours laissé la souffrance me séparer de lui.
Alors que, à partir de ce moment-là, j'ai commencé à comprendre que c'était ça le seul vrai malheur. Et progressivement, j'ai découvert un bonheur immense. Le bonheur de vivre de la présence et de l'amour d'un père extrêmement tendre. Je pouvais me jeter dans ses bras et lui dire « Papa, j'ai tellement mal. Papa, console-moi. » Et quand je faisais ça, sa présence devenait si forte, si douce, si agréable que j'étais profondément consolée. Ça n'enlevait pas la douleur, mais j'étais plus seule dans la souffrance. Et je crois que c'est ça la réponse de Dieu à la question « Pourquoi ?» Mais pourquoi ça m'arrive à moi ? La réponse, c'est « Comment tu vas faire, mon ami ? Comment tu vas faire, ma belle, pour te laisser consoler ?» La réponse au pourquoi, c'est « Comment ?» Et le « Comment ?», c'est celui que Marie a dit. « Comment cela va-t-il se faire ?» Et la réponse de Dieu, c'est « L'Esprit Saint viendra sur toi. » Et cet Esprit Saint, qui est l'Esprit Saint consolateur, il vient se joindre à notre esprit pour nous convaincre de l'amour du Père. Et ça, ça a été un changement radical dans ma vie. À partir de là, j'ai pu tout reconstruire. J'ai compris que tout en moi était orienté d'une manière négative et que j'avais besoin de changer complètement de mentalité. Et c'est ce que l'Esprit Saint est venu faire. Changer complètement ma mentalité. Et il m'a appris à ne plus accueillir les paroles négatives, du genre « tu n'es pas belle, tu es moche, tu es vraiment moche ». J'avais ça depuis que j'étais petite. Et la première chose justement que l'Esprit Saint est venu me dire de la part de mon Père du Ciel, « tu es belle mon ami ». J'avais du mal à l'accepter parce que j'avais l'impression que ça ne me correspondait pas. Et en réalité, c'était bien moi. La beauté dont Dieu veut me revêtir par sa présence et par sa consolation, elle est bien là. Alors j'ai accepté de croire, non seulement de croire en Dieu, parce que ça tout le monde peut croire en Dieu, mais de croire ce qu'il me dit, de commencer à le croire et de pratiquer ce qu'il me dit. Alors je suis devenue une croyante et une pratiquante de l'amour de Dieu. Il me dit « Je t'aime et tu es belle pour moi ». Je le crois et je le pratique et je deviens belle et je deviens tellement débordante de son amour.

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Chers amis, bonjour, merci d'être fidèles pour ce rendez-vous de la Voix de l'Évangile avec Hervé Humbert au micro et Ray Cambeau à la régie. Aujourd'hui, nous continuons la suite de nos études sur l'assurance du salut qui nous sont données par le pasteur Jacques Lauzet. Mais pour le moment, nous écoutons Guylaine Lacroix qui nous vient du Québec avec un extrait de son album « Contorsion ». Et le morceau s'appelle « Souviens-toi que Jésus t'a racheté pour ne pas mettre en doute que Dieu t'a pardonné ».

Bonjour, amis auditeurs. Il pourrait paraître superflu de revenir sur la question de l'assurance du salut. Après tout, Dieu en parle dans sa parole et nous ne mettons pas en doute cette parole. Ces affirmations maintes fois répétées ne nous suffiraient-elles pas? Eh bien, probablement non. L'être humain est ainsi fait qu'il a besoin de s'entendre répéter des vérités qu'il sait cependant être absolues. Mais plus encore que ce besoin incessant de confirmation, il a affaire à l'ennemi. Celui qui est l'adversaire de Dieu est le sien propre. Et la première arme que le diable a utilisée, c'est celle du doute. Dieu a-t-il réellement dit ? S'est-il écrié en s'adressant à Ève ? Et nous connaissons les conséquences funestes pour l'humanité de ce piège dans lequel Adam et Ève sont tombés. Les questions relatives à la réalité de l'assurance du salut ne sont pas dues seulement à notre affectivité. Mais l'adversaire de nos âmes sait qu'il attaque l'homme sur le point où sa fragilité est la plus grande, celui de sa sensibilité. Et dans ce domaine, il ne négligera pas un terrain si favorable pour lui dans sa tentative de séduction. Nous avons donc, après avoir identifié l'auteur de l'agression de notre foi, à passer en revue différentes questions que ce semeur de doute ne manquera pas d'introduire dans nos pensées. Aujourd'hui, la première piste trompeuse que nous examinerons, cette piste sur laquelle il veut nous entraîner, nous l'appellerons la piste de la certitude ou non. M'est-il vraiment possible de savoir avec certitude que Dieu m'a pardonné? Permettez-moi de vous poser une autre question, amis à l'écoute. Quand vous lisez sur le tableau lumineux de la gare ou de l'aéroport l'heure de départ du train ou de l'avion que vous voulez prendre pour effectuer le voyage prévu, mettez-vous en doute cette indication? Certainement pas. Nous disposons d'une agence de renseignement combien plus fiable que celle d'un service public ou d'une compagnie aérienne, c'est la Bible. Dieu se souvient à toujours de son alliance, de ses promesses pour 1000 générations, trouve-t-on écrit au psaume 105, le verset 8. Le Dieu de la Bible est un Dieu qui fait des promesses et qui les tient. Car c'est un Dieu de vérité. Dieu, selon ses promesses, a fait naître Jésus comme sauveur pour Israël, déclarera Paul à Antioche de Pisidie. C'est le 13e chapitre du livre des Actes, au verset 23, qui nous l'indique. Et c'est Jésus qui annonce à ses disciples, après sa résurrection, qu'il enverra sur eux ce que son Père a promis. Évangile Luc 24, verset 49, c'est-à-dire le Saint-Esprit. Dieu est un Dieu qui fait des promesses et qui les tient. Le terme de promesse, l'idée de promesse court à travers toute la Bible. Le pardon que Dieu accorde à tout pécheur qui se repent et croit au sacrifice de Jésus-Christ à sa place pour le rachat de ses fautes, ce pardon de Dieu est accordé souverainement, gratuitement, par la foi seule que le pécheur met en l'existence et la valeur de cette mort sur une croix. Pensez-vous alors que ce pardon puisse être ôté par l'effet de la fantaisie et l'humeur changeante d'un Dieu qui aurait d'abord proclamé par la bouche d'un de ses prophètes, il s'agit d'Ésaïe, chapitre 44, le verset 22, « J'efface tes transgressions comme un nuage et tes péchés comme une nuée. Reviens à moi, car je t'ai racheté. » Ailleurs,
et toujours par la bouche du même prophète Ésaïe, chapitre 55, le verset 7, que le méchant abandonne sa voie et l'homme de rien ses pensées, qu'il retourne à l'Éternel qui aura compassion de lui, à notre Dieu qui pardonne abondamment. Et une autre traduction donne à notre Dieu qui ne se lasse pas de pardonner.

0: En face de ce doute qui s'acharne, contestant la réalité du pardon de Dieu, peut-être est-il bon de se livrer à ce petit exercice suggéré par le livre des Proverbes, chapitre 28, verset 13. Celui qui dissimule ses fautes ne réussit pas, mais celui qui les confesse et les délaisse trouve la compassion, ou bien encore obtient miséricorde. Il ne s'agit pas de se remémorer sans cesse d'une façon un peu malsaine des faits inscrits encore dans notre mémoire et dont le souvenir est obsédant, mais une dernière fois, définitivement, de les confesser à Dieu avec l'assurance qu'il entend et que, à cause de Jésus-Christ, parce que nous avons en lui un avocat auprès du Père, Dieu pardonne. Pourquoi ne pas écrire cette confession sans fard, avec franchise et dans la vérité? Après quoi, en travers de cette feuille, écrire en gros caractère ce verset tellement libérateur de la première épître de Jean, chapitre 1er, verset 9. Je le rappelle, si nous confessons nos péchés, Dieu est fidèle et juste pour nous pardonner nos péchés et nous purifier de toute injustice. Ceci étant fait, voulez-vous prendre cette feuille et la détruire par le moyen que vous jugerez bon? Sachez bien que, aux yeux de Dieu, en fonction de ses promesses, ce problème dont lui seul a eu connaissance n'existe plus pour lui. Si vos péchés sont comme le cramoisi, ils deviendront blancs comme la neige. S'ils sont rouges comme l'écarlate, ils deviendront comme de la laine. Telle est sa promesse, révélée par le prophète Ésaïe encore, chapitre 1er, verset 18. Si nous marchons dans la lumière, comme Dieu est lui-même dans la lumière, le sang de Jésus, son Fils, nous purifie de tout péché, écrit l'apôtre Jean dans sa première lettre au chapitre 1er, au verset 7. Amis à l'écoute, qui peut-être vous interrogez encore sur l'assurance de votre salut, qui dites avec un soupir, ce serait trop beau. À moins que vous ne pensiez, c'est trop facile. Avez-vous songé à ce qu'il en a coûté à Dieu de vous donner une telle assurance, la pleine certitude que les choses anciennes sont passées, que toutes choses sont devenues nouvelles? Cette assurance, qui doit être celle du croyant, elle est au prix du sang versé à la croix de Golgotha par son Fils pour nos péchés. Ne pas avoir la certitude de ce plein pardon, ce serait mettre en doute la pleine efficacité du sacrifice de Jésus. Ce serait voir dans Jésus un sauveur imparfait, un souverain sacrificateur rabaissé au niveau des sacrificateurs humains de l'ancienne alliance. Ce serait mettre en doute que le Christ soit entré une fois pour toutes dans le sanctuaire avec son propre sang. Réalisez-vous, amis à l'écoute, la dérive par rapport aux déclarations de l'Écriture engendrées par une semblable attitude? Ce serait faire Dieu menteur, et ce n'est certainement pas votre intention. Alors, comme le rappelle l'auteur de l'Épître aux Hébreux, chapitre 10, verset 35, « N'abandonnez pas cette assurance, que ce soit votre assurance. Cette assurance, elle comporte une grande récompense, achève l'auteur. La récompense sera pour vous la tranquille et calme assurance que la bienveillance de l'Éternel n'est pas épuisée, que ses compassions ne sont pas à leur terme, elles se renouvellent chaque matin. disent les lamentations de Jérémie, chapitre 3, verset 22. C'est ce que je souhaite pour vous, amis. Bon courage.
1: Merci Jacques Lozé pour ce rappel de tous ces messages sur l'assurance du salut, de ce cadeau offert en Jésus-Christ qui est parfait. Et chers auditeurs, si vous voulez nous écrire, si vous avez des questions à nous poser ou des doutes à partager, et n'hésitez pas à le faire. Et pour cela, vous pouvez nous écrire à l'adresse qui va suivre. La Voix de l'Évangile, 13201 Marseille. La Voix de l'Évangile, 13201 Marseille. Vous pouvez aussi nous téléphoner au 42 22 43 55. 42 22 43 55. N'oubliez pas, à nos heures de bureau seulement.
2: Et n'oubliez pas, bien sûr, de composer auparavant le 04.

Nous avons déjà entendu nos amis de La Voix de l'Évangile et encore les chanteurs Jean-Claude Giannada, la famille Arbour du Québec et le groupe belge Joie en Jésus. Et maintenant, nous allons passer avec plaisir l'antenne à Monsieur le pasteur Caillayon, pasteur réformé, pour son émission.

émission Perspective Réformée du pasteur Kayayan. Programme Perspective Réformée qui, dans sa série Révélation et connaissance du salut, vous propose aujourd'hui un nouveau chapitre, un exposé intitulé La Providence. Après avoir parlé la dernière fois de la création du monde visible et du monde invisible par Dieu, il est tout naturel que nous parlions aujourd'hui de cette importante doctrine biblique de la providence de Dieu. Car nous ne pouvons pas concevoir un Dieu qui, ayant achevé son œuvre, il s'en désintéresserait définitivement. Au contraire, selon l'Écriture sainte, Dieu continue à agir dans le monde pour le préserver. Cette action divine s'appelle donc la providence de Dieu. Et elle s'étend à la nature, à l'homme, à ceux qui gardent son alliance, à tous les hommes, car l'Éternel règne. Vous voyez comment ces doctrines bibliques que je vous expose depuis un certain temps, même si vous paraissent parfois un aspect théorique, peut-être même certaines un peu plus ardues que les histoires bibliques, les exposés d'histoires bibliques que je vous présente dans d'autres émissions, devraient vous faire comprendre qu'elles ont une importance capitale pour votre foi, pour l'affermissement de votre foi, non seulement pour la connaissance de la foi, mais aussi pour l'affermissement, pour le rayonnement de votre foi. La foi en la providence est ainsi l'âme de la prière. Elle nous inspire la soumission, la confiance, le zèle au service de Dieu. La providence est donc cette œuvre de Dieu par laquelle il préserve toutes ses créatures. Elle est active dans tout ce qui se produit dans l'univers et elle dirige toutes les choses vers leur accomplissement final. Trois éléments composent la providence. D'abord, la préservation. Il s'agit de l'œuvre continue de Dieu par laquelle il maintient toutes les choses. Bien que le monde a une existence distincte de Dieu et ne peut être confondu avec lui, le fondement de cette existence se trouve en Dieu et non en soi. Deuxièmement, le concours divin. Il s'agit de l'œuvre de Dieu par laquelle il coopère avec toutes ses créatures et il cause à agir comme ils agissent. Il leur permet d'agir comme ils sont en train d'agir. Elle implique qu'il existe des causes secondaires, telles que le pouvoir de la nature et la volonté de l'homme, et elle affirme que tout ceci n'agisse pas indépendamment de la volonté et du concours divin. Dieu agit en chaque œuvre de ses créatures, non seulement dans leurs actes bons, nous l'avons déjà dit, mais aussi dans leurs actes mauvais, c'est-à-dire il est présent, non pas qu'il contribue ou qu'il inspire, mais il est présent. Il exerce un pouvoir sur l'acte mauvais des hommes. En tout cas, par le concours divin, l'homme est stimulé à l'action. Et l'action de l'homme est rendue efficace. Nous ne devons jamais penser comme si Dieu et les hommes étaient une cause égale. Car, ainsi que dit la théologie biblique, la première est appelée une cause première, mais la seconde est une cause seconde ou secondaire. Il ne faut pas non plus les considérer comme si chacun faisait sa part comme les partenaires d'une équipe. Un même acte est entièrement un acte de Dieu, mais aussi un acte de l'homme. Toutefois, nous nous gardons de faire de cette coopération une occasion pour faire de Dieu le responsable du mal des hommes. J'insiste énormément sur ce point capital. Dieu, qui par son concours agit dans tous les actes des hommes, n'est jamais le responsable du mal que commettent les hommes. Enfin, il y a un autre élément dans cette providence divine que nous appelons le gouvernement, ou si vous voulez, le contrôle divin, le contrôle que Dieu exerce sur toutes les choses. Nous avons parlé de la préservation, de son concours divin, et venons-en maintenant à ce gouvernement exercé par Dieu sur l'univers et sur les hommes. Il s'agit de cette activité constante de Dieu par laquelle
Ils contrôlent toutes choses afin qu'ils puissent répondre au but de leur existence. Dieu est représenté tel le roi de l'univers. Il adapte son gouvernement à la nature de la créature qu'il gouverne. Son gouvernement du monde physique est autre que celui du monde spirituel. C'est un gouvernement universel. Il inclut les choses les plus insignifiantes. Même les cheveux de votre tête sont comptés aux yeux de Dieu, disait Jésus-Christ. Il n'y a pas un seul moignon qui tombe par terre sans la volonté de Dieu. Et ce qui apparemment est accidentel aussi est gouverné par Dieu. Il porte aussi bien sur le bien que sur le mal. Le mal n'échappe pas à ses contrôles divins. Il existe pourtant des théories qui ne sont pas bibliques et qui s'opposent à cette doctrine. Par exemple, le matérialisme affirme l'éternité de la matière qui n'aurait pas été créée. Il y a cette philosophie grecque, le platonisme, du philosophe Platon, qui est mort avant Jésus-Christ, en l'an 347 avant Jésus-Christ, selon qui Dieu n'a fait que modeler et organiser la matière qui existait déjà. Le parsisme, qui était la religion des anciennes Perses, enseigne que le monde est le champ de bataille entre deux principes opposés. Il y a un Dieu qui serait bon, le bon créateur, l'organisateur du monde, et puis un Dieu qui serait mauvais et qui serait le destructeur de l'ordre de l'univers. Mais la Bible déclare qu'il n'y a pas de Dieu, seulement un personnage mauvais qui s'appelle Satan, et qui n'est pas l'égal de Dieu, mais qui est à l'œuvre dans le monde. Satan n'est pas un Dieu, il n'est pas l'égal de Dieu. Il est une créature inférieure à Dieu, et je dirais même, Bible à main, que cette créature mauvaise, méchante, est soumise à Dieu. Le panthéisme est une autre doctrine qui s'oppose à la Bible et qui confond Dieu et l'univers et déclare que le monde n'est que l'expression extérieure de la divinité. Le déisme, que nous avons déjà évoqué dans d'autres exposés, pense que l'intérêt de Dieu pour le monde est de nature plutôt générale, que Dieu ne s'occupe pas des détails. Il créa le monde, établit des lois qu'il mit en mouvement, et ensuite Dieu s'en retira. Comme un horloger qui, ayant monté son horloge, l'abandonne par la suite, ainsi Dieu aurait créé le monde et ensuite il l'aurait abandonné. Ce n'est que lorsque quelque chose ne va pas qu'il interviendrait. Ainsi, pour les déistes, Dieu n'est qu'un Dieu éloigné qui s'occupe finalement pas des hommes. Mais, je répète, c'est là une doctrine incompatible avec la doctrine de la providence divine. Vous comprendrez que cette leçon aurait manqué de quelque chose de vital si elle n'abordait pas aussi la question des miracles. Parlons-en, voulez-vous, dans les quelques instants qui nous restent. Les miracles, donc, d'après la Bible. Nous distinguons, d'ordinaire, entre la providence générale et la providence particulière de Dieu. Parmi cette providence particulière, il y a les miracles, qui occupent une place importante. Un miracle est une œuvre surnaturelle de Dieu, accomplie, sans le concours d'une cause secondaire, sans le concours de l'homme. Si parfois Dieu semble avoir recours à des causes secondaires pour effectuer ses miracles, il les utilise de manière non ordinaire, de sorte que son œuvre reste ou demeure toujours surnaturelle. Pour certains, le miracle serait impossible parce qu'il comporterait la violation des lois de la nature. Mais là, c'est une erreur. Les lois dites de la nature ne sont rien d'autre que les manières dont Dieu opère normalement. Le fait qu'en général Dieu opère selon l'ordre qu'il a bien établi, qu'il a défini, ne signifie pas qu'il ne prend pas parfois distance par rapport à cet ordre. Et sans violer cet ordre de la nature, sans le troubler, il produit des résultats inhabituels. Même un homme peut jeter un ballon dans l'air en dépit de la loi de gravitation et il ne trouble pas par là l'ordre de l'opération. Pour Dieu, rien n'est impossible. Dieu est le Dieu Tout-Puissant, nous l'avons dit. Mais les miracles de la Bible sont essentiellement des actes
de sa révélation et de sa rédemption. C'est pourquoi, en concluant cet exposé, nous disons que le monde n'a pas toujours existé, que le monde ne s'est pas fait tout seul ou au hasard. Dieu a tiré par sa parole du néant tout ce qui existe, les choses visibles, les choses invisibles. Dieu continue à s'occuper de la création. Le monde existe d'instant en instant par la seule volonté de Dieu. Et alors, dans ce monde, et dans ce monde qui est géré, si j'ose m'exprimer de la sorte, par la providence, en tout cas gouverné et contrôlé par la providence de Dieu, les miracles ont un but. Ils sont la confirmation d'un ministère confié à un homme, parfois. Dans l'Ancien Testament, c'était le cas pour Moïse, pour Gédéon. Ils annoncent d'une nouvelle manifestation de la miséricorde de Dieu envers les hommes. La sortie d'Égypte, le ministère de Jésus-Christ. Dans la Bible, nous voyons trois périodes miraculeuses. Formation du peuple d'Israël, réformation de ce peuple par les prophètes, la venue de Jésus-Christ.

amoureux sont inauthentiques. Nous répondrons, Dieu demeure libre d'agir dans sa création, même indépendamment des lois qu'il a fixées. Les auteurs bibliques sont de bonne foi quand ils nous rapportent un miracle. Elles soulignent combien souvent ils sont enfantins. L'exemple du soleil arrêté par Josué, ou le fer surnageant. Ils prétendent que les miracles bibliques sont tous explicables par des causes naturelles, mais ces explications qu'ils en donnent sont souvent plus invraisemblables que les miracles eux-mêmes. C'est pourquoi nous répétons, le miracle est une révélation spéciale de Dieu et il est donné pour conforter, pour confirmer notre foi.

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Je répète, Perspective Réformée, 9 rue Simiane, 93 190 Livry-Gargan. Dans l'attente de notre prochaine émission, nous vous disons au revoir et à Dieu seul la gloire.

0: Et si c'était vrai?
1: Pas facile de croire.
0: Il prouvera aux gens de ce monde qu'ils se trompent au sujet du péché et au sujet de ce qui est juste, parce que je vais au Père, dit Jésus.
1: S'il m'arrive souvent d'insister sur le fait que dans l'Église on doit se garder des jugements hâtifs portés les uns sur les autres, c'est parce que je sais que notre disculpation, ou si l'on préfère notre justification, dont la conséquence première est notre réintégration dans la famille divine, où nous retrouvons notre situation d'enfant de Dieu, est invisible et cachée, même au regard des saints.
0: Je sais que tout cela n'est pas facile à comprendre parce que nous restons des gens de la terre, rivés aux nécessités du quotidien et dont l'horizon naturel n'est pas très éloigné puisqu'il ne se situe pas souvent au-delà de la fin de l'année quand ce n'est pas la fin de la journée en cours.
1: Mais j'y reviens parce que la chose est fondamentale. Notre disculpation et notre réintégration dans la famille de Dieu ne sont pas des pensées que nous avons pu concevoir ou une action que nous avons pu entreprendre au terme d'un beau rêve et que nous avons mené à bien. Tout cela se situe en dehors de nous, bien plus haut, en Christ qui est retourné chez Dieu son Père.
0: Et notre Père tout autant. Ainsi, ce grand honneur qui nous est fait, cet inimaginable bonheur qui nous est accordé, sont la conséquence directe de la passion, de la résurrection et de l'ascension du Christ de Dieu, Jésus, notre Sauveur.
1: Tout cela se situe donc bien au-delà de ce que nos sens peuvent percevoir. Nous ne pouvons donc le recevoir et en jouir pleinement que par la foi.
0: Nous ne nous étonnerons jamais assez, et j'emploie là un terme faible, je devrais plutôt dire nous n'adorerons jamais assez le fait que nous sommes appelés des justes ou que nous possédons un état de justice qui ne vient pas de nous, qui nous était totalement étranger mais qui nous est donné à cause de Christ.
1: Fini donc la conscience chargée et l'inquiétude quant à la suffisance du bien que nous avons pu et pouvons faire. La seule chose importante est que l'œuvre du Christ, elle, soit suffisamment plaisante et agréable à Dieu pour me valoir d'être accueillie à ses côtés, chez mon Créateur, dans lequel j'ai retrouvé mon Père.
0: Un thème de prière pour aujourd'hui?
1: Je crois, Seigneur. Viens m'aider à surmonter mes difficultés à croire.

0: Vous l'avez peut-être déjà entendu, le professeur Jacques Dubois. Il va continuer à présent dans sa série de méditations sur les fondements de la foi. Aujourd'hui, il a choisi le sujet de l'accomplissement du salut, c'est-à-dire notre salut.
1: Chaque chose vient en son temps. Et c'est Dieu qui fixe de sa propre autorité les temps et les moments. Dieu avait mis en place, dès les temps les plus anciens, le plan de son salut. Nous avons vu dans les deux émissions précédentes comment il avait préparé l'humanité. Cette révélation faite à Israël ne permettait pourtant pas aux Juifs de connaître avec exactitude le moment précis où Dieu enverrait son Fils pour l'accomplissement de ce salut. Le dernier prophète à avoir parlé s'appelait Malachie. Entre ce prophète et Jésus-Christ, il y a une période de 400 ans. 4 siècles de silence prophétique, c'est bien long. Et qui aurait pu savoir que cette période d'attente ne durerait pas 2 ou 3 siècles, ni 5 ou 6 siècles? Personne. Quel est le sens de tout cela? Dieu voulait éprouver son peuple et ses fidèles à l'attente persévérante de la foi. Ils ne furent pas nombreux, mais ils étaient quelques-uns quand même à être en situation de veille spirituelle et de réceptivité quand Jésus vint. Nous pouvons donner quelques noms. Il y a Zacharie et Élisabeth, les parents de Jean-Baptiste, Marie, la Vierge visitée par l'ange Gabriel, et Joseph, son fiancé, les bergers et les mages, Siméon, le vieillard, et Anne, la prophétesse, très âgée elle aussi. Mais pour la plupart de leurs contemporains, l'événement essentiel, la venue de Jésus, les a complètement laissés indifférents. Ils ont manqué le jour J. Le texte biblique dit, Galates 4:4, lorsque les temps ont été accomplis, Dieu a envoyé son Fils, né d'une femme.

Il y a d'abord la naissance, réalisant à la lettre les prophéties de l'Ancien Testament. Le Messie attendu est né à Bethléem, en Judée, au temps de César Auguste et d'Hérode le Grand. Sa mère, la Vierge Marie, l'enfanta dans une étable après l'avoir conçu par la vertu du Saint-Esprit. Son père adoptif, Joseph, le fiancé de Marie, lui donna, sur les indications de l'ange, le nom d'Emmanuel, ce qui signifie « Dieu avec nous », et celui de Jésus, qui veut dire « Sauveur ». Par son père adoptif, Joseph, et par sa mère, véritable, Marie, Jésus était le descendant du roi David, de la tribu de Juda. La Sainte Famille dut fuir en Égypte lorsqu'Hérode, joué par les mages, décida de massacrer tous les enfants de Bethléem jusqu'à l'âge de 2 ans pour ne pas rater Jésus qu'il voulait faire mourir. Mais Dieu veillait et Joseph, averti à temps par l'ange du Seigneur, avait pu échapper avec tous les siens. À la mort d'Hérode, toute la famille était revenue au pays pour s'installer à Nazareth. C'est là que Jésus grandit. Il y passa son enfance et sa jeunesse. Le texte biblique se contente de dire, à propos de cette période, que l'enfant croissait en sagesse, en stature et en grâce, devant Dieu et devant les hommes. Il était soumis à ses parents. Plus tard, il apprit le métier de charpentier. À l'âge de 12 ans, il monta à Jérusalem avec ses parents. Il s'entretint avec les docteurs de la loi, leur posa des questions étonnantes pour son âge et les surprit par sa sagesse précoce. La réponse que Jésus donna à sa mère à ce moment-là prouve qu'il connaissait déjà son origine divine. « Ne savez-vous pas qu'il faut que je m'occupe des affaires de mon père ?» lui dit-il.

Puis il y a le ministère de Jean-Baptiste dans l'accomplissement du salut. Jean-Baptiste fut le précurseur de Jésus. Il naquit 6 mois avant lui et commença à exercer son ministère alors que Jésus était encore à l'établi du charpentier. Sa mission était de, je cite, « préparer la voie du Seigneur en aplanissant les sentiers et d'être une voix qui crie dans le désert. » Jésus déclara qu'il était le plus grand des prophètes. La grandeur de Jean est en relation avec Jésus dont il prépare la venue. C'est parce qu'il est proche de lui, parce qu'il accepte d'être à sa place, à celle du serviteur fidèle et humble qui se retirera lorsque le Messie se présentera. Il dit d'ailleurs cette parole admirable en parlant de Jésus, « Il faut qu'il croisse et que je diminue. » C'est cela qui fait la grandeur d'un homme, se faire petit à côté du Seigneur pour servir à la gloire de son nom. Jean-Baptiste proclama la venue du Messie et annonça sa grandeur incomparable. Il dit, « Moi, je vous baptise d'eau pour vous amener à la repentance. » Mais celui qui vient après moi est plus puissant que moi, et je ne suis pas digne de porter ses souliers. Lui, il vous baptisera du Saint-Esprit et de feu. » Quand Jésus vint à Jean pour se faire baptiser, il le reconnut comme le Messie et le désigna à ses disciples en disant, « Voici l'agneau de Dieu qui ôte le péché du monde. » Puis il faut dire un mot du baptême de Jésus. Il s'agit du baptême que Jésus reçut des mains de Jean-Baptiste. Et combien nous comprenons la réaction du prophète s'opposant dans un premier temps à la requête de Jésus et qui lui dit « Mais c'est moi qui ai besoin d'être baptisé par toi et tu viens à moi !» Il est bien évident que Jésus n'avait pas besoin d'un baptême de repentance puisqu'il n'était pas pécheur. Et pourtant Jésus répond à Jean « Laisse faire maintenant car il est convenu. » C'est une parole étonnante et mystérieuse. Qu'est-ce qui était juste au point de justifier ce baptême? C'est que Jésus est venu pour prendre la place des pécheurs, afin d'expier leurs fautes. En descendant dans les eaux d'un baptême de repentance, il manifeste publiquement et résolument son intention d'être mis au rang de ceux qui ont besoin de repentance. C'est ainsi que ce baptême annonce déjà la croix. L'identification au baptême conduit à la substitution de la croix. Christ est mort pour nous, pour toi, pour moi, mon frère, ma sœur. Quelle extraordinaire nouvelle! Cet acte d'obéissance de Jésus au plan de son Père est d'ailleurs solennellement marqué par l'approbation de Dieu. Le récit biblique dit, relatant l'expérience de Jean-Baptiste, Matthieu 3, « Et voici, les cieux s'ouvrirent, et je vis l'Esprit de Dieu descendre comme une colombe et venir sur Jésus. Et voici, une voix fit entendre des cieux ces paroles, « Celui-ci est mon Fils bien-aimé, en qui j'ai mis toute mon affection. » Et enfin, il faut parler de la tentation de Jésus. Elle fait aussi partie de l'accomplissement du salut, car pour être le sauveur des hommes, il fallait qu'il triomphe de celui qui avait vaincu Adam et toute sa race, Satan, le serpent ancien. C'est ainsi que Jésus est tenté au début de son ministère public, après une période de jeûne prolongée, 40 jours dans le désert. Et il résiste victorieusement à tous les assauts avec la seule arme que nous avons d'ailleurs nous aussi à la disposition, la parole de Dieu. Tenté par le diable, Jésus a été vainqueur et il peut désormais se présenter devant le peuple pour commencer son ministère public. Il a 30 ans. Et pendant 3 ans seulement, il va parcourir inlassablement le pays d'Israël, accomplissant des œuvres et prononçant des paroles étonnantes et merveilleuses. C'est ce que nous verrons, si Dieu le permet, les 2 prochaines fois.

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Alors là, on a eu une enfance assez difficile parce que mon père, malheureusement, a eu des problèmes de boisson. C'était un alcoolique. Donc, ça l'a amené des grosses tensions dans la famille. Ça a été difficile. Ça a été difficile pour ma belle-mère. Ça a été difficile pour les enfants. J'ai vu mes frères les plus vieux se droguer vers l'âge de 14-15 ans, commencer à consommer de la drogue. Alors, je disais rien. Je les regardais se droguer. Mais je sentais que eux, ils avaient une puissance, un prestige, un pouvoir parce qu'ils se droguaient, parce qu'ils étaient rebelles aux parents, parce qu'ils réussissaient à faire des choses que moi, j'avais même pas envie de faire à ce moment-là. À ce moment-là, j'avais envie d'avoir une vie rangée, une vie casée. Donc, qu'est-ce que j'ai fait? C'est que j'ai suivi des cours de patinage artistique pendant 6 ans. J'ai enseigné moi-même le patin artistique pendant 3 ans. J'ai intégré les cadets parce que je trouvais une vie sociale intéressante. J'ai été dans les cadets de l'air, j'ai gradué caporal, j'avais réussi à me faire une petite vie. Mais au fond de moi, il y avait un creux, il y avait quelque chose qui était jamais répondu. Il manquait un amour, il manquait un respect, il manquait un pourquoi. Alors moi, j'ai fait un choix, un bizarre de choix. C'est que j'ai voulu me diriger vers des gens qui prenaient de la drogue. Alors ils m'ont enseigné, j'ai demandé comment on prend de la drogue. Alors j'ai appris à fumer, j'ai appris à rouler des joints, j'ai appris à prendre de la coke, de la mescaline, de la drogue dure. Étant donné que je consommais de la drogue, il a fallu que j'en vende. Et il y a un de mes clients à qui je vendais beaucoup, qui consommait beaucoup, et il m'a dit, Nicole, on part-tu sur un petit party? OK. Alors, on est parti, mais le party a duré 3 jours, 3 nuits. On a été sur la brosse, hein, qu'on appelle ça la brosse. Et là, il me demande à la fin de notre temps donné, il dit, Nicole, tu viendrais-tu faire une dernière ligne de coke? Alors, je rentre chez lui, tire une ligne de coke, et là, il me dit que ça va pas bien dans sa vie, qu'il est malheureux, qu'il est triste, qu'il veut se suicider. Et moi, à ce moment-là, le conseil que j'avais à lui donner, c'est « fais-le ou ben tais-toi ». C'était carrément ça. Mais malheureusement, il est descendu en bas et il s'est tiré une balle dans la tête. Et moi, j'étais en haut. Et j'ai entendu la détonation. Je suis partie de là. Et ce fut la dernière fois que j'ai vendu de la drogue de toute ma vie. J'ai eu la visite de la police. Et j'ai eu un dossier criminel. J'ai déjà fait un peu de prison. Et un dossier criminel, j'en avais un. Donc, ça, c'était pas ce qu'il y a de mieux dans la vie. À la suite de ça, il y a passé quelqu'un chez moi qui vendait de l'assurance. Et j'ai dit, bon, je vais aller suivre un cours pour vendre de l'assurance. Ça semble être payant. Ça semble être une place que je peux faire de l'argent. Je suis allée suivre un cours à Montréal. C'est un cours de 2 semaines. Et là, à Montréal, j'ai vu un jeune homme. Un jeune homme qui avait 22 ans, 2 enfants qui étaient mariés puis qui étaient différents des autres. Parce que lui, des jokes à double sens, il en faisait pas. Il était sérieux, mais pas plate. Il était le fun. Fait que je suis allée vers lui puis je lui ai dit, écoute, toi, t'as quelque chose de spécial que les autres ont pas. Tu peux-tu me dire c'est quoi? C'est là, il me pose la question. Il dit, est-ce que tu connais Jésus-Christ? Ben, j'ai dit, ce que je connais de Jésus, c'est qu'il est né dans une crèche puis il est mort sur une croix. C'est ça que je connais de Jésus. Ben, il dit, veux-tu venir à l'église avec moi pour en apprendre plus? Et là, il m'a raconté un petit peu son témoignage personnel. Il m'a dit qu'avant, il était dans les autobus, il était pickpocket, il volait les gens, les femmes dans les sacoches puis il avait les cheveux longs jusque-là. Mais c'était vraiment pas l'image du gars que j'avais devant moi. Fait qu'il m'invite à l'église, moi je dis oui. J'ai rien à perdre, je vais à l'église. Ce soir-là, une grosse orage, la voiture glisse sur le bord du fossé, on s'est jamais rendu à l'église. Notre cours d'assurance allait se terminer, c'est vers les 2 semaines de la fin. Il me donne une page avec des noms d'églises décrits dessus dans la province de Québec, puis il me donne un conseil. Il dit, Nicole, si tu veux vraiment connaître Dieu, il dit, un jour, va dans une église évangélique. Alors moi, je repars avec ce conseil-là. Arrive la période des fêtes autour du 25 décembre. Je descends à Victoriaville parce que je viens de là, de ma région familiale. Je vais là, il y a un party de famille, ça se passe pas bien, j'aime pas ça, j'aime pas l'atmosphère, je me sens pas bien dans ma famille, j'ai encore une fois une recherche d'identité qui se fait et j'avais commencé à lire la Bible, j'avais commencé à lire le Nouveau Testament et j'avais trouvé qui est mon frère, ma sœur, mon père, ma mère, c'est le seul qui fait la volonté de Dieu. Alors dans ma tête, c'était devenu l'idée déjà d'aller à l'église. Fait que je m'en viens sur l'autoroute 20 entre Victoriaville et Québec et je pleure parce que je suis écœurée de la vie. Je veux me suicider. C'est carrément ça. Je me dis, je rentre-tu d'une vanne, ben d'un coup que le chauffeur meurt pas ou il y a toutes sortes de scénarios qui se passent dans ma tête. Alors, je suis sur la 20 et je pleure. Mon visage est défait tellement je pleure. Je me regarde dans le miroir, je me reconnais quasiment pas. Mais là, je crie parce que j'ai 27 ans. Là, je crie à Dieu. J'ai dit, toi, là, si t'existes, réponds-moi. Fait que je veux pas vivre les 27 années qui s'en viennent comme les 27 viennent de passer. J'étais
tellement profondément dans mon cœur, j'étais tellement sérieuse là que c'est sûr là que Dieu fallait qu'il me réponde là. Alors je suis arrivée chez mon frère, puis je demeurais chez mon frère à Québec à ce moment-là. J'ai pris l'annuaire téléphonique, j'ai ouvert, j'ai cherché Église évangélique. Le conseil m'était revenu dans la tête un an après. J'appelle à l'Église évangélique, je veux pas me dévoiler trop. On m'invite pour terminer l'année. Venez finir l'année avec nous le 31 décembre. Il y a une petite soirée, puis vous allez être bienvenus. Le 31 décembre arrive. Et là, j'entre dans cette église-là et on me reçoit avec beaucoup de respect et de politesse. Quelque chose que j'ai aimé beaucoup. On m'a dit « Bienvenue, madame ». Et moi, me faire dire « madame », là, c'était la première fois de ma vie que ça arrivait, qu'on me traitait de « madame ». Alors, je suis entrée là et les gens étaient assis autour d'une table, prenaient un café puis des beignes pour m'inviter à m'asseoir. Alors, j'ai regardé un petit peu, j'ai vu une dame qui avait beaucoup de tatous. Alors, moi, je me suis dit « ben elle, je peux y faire confiance, je vais aller m'asseoir à côté d'elle ». Alors, elle m'a demandé « qu'est-ce que je venais faire ?» J'ai dit « j'ai 27 ans, une tête, ses épaules, deux bras, deux jambes, je veux faire le bien, mais j'y arrive pas ». Puis elle avait pas directement la solution qu'il me fallait, m'a présenté quelqu'un d'autre. L'autre personne me dit « qu'est-ce que tu es venu chercher ici ce soir ?» Mais j'ai dit « j'ai 27 ans, une tête, ses épaules, deux bras, deux jambes, je veux faire le bien, mais j'y arrive pas ». Il m'a regardé, il dit « crois-tu en Jésus-Christ ?» J'ai dit « oui, je crois qu'il est, je sais qu'il est né dans une crèche, qu'il est mort sur une croix ». Mais il dit « tu crois-tu ?» Est-ce que tu crois que t'es pécheresse? La même question que m'avait été posée en 81. Mais là, j'étais convaincue que j'avais fait du mal dans ma vie. Alors, j'ai dit, oui, je suis pécheresse. Mais il m'a pas laissé comme ça. Veux-tu être pardonnée? Alors, je sais pas si vous savez, mais quand j'ai suivi mon cours pour vendre l'assurance, il y avait une réquisition avant. Il y avait un procédé. C'est pour pouvoir suivre mon cours pour vendre l'assurance, il a fallu que je demande pardon officiellement à la justice pour mes dossiers criminels que j'avais. Alors, il a fallu que je fasse des démarches dans ce sens-là. J'avais déjà fait une demande pardon judiciaire. Je l'avais eu. J'avais été blanchie du côté judiciaire. J'avais pu suivre mon cours pour vendre l'assurance. Maintenant, on m'offrait le pardon céleste. Alors, on m'a demandé « veux-tu être pardonné ?» J'ai dit « oui ». Alors, puis j'ai dit, en plus de ça, j'ai commencé à lire le Nouveau Testament et puis je comprends pas grand-chose, puis j'aimerais le comprendre, puis j'aimerais avoir une vie nouvelle. Alors, la personne en question m'a dit « ferme tes yeux, on va prier ». Alors, j'ai fermé mes yeux. J'ai demandé pardon pour ma vie passée. J'ai reçu Jésus-Christ comme mon sauveur dans ma vie. J'ai cru qu'il était mort pour mes péchés. Ensuite de ça, j'ai demandé une vie nouvelle. J'ai demandé la compréhension de lire les Saintes Écritures puis de comprendre quelque chose là-dedans. Et j'ai fermé mes yeux et c'était merveilleux. Et j'ai dit « Amen ». Dieu a régénéré ma personne, a régénéré mon langage, a régénéré mon intelligence. Et après ça, ben j'ai trouvé un mari. On s'est mariés le 13 juillet 1991. Et ensuite de ça, j'ai eu 4 enfants qui sont venus. Et maintenant, je travaille dans un milieu scolaire. Je suis surveillante, brigadière. Je conduis des autobus. Dieu a permis que je suive mon cours pour conduire des autobus. Fait que j'ai une vie extraordinaire. Et par la grâce de Dieu, je suis justifiée.

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0: Bonjour Alberto, je suis très content de vous avoir avec votre épouse Martine sur Radio Bonne Nouvelle.
1: Je suis heureux d'être ici. Dieu a fait beaucoup, mais beaucoup pour nous. Moi, je suis né donc en 1947 et donc à l'époque, j'étais le cinquième. Et c'est vrai que les temps, c'était dur. J'ai pas connu mon père. Mon père, est-ce qu'il paraît qu'il est mort alcoolique. On mangeait pas notre faim. Oui, on était rationnés. Donc j'ai mendié, oui, à partir de l'âge des 3 ans. Mais j'ai mangé dans les poubelles. Pour moi, c'était des mets. Et puis quand il n'y en avait pas, il y avait des champs avec des melons, avec des salades, enfin. Et là, on s'est allé dans ces champs et puis on s'empiffrait. Je vous dis, j'ai pas souffert dans la rue.
0: À ce moment-là, vous étiez chef de gang un petit peu, le meneur de la bande?
1: Un tout petit peu, oui, un tout petit peu. Et puis, quand on faisait les guerres avec les voisins, on était avantagés parce que nous, on était dans un village qui était surélevé. Les autres étaient en contrebas. Quand on envoyait des cailloux, ça, les autres, ils pouvaient pas atteindre. Mais il y avait des crânes cassés.
0: Ah là là.
1: Ça saignait partout. Ou avec des arcs, les flèches, les baleines de parapluie. Ça restait dans la cuisse ou partout.
0: Comment vous soignez quand quelqu'un était blessé comme ça?
1: Eh bien, tout simplement, on pissait dessus.
0: Ouais, un peu le plus vieil antiseptique de l'humanité.
1: Voilà. Et puis, ça cicatrisait. Ma mère, elle était très autoritaire et très violente. Et c'est comme ça que j'ai grandi. Et puis, à 13 ans, que je n'avais pas le droit de travailler encore, déclaré. Eh ben, j'ai trouvé à Barcelone une chocolaterie. J'ai été voir s'ils avaient besoin du personnel. Et puis, en effet, ils cherchaient un apprenti. Et on m'a pris, parce que, bon, on m'a demandé mon âge. J'ai triché, j'ai 14 ans. Je savais que c'était interdit, mais il fallait que je travaille. Mais toutes les semaines, on devait me faire les papiers, me déclarer.
0: Ben oui.
1: Mais toutes les semaines, c'était une dame, la propriétaire, très gentille, Madame Fargas. Et puis, toutes les semaines, elle me disait, mais Alberto, tu m'as pas encore amené les papiers. Oui, oui, j'ai oublié, je vous les amènerai. Puis, une des fois, elle m'a dit, mais Alberto, t'as pas 14 ans encore, n'est-ce pas? Et je me suis mis à pleurer. J'ai dit non. Elle m'a dit, bon, écoute, tu as quel âge? Et j'ai dit, 13 ans passés. Elle dit, bon, écoute, je te prends pas tout de suite, mais à 14 ans, tu viens. Et je te prends. Et en effet, à 14 ans, je suis allé, elle m'a pris. Et cette dame, qu'à l'époque, elle avait dans les 80 ans, j'ai resté 2 ans avec elle, elle a été une maman pour moi.
0: Elle avait la douceur que ta mère n'avait pas.
1: Voilà. Point qu'elle avait donné l'ordre à les vendeuses de la boutique, que tous les après-midi, à 5 heures, il fallait l'envoyer donc chez elle, prendre un petit casse-croûte à 4 heures, au chocolat et tout. Et puis, elle montrait vraiment son amour pour moi. Mmh. Et ma mère, elle cherchait toujours du travail pour moi. Et si elle trouvait une pesette de plus que mon ancien travail, il m'est placé là. Ça fait que j'ai...
0: Vous avez fait plein de travail.
1: J'en ai fait là-bas au moins, oui, une trentaine de patrons. Et puis j'ai grandi.
0: Ça vous a appris plein de métiers différents, j'imagine.
1: Absolument,
0: aussi.
1: Ça m'a aidé, oui, oui, oui. Et de fil en aiguille, après j'ai trouvé d'autres travaux plus intéressants. J'ai travaillé comme tourneur. Je travaillais dans une usine où avec les déchets qu'on ramassait, on faisait du carton.
0: Alors, à l'âge de 18 ans, vous partez de Barcelone et de ses environs pour venir en France. Comment ça s'est passé?
1: Mais bon, bah, à cette époque-là, j'avais le goût à l'aventure et j'en avais marre. Je voulais partir. J'ai pris un billet de train et ce billet était, je m'en souviens, pour Montluçon.
0: D'accord.
1: En pleine campagne.
0: Oui, ça me dit rien. J'imagine que ça va pas être une grande ville.
1: Eh ben, c'était pas mal. Si, Montluçon, c'est quand même une grande ville. Mais Montluçon, c'est en Auvergne, oui. Et ça fait qu'après, donc, j'ai rencontré, donc, mon épouse. On s'est bien entendu. On a vécu un peu ensemble. Et puis après, on s'est mariés. On a eu, donc, une fille, Aurélie.
0: D'accord.
1: Et Aurélie, elle avait des comportements, même à la naissance, elle pleurait toujours, elle s'arrêtait jamais. Et nous, on vivait plus. Mmh. On vivait plus, on dormait plus. J'étais guérisseur, moi.
0: D'accord.
1: Tir de 18 ans, j'ai vu mes mains qui avaient du magnétisme, vraiment. Mm. Et je me suis mis en tant que guérisseur, mais j'étais impuissant pour guérir ma fille. On allait voir des voyants, des guérisseurs qu'on nous commandait. Finalement, la sœur, donc à mon épouse, elle dit « Je connais des chrétiens évangéliques. Pourquoi vous n'allez pas les voir? Dieu, peut-être qu'ils prieront pour elle et Dieu peut la guérir. » Et là, je disais pareil, mais si moi, je n'ai pas pu, personne ne pourra la guérir. Mmh. J'étais athée. Mmh. J'étais athée, incrédule. Dieu, c'était moi. Mmh. C'était le problème que j'avais. Dieu, c'était moi. Et hors de moi, personne ne pourrait rien faire pour la petite. Et puis bon, on s'est dit pourquoi pas encore. Et on a été un dimanche matin à un culte. Mais moi, j'allais avec l'esprit orgueilleux, bien sûr, l'esprit de leur montrer que c'était une secte et que moi, j'avais la vérité. Mais je ne m'attendais pas à ce qui m'attendait là.
0: Dieu vous a surpris alors.
1: Moi, ma conversion a été aussi violente que l'apôtre Paul. Ils avaient commencé les louanges, c'était une église de maison. Donc en rentrant là, le Saint-Esprit m'a saisi et je ne touchais plus par terre. Et là, à cet instant même, j'ai compris que Dieu n'était pas un mythe. Dieu était réel. Dieu, c'était pas la science-fiction. Dieu, c'était un personnage réel et puissant. Le lendemain, Aurélie, notre fille, était guérie.
0: Ah, gloire à Dieu.
1: Guérie. Et là, je me disais, oui, Dieu est puissant, glorieux.

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Jésus dit à ses disciples dans Matthieu, chapitre 16, versets 16 et 17. « Et vous, qui dites-vous que je suis ?» Simon-Pierre répondit, « Tu es le Christ, le Fils du Dieu vivant. » La Bible nous dit également, dans Jean, chapitre 10, verset 36, « Dites-vous à celui que le Père a sanctifié et qu'il a envoyé dans le monde, tu blasphèmes parce que j'ai dit, je suis le Fils de Dieu ?»

Jésus, le Fils de Dieu. Dans la foule qui entourait Jésus, on se demandait « Qui est-il ? » Il faisait du bien, c'était sans doute un prophète. Si je vous pose la même question, vous me direz peut-être comme mon voisin, c'était un homme de bien, exceptionnel, on l'a condamné injustement. Mais qu'a répondu son disciple Pierre ? Tu es le Fils du Dieu vivant. Et Jésus lui dit, tu es bien heureux. Plus tard, Jésus déclare encore, je suis le Fils de Dieu, mon Père m'a envoyé dans le monde, je suis descendu du ciel. Croyez-vous cela ? Croyez-vous aussi qu'après avoir été crucifié, il a été ressuscité et il est monté au ciel comme le rapporte l'Évangile ? Direz-vous, non, je n'irai pas jusque-là, c'était un homme comme nous, moi aussi je cherche à faire du bien. Soyons clairs, Jésus est le Fils de Dieu. Ne pas le croire, c'est dire qu'il est menteur, c'est faire de lui un imposteur. C'est s'associer à ceux qui ont voulu le faire mourir pour ce motif, écrit dans Jean chapitre 10, verset 33. Parce que toi, étant homme, tu te fais Dieu. Pierre a eu ce grand bonheur, qui nous est aussi proposé, de le connaître comme le Fils de Dieu. Il avait dû admettre, je suis un homme pécheur, pour s'attacher à celui qui allait le sauver. Ne passons pas à la légère. Recevons et méditons ces deux paroles de Pierre. Tu es le Christ, le Fils du Dieu vivant. Je suis un homme pécheur. Si on ne reconnaît pas que Jésus est le Fils de Dieu, le Sauveur, c'est souvent parce qu'on refuse de reconnaître qu'on est soi-même pécheur. Et pourtant cela, on ne peut pas se le cacher.

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0: bonne nouvelle de l'établissement français du sang.
1: Avec nous, Jérôme Sinissou, bonjour.
2: Bonjour à tous.
1: Voilà, donc aujourd'hui, depuis le 19 mars, on peut donner son plasma.
2: Effectivement,
1: on a l'établissement français du sang de Biarritz.
2: Effectivement, on a repris les dons de plasma qu'on avait arrêtés en, si je ne m'abuse, en 2019, à la maison du don de Biarritz. Donc, on les a repris depuis le 19 mars. Donc, aujourd'hui, maintenant, sur Biarritz, on peut donner à la fois son sang total ou bien son plasma.
1: Donc, j'imagine que la plupart de nos auditeurs savent pas vraiment ce que c'est. Donc, le don du sang, c'est un prélèvement qui se fait au niveau d'un des bras pour pouvoir donner du sang pour des personnes donc qui ont différentes maladies, des accidentés. Le don de plasma, qu'est-ce que c'est? Qu'est-ce qu'on donne?
2: Alors, le don de plasma, en fait, on donne le liquide dans lequel baignent vos cellules, c'est-à-dire les globules rouges, les plaquettes, voilà. Ce plasma, il va servir à quoi? Il va servir à fabriquer des médicaments qu'on appelle des médicaments dérivés du plasma. Ça va être notamment des facteurs de coagulation pour les hémophiles. Ça va être des immunoglobulines pour les gens qui ont des déficits immunitaires ou bien des maladies auto-immunes. Et ça va être également des protéines type albumine. Donc, ce sont des médicaments, en fait, dont le besoin a beaucoup augmenté ces dernières années. Parce que maintenant, ça nous permet également de soigner des cancers et des maladies neurologiques.
1: Donc, le don de plasma, c'est un don qu'on peut faire plus souvent. Parce qu'il est moins agressif, en tout cas, et moins demandant pour le corps.
2: Il est moins fatigant parce qu'en fait, quand on prend votre plasma, on vous redonne les globules rouges. Ça veut dire que on est moins fatigué, ça anémie moins les personnes qui donnent leur plasma. Le don de plasma, ça dure environ entre une demi-heure et trois quarts d'heure pour le don de plasma, alors que le don de sang total, ça dure entre 5 et 10 minutes.
1: Donc c'est un peu plus long, mais moins fatigant.
2: C'est exactement ça. Il faut beaucoup, beaucoup s'hydrater, puisqu'en fin de compte, avec un don de plasma, on ne tire que de l'eau, finalement.
1: Alors, quand vous dites que les besoins ont augmenté et qu'on crée des médicaments avec les plasmas, on peut se poser la question, quelle est l'économie derrière aussi? Est-ce qu'il y a des gens qui gagnent de l'argent sur les dons de plasma? Comment ça fonctionne? Comment c'est régulé? On sait que le don du sang est gratuit. Et comment, du coup, le don de plasma, comment l'économie se fait derrière?
2: Alors, le don de plasma, effectivement, nous, on veut que ça reste un don éthique. C'est-à-dire un don qui ne soit pas rémunéré, un don où on ne peut pas se faire de l'argent sur le don de plasma. Ce qui n'est pas le cas dans tous les pays du monde. Malheureusement, il y a des pays qui, effectivement, il y a une grosse économie derrière. En France, ce n'est pas le cas. On ne rémunère pas nos donneurs. Et le plasma que l'on récolte, en fait, part au laboratoire de fractionnement qui est un laboratoire français d'État qui nous permet de garantir en fait l'éthique du don de plasma en France.
1: Et ensuite c'est ce laboratoire qui va redonner les différentes particules du coup.
2: C'est ce laboratoire qui va fabriquer les médicaments. Mais au même titre que l'EFS, c'est un laboratoire qui est d'État.
1: Voilà. D'accord. Très bien. Ben voilà, c'est toujours intéressant de savoir où va la partie de notre corps que l'on donne.
2: Je comprends, tout à fait.
1: Voilà, donc une question que je te posais, donc notre sang aussi est riche dans plein d'informations qui circulent entre nos différents organes comme des hormones et différents autres cellules. Dans le don de plasma, est-ce que ces hormones sont remises dans le sang? Est-ce qu'on s'est intégré et puis finalement elles se perdent?
2: Non, on ne prend que les protéines.
1: Que les protéines.
2: Tout ce qui est hormones, etc. Ça ne se voit pas en fait. C'est pas ça que l'on va rechercher.
1: Donc c'est vraiment c'est comme les coagulants, les protéines pour permettre de créer ces médicaments qui sont. D'accord, tout à fait. Si on peut donner peut-être un exemple d'un nouveau médicament qui permet d'aider le cancer avec ses dons de plasma. Vous pouvez donner un exemple.
2: Immunoglobulines.
1: D'accord.
2: Voilà, les immunoglobulines qui sont à l'heure actuelle des médicaments qui sont pleine croissance au niveau de la demande au niveau mondial et donc français. Pour vous donner un ordre d'idée, en fait, nous aujourd'hui, on est autosuffisant dans ce type de médicaments à hauteur de 50%. Le reste de ces médicaments-là, à l'heure actuelle, on est obligé de les importer, notamment des États-Unis.
1: D'accord. D'Américains aux États-Unis qui sont importés, et on ne sait pas vraiment d'où ils viennent.
2: Alors, si, on sait d'où ça vient. Mais si vous voulez, si on veut être beaucoup plus indépendant vis-à-vis des autres pays, effectivement, on se doit d'augmenter notre récolte de dons de plasma.
1: D'accord.
2: Et on aimerait, dans les années à venir, augmenter notre indépendance à hauteur de 80%, en vérité.
1: Très bien. Et alors, juste pour préciser, à ce niveau-là, donc l'hémoglobine.
2: Les immunoglobulines.
1: Les immunoglobulines, elles permettent quoi dans le corps de quelqu'un qui a un cancer? Ça le permet de garder une certaine immunité, c'est ça?
2: Ça permet en fait de mieux appréhender la chimiothérapie.
1: D'accord.
2: Voilà, on prépare le patient grâce à des immunoglobulines et la chimiothérapie, elle est plus efficace.
1: Elle est plus efficace. Est-ce qu'elle est moins intrusive ou pas vraiment? C'est vraiment l'efficacité plutôt.
2: Non, c'est plutôt l'efficacité.
1: D'accord. Oui. Très bien. Ben, écoutez, ben, merci beaucoup. Donc, je vous encourage, chers auditeurs, à pouvoir venir donner votre plasma. Donc, à l'établissement français du sang de Biarritz.
2: L'adresse, au 10 rue Manuel Jodel, à Biarritz. Et on est ouvert pour le don de plasma les lundis, mercredis et jeudis. De temps en temps, on va ouvrir quelques samedis. Mais vous pouvez prendre rendez-vous sur le site internet ou sur l'application Don de sang.
1: Merci beaucoup, Jérôme Sinloussou. Merci beaucoup, Jérôme Sinloussou, pour ces informations sur le don de plasma. Et on vous dit à une prochaine pour une autre information sur le don du sang.
2: Eh bien, merci à vous.

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0: Bonjour, je m'appelle Audrey, j'ai 24 ans et je voudrais te témoigner en fait de comment j'ai fait une expérience qui m'a montré que même si j'avais tout, il me manquait en fait quelque chose d'essentiel dans ma vie. Donc moi je viens d'une famille chrétienne, j'ai grandi dans une famille qui croit en Dieu et aussi loin que je me souvienne, je pense vraiment avoir toujours cru en Dieu, même quand j'étais petite. Mais en fait quand j'ai eu 16 ans, j'ai fait une expérience vraiment qui m'a permis de voir qu'en fait je croyais en Dieu mais je le connaissais pas vraiment. Ce qui s'est passé en fait, c'est que ma mère a vraiment fait cette expérience avec le Seigneur et mon grand frère, et je suis très très proche de mon grand frère qui a 4 ans de plus que moi, on a toujours été comme les deux doigts de la main. Et j'ai vu mon grand frère complètement transformé en fait. Il fumait, il était bien dans la drogue, dans la fête. Et il est allé à un rassemblement chrétien avec des jeunes chrétiens. Et quand il est revenu, c'était plus le même. Il avait complètement changé. Il parlait de Jésus comme si c'était un ami. Il parlait de lui comme s'il l'avait vraiment rencontré. Et je me suis dit, ah, il y a quelque chose là qui me manque. Il y a quelque chose que moi, je n'ai pas dans ma foi. Et donc pendant mon année de première et terminale, je me suis vraiment posé des questions. J'ai cherché Dieu en fait, j'ai cherché vraiment Dieu. Et en fait, on m'a invité à un dîner, un cours alpha en fait, qui permettait de poser des questions, de discuter sur des sujets comme qui est Jésus, pourquoi lire la Bible, comment Dieu nous guide dans la vie, des choses comme ça. J'y suis allée un peu par curiosité et puis en fait, j'ai rencontré des chrétiens là-bas, des jeunes chrétiens entre autres, qui avaient quelque chose que j'avais jamais rencontré. Il y avait quelque chose en eux de différent, dans leur regard, dans leur vie, dans leur sourire, leur manière de parler de ce qu'ils vivaient avec Dieu. J'ai dit, vraiment, là, il y a quelque chose que moi, j'ai pas et que je veux. Ça me faisait très envie. Et on me disait, Dieu te tend la main, Dieu veut t'offrir un cadeau, prends-le. Et je le prenais pas parce qu'en fait, j'avais peur de quelque chose. J'avais peur. On m'avait en plus, j'avais entendu des témoignages de gens qui avaient vécu des choses fortes avec Dieu et qui avaient parlé d'expériences physiques, qu'ils avaient été touchés par la puissance de Dieu, qui s'étaient mis à pleurer, à trembler, qu'ils avaient senti le feu de Dieu. Et moi, ça, je me disais, oulala, non, surtout pas pour moi, ça me faisait très très peur. Et donc, j'ai commencé dans mon cœur à me dire, Seigneur, si tu existes vraiment, je veux te rencontrer, je veux te connaître, mais doucement, parce que ça me faisait un peu peur toutes ces manifestations. Et voilà, donc j'ai cherché, j'ai posé des questions, j'ai beaucoup discuté, et puis il y a eu un week-end en fait consacré à l'Esprit-Saint. Pour moi, le Saint-Esprit, c'était pas une personne. Et là, pour la première fois, j'ai entendu les gens parler du Saint-Esprit comme une personne qui change une vie, qui vient, qui transforme la vie. Et je me suis dit, c'est ça qui est arrivé à mon frère, c'est ça qui est arrivé à ma mère, c'est ça qui est arrivé à tous ces chrétiens, ces jeunes chrétiens qui sont brûlants, qui sont resplendissants, qui ont un tel sourire, une telle vie. Et je me suis dit, c'est ça qui me manque. Et en fait, j'ai été poussée par quelque chose qui a fait qu'en fait, j'ai demandé la prière. J'ai demandé la prière à des gens qui ont invoqué l'Esprit-Saint pour moi. Et ils ont prié pour moi. Et à ce moment-là, j'ai été saisie. Vraiment, j'ai été saisie par une présence. Et j'appelle, à chaque fois, je décris ça, c'est difficile, mais comme une sorte d'amour liquide. Une sorte d'amour qui m'a envahie. Et je me suis mise à pleurer, à pleurer, à pleurer. Et là, j'ai commencé à prier en langue. Donc la prière en langue, c'est on en parle dans la Bible vraiment, c'est des mots qui sortent, c'est pas du français, c'est des mots qui viennent du cœur. Et c'est plus l'intelligence qui prie, c'est vraiment le cœur, c'est vraiment l'Esprit-Saint qui intercède pour nous auprès de Dieu. J'ai commencé à prier en langue, je savais même pas ce que c'était, j'étais en larmes, je savais pas ce qui se passait, c'était vraiment très très fort. Et voilà, donc là j'étais en terminale en fait quand c'est arrivé, et dès le lendemain j'ai vu la différence. Au début je me suis dit oui, c'était peut-être de l'émotion, de l'hystérie collective, il y a quelque chose qui m'a poussée, et en fait j'ai vu la différence. J'ai vu la différence dès le lendemain. Mon père m'a posé en bas du lycée et je me cachais la bouche derrière mon écharpe pour prier. J'avais envie de prier. Avant je priais un peu par piété, mais j'étais sincère, hein. Je parlais à Dieu, mais dès du jour au lendemain, j'avais l'impression que ça y est, je connaissais Dieu, il y avait quelque chose qui s'était instauré entre lui et moi. Et donc je priais comme ça pour monter au lycée, et puis j'ai commencé à ne plus pouvoir m'empêcher de parler de Dieu. Alors je parlais du Seigneur à ma meilleure amie, je disais mais Dieu existe, j'ai fait une expérience tellement forte, je te jure Dieu existe. Et dans mon cours de philo, parce que bon l'année de terme c'était quand même chaud, parce qu'il y avait des cours de philo, en plus j'avais un prof qui était complètement athée, qui faisait que casser les chrétiens et la Bible, et ça m'a fait me positionner, me rendre compte à quel point j'avais un amour pour Jésus qui était en train de naître en moi. Et dès qu'on parlait de Jésus en mal, ça me faisait mal, et j'ai eu envie de plus le connaître. Du coup j'ai eu envie de lire la Bible aussi, de découvrir qui était vraiment ce Jésus, et que Et quand on me disait qu'il était le même aujourd'hui, comme il y a 2000 ans, ça voulait rien dire. Et petit à petit, j'ai découvert que oui, Jésus est le même aujourd'hui. Et Jésus a transformé ma vie du jour au lendemain. Et puis après, de plus en plus, petit à petit. Et moi qui avais l'impression d'être quelqu'un de vraiment bien dans ma peau, et c'est vrai, hein, j'étais bien dans ma peau, j'ai eu la bénédiction de toujours être heureuse et d'être dans une famille vraiment super, avec des amis épanouis, en bonne santé, heureuse de vivre. Mais je me suis rendu compte de la différence après, en fait. Qu'au niveau de mon identité, en fait, je savais pas vraiment qui j'étais. J'étais souvent, même tout le temps, en fait, dans l'attente de l'approbation des gens. Je me disais, est-ce que les gens m'apprécient? Est-ce que, dans ma manière de parler, d'être, j'étais pas très naturelle, en fait. J'étais, voilà, je me cherchais quand même beaucoup. Et puis, artistiquement aussi, parce que je suis musicienne. Je fais du piano, du chant. Je suis artiste aussi. Là, je suis étudiante en arts plastiques. Et tout ça, ça, tout ça, c'est développé vraiment pour le Seigneur et pour mon épanouissement personnel. J'ai vu Dieu intervenir dans toutes les situations de ma vie. J'ai vu Dieu aussi, j'ai rencontré quelqu'un de formidable. Maintenant, je suis fiancée, on va se marier l'été prochain. Et avant, j'étais du genre à un peu enchaîner les relations, mais jamais sérieuses, parce qu'en fait, j'étais jamais amoureuse, jamais. J'avais vraiment un cœur très dur, donc j'étais beaucoup, beaucoup dans la séduction, beaucoup dans le jeu, de la drague. Et une fois que j'avais le mec, en fait, ça m'intéressait plus. Et là, vraiment, Dieu m'a permis de découvrir avec Julien, mon fiancé, ce que c'est qu'une vraie relation. Et la chasteté aussi jusqu'au mariage, et à quel point c'est beau d'avoir Dieu au centre d'une relation, et Dieu au centre aussi de mes relations avec mes amis. Et Dieu m'a donné un amour pour les gens qui fait que j'ai envie de leur parler dans le métro, dans la rue, juste leur dire que Jésus les aime. Et moi, je veux vraiment te dire que Jésus t'aime et que ce Jésus qui a transformé ma vie est vivant, est vraiment vivant, et j'en ai fait l'expérience, et que chaque jour, il continue à me surprendre. Et que Dieu est le Dieu des rêves aussi. Moi, j'avais vraiment des rêves. Et un de mes rêves, par exemple, c'était d'être sur scène, c'était de chanter, c'était de faire un CD. C'est des rêves très humains, très charnels. Mais Dieu m'a permis de les vivre aussi pour lui rendre gloire. Et que c'est tout pour sa gloire. Et les chansons que j'écrivais avant, qui étaient juste des chansons de choses de tous les jours, maintenant, je peux vraiment témoigner dans mes chansons de cette joie de le connaître, de ce bonheur d'être sa fille, et de cette rencontre avec ce Jésus qui est devenu l'amour de ma vie. Et voilà, et je t'encourage vraiment.
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1: 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Méditer la parole de Dieu pour avoir une pensée juste, ça produit des actions justes et nous en récoltons les fruits. Que cette graine de vie germe dans votre cœur et produise une bonne récolte.
2: Soyez les bienvenus dans cette émission du 26 août et que le Seigneur vous bénisse à l'écoute de cette méditation tirée du chapitre 26 des Proverbes. Et c'est Pamela qui va nous lire ce chapitre.
3: Proverbes chapitre 26. Être honoré convient aussi peu à un sot que la neige en été ou la pluie pendant la moisson. Une malédiction injustifiée reste sans effet. Elle est comme le moineau qui s'enfuit ou l'hirondelle qui s'envole. Le fouet est fait pour le cheval, le mors pour l'âne et le bâton pour l'échine des insensés. Dans certains cas, si tu donnes de sottes réponses aux questions du sot, tu finiras par lui ressembler. Dans d'autres cas, il faut donner de sottes répliques à un sot pour qu'il ne se prenne pas pour un sage. Celui qui confie des messages à un sot se coupe les pieds et se prépare bien des déboires. Un proverbe dans la bouche des sots fait le même effet que les jambes inertes d'un estropié. Décerner des honneurs à un insensé, c'est attacher une pierre à une fronde. Un proverbe dans la bouche des sots est comme un rameau épineux brandi par un homme ivre. Qui embauche un sot ou un vagabond est comme un archer qui blesse tout le monde. Le sot retourne à ses sottises comme le chien à ceux qu'il a vomis. J'ai vu un homme qui se croit sage, il y a plus à espérer d'un sot que de lui. Le paresseux dit, il y a un lion qui barre la route, un fauve qui parcourt les rues. Comme la porte tourne sur ses gonds, le paresseux se tourne sur son lit. Le paresseux plonge sa main dans le plat, mais il trouve trop pénible de la ramener à sa bouche. Le paresseux se croit plus sage que cet homme qui parle avec bon sens. Vous mêlez d'une querelle qui ne vous regarde pas, c'est comme attraper un chien par les oreilles. Comme un fou qui lance des traits enflammés et des flèches semant la mort autour de lui, tel est l'homme qui trompe son prochain et qui dit ensuite « C'était pour plaisanter. Quand il n'y a plus de bois, le feu s'éteint. Quand il n'y a plus de calomniateur, la querelle s'apaise. Les charbons donnent de la braise, le bois alimente le feu et l'homme querelleur attise la querelle. Les médisances sont comme les friandises, elles descendent jusqu'au tréfonds de l'être. Comme un vernis sur de l'argile, des paroles chaleureuses peuvent cacher un cœur malveillant. Celui qui a de la haine peut donner le change par ses propos, mais au fond de lui-même, il est rempli de duplicité. S'il a des propos bienveillants, ne te fie pas à lui, car son cœur est plein de pensées abominables. Il a beau déguiser sa haine sous des apparences trompeuses, sa méchanceté finira par apparaître aux yeux de tous. Celui qui creuse une fosse y tombera lui-même, et la pierre revient sur celui qui la roule. Celui qui raconte des mensonges est ce qu'il blesse, et avec des paroles flatteuses, on cause la ruine de quelqu'un.

Je vous propose le verset 6 pour notre méditation d'aujourd'hui. Celui qui confie des messages à un sot ou à un insensé se coupe les pieds et se prépare bien des déboires. Tout ce qui a été écrit dans la parole de Dieu l'a été pour notre instruction et a été dicté par le Saint-Esprit, autrement dit par Dieu lui-même. Nous devons donc y prêter sérieusement attention. Il y a certaines choses que l'on ne peut pas confier à certaines personnes. Lorsque nous avons un message spécial à partager, un projet par exemple, nous ne devons pas en parler au premier venu. Certaines personnes, même parmi nos proches, peuvent, avec une bonne ou une mauvaise intention, tout simplement nous couper les pieds. Autrement dit, non seulement nous faire de la peine, mais nous enlever toute notre puissance, nous empêcher d'avancer comme nous l'aurions pensé et faire échouer notre projet. Vous avez un problème? Eh bien, ne l'étalez pas devant n'importe qui, mais choisissez une personne efficace pour vous aider, qui saura bien vous conseiller. Les réseaux sociaux de nos jours sont une tentation à faire connaître tous les détails de la vie à tout le monde. Et cela n'est pas biblique. Lorsque vous divulguez vos aventures, vos états d'âme et toutes sortes de détails vous concernant à un grand nombre de personnes, vous ne pouvez pas savoir comment cela va être compris et retransmis. Trop de personnes déjà, et bien souvent des jeunes, se sont retrouvées complètement démolies par le retour négatif de ces informations mises à la disposition du public. Internet n'existait pas quand le livre des Proverbes a été écrit, mais la Bible a été écrite pour tous les temps, y compris le 21e siècle. L'apôtre Paul écrit à Timothée « Et ce que tu as entendu de moi en présence de beaucoup de témoins, confie-le à des hommes fidèles, qui soient capables de l'enseigner aussi à d'autres. » Vous pouvez lire cela dans la deuxième épître de Timothée, chapitre 2, verset 2. Ce merveilleux message de l'évangile que Timothée a reçu de Paul, il a le devoir de le confier à d'autres, mais pas à n'importe qui, à des hommes fidèles, capables de le retransmettre à leur tour sans le déformer. Cet avertissement est valable pour nous aussi. Nous devons savoir nous taire devant certaines personnes. La personne que la Bible appelle insensée ne veut pas dire stupide ou inintelligente, mais incapable de comprendre votre message selon la pensée de Christ. La Bible nous enseigne au travers de l'apôtre Jacques que celui qui manque de sagesse la demande à Dieu, sans douter, et il la recevra. Alors si vous pensez que vous manquez de sagesse, eh bien demandez à Dieu de vous donner sa sagesse avant de parler, et il le fera. Soyez bénis, au revoir et à demain dans notre prochaine émission.

C'était un plaisir de passer ces quelques instants en votre compagnie. Alors, si vous désirez la prière, dire ce que cette émission vous apporte, vous pouvez écrire à Edith. Ça fait aussi plaisir d'avoir de vos nouvelles. Voici l'adresse: Edith Pet, Tremplin, boîte postale 21, 30310, Vergèze. Ça s'écrit V-E-R-G-E-Z-E, Vergèze, France. Par courriel: edith.tremplin@gmail.com. Je répète, edith.tremplin@gmail.com. Faites connaître cette émission autour de vous et puis rendez-vous demain. Au revoir.

du jamais vu. Des journalistes du monde entier se retrouvent autour du feu. Le Porge, Biscarrosse, l'avant-après saisissant des incendies dévastateurs en Gironde et dans les Landes. Ce sont des titres d'articles qui sont sortis dans la presse alors que des incendies ont provoqué le départ de 220 000 personnes et détruit des dizaines de milliers d'hectares ainsi que des centaines de maisons dans les Landes et en Gironde en juillet 2026. Certains sont rentrés chez eux et ont trouvé leur maison en ruine, réduite en cendres. Alors comment trouver l'espoir au milieu de la détresse ? Radio Bonne Nouvelle apporte des paroles de réconfort puisées dans la Bible avec le podcast « Renaître des cendres ». Je recherche sur mon ordinateur la définition de sécheresse. La sécheresse est un manque d'eau prolongé qui touche un environnement, un sol ou une région. Ce phénomène naturel se produit lorsqu'il ne pleut pas assez pendant une longue période. Il s'aggrave avec la chaleur. Cela me rappelle une journée où je marchais dans une forêt de pins landais. Le sol était brûlant. Tout était sec. Et j'avais l'impression que la moindre goutte d'eau aurait pu s'évaporer à l'instant même où elle touchait le sol. Il y a une sécheresse dont Dieu nous parle dans la Bible. La sécheresse de l'âme. Celle-ci s'exprime de différentes manières. On peut par exemple crouler sous le poids des exigences de la société qui nous dicte ce que serait la réussite de la vie. Une belle maison, une grande maison, un chien, une cuisine avec îlot, deux voitures, manger bio, avoir de l'influence, des enfants mais pas trop. La liste est longue. Alors, on construit avec labeur et du jour au lendemain, tout part. Il suffit d'une forêt de pins landais avec un sol très chaud et d'une étincelle. Je me souviens avoir entendu une habitante de la ville de Biscarrosse, dans les Landes, une sinistrée des incendies de 2026, qui témoignait émue lors d'une interview qu'elle ne retrouverait jamais ses biens, dont des tableaux d'art envolés en fumée. Du jour au lendemain, tout ce qui a été construit n'est plus là, brûlé par les flammes. Les animaux de compagnie ont fui, les albums photos n'existent plus, les jardins entretenus sont consumés. Tout cela met en évidence une autre sécheresse profonde et douloureuse, celle de l'âme. On pensait s'en être sorti, avoir réussi notre vie, et on se retrouve sans rien. Il faut pourtant avancer, mais comment rafraîchir un cœur spirituel qui est sec et qui n'a plus la force de vouloir tout reconstruire comme avant ? Jésus lance un appel vibrant à ceux qui ploient sous leurs exigences. « Venez à moi, vous tous qui êtes fatigués et chargés, et je vous donnerai du repos. » Prenez mon joug sur vous et recevez mes instructions, car je suis doux et humble de cœur et vous trouverez du repos pour vos âmes. Dieu avait déjà dit lui-même dans l'Ancien Testament, dans le livre de Jérémie, qu'il désaltère celui qui est fatigué, qu'il rassasie tous ceux qui dépérissent. Dans le Nouveau Testament, Jésus dit de lui-même qu'il est la source de l'eau vive, le pain de vie. Il s'écrit lors d'une fête religieuse « Si quelqu'un a soif, qu'il vienne à moi et qu'il boive. » Venez à moi, dit Jésus, vous tous qui êtes fatigués et chargés, et je vous donnerai du repos. Alors, comment venir à Jésus ? En croyant en lui, en son évangile, en sa parole, et pas simplement pour un instant, mais pour toute une vie. Écouter Jésus, c'est prendre son joug. Le joug est un attelage en bois qui permet de tirer deux animaux pour pousser une charrue, par exemple. Jésus nous invite à croire en lui, mais aussi à avancer avec lui, à accepter ses instructions, à nous nourrir de sa parole. G.K. Chesterton, un écrivain anglais du début du XXe siècle, disait « Si les hommes refusent d'être gouvernés par les 10 commandements de Dieu, ils seront commandés par les 10 000 commandements des hommes ». Les instructions de Jésus sont différentes de tout ce que le monde peut donner, car elles promettent la paix de l'âme de façon véritable. « Je suis le chemin, la vérité et la vie. Nul ne vient au Père que par moi, » dit Jésus. Dieu a tant aimé le monde qu'il a envoyé son Fils unique, Jésus, afin que quiconque croit en lui ne périsse pas, mais ait la vie éternelle. Cette promesse véritable de repos et donc pour maintenant, et jusque dans l'éternité, pour ceux qui acceptent de construire leur vie sur le rocher du salut, le Christ. Laissons-nous convaincre et conduire par la parole de Jésus-Christ, le bon berger, qui est doux et humble de cœur.
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Jésus leur dit, « Toute puissance m'a été donnée dans le ciel et sur la terre. Allez. » Le fait historique est le suivant. Une douzaine d'hommes, pauvres, en moyens, en influence, en capacité, partirent à la conquête du monde au nom de Jésus-Christ. Face à l'opposition religieuse et politique d'alors, ils vainquirent. Sous la poussée de l'Évangile, le légalisme juif céda. Le colossal empire romain trembla et s'écroula. Rien n'aurait arrêté l'irrésistible élan si les disciples, eux, ne s'étaient arrêtés. Quand le maître dit « Allez », il faut aller, encore et toujours. Mais ils ne se souvinrent plus que le Seigneur leur avait dit « Je suis avec vous tous les jours ». Parce qu'ils ne le voyaient plus des yeux, de la chair, ils oublièrent la réalité de sa présence. Alors, ils s'appuyèrent sur d'autres bras que le sien. Et parce que ses bras étaient faibles, ils faiblirent eux-mêmes, puis s'arrêtèrent. Sa présence avec nous, c'est la force triomphante. S'en souvenir, c'est retrouver l'élan du premier amour.

du jamais vu. Des journalistes du monde entier se retrouvent autour du feu. Le Porge, Biscarrosse, l'avant après saisissant des incendies dévastateurs en Gironde et dans les Landes. Ce sont des titres d'articles qui sont sortis dans la presse alors que des incendies ont provoqué le départ de 220 000 personnes et détruit des dizaines de milliers d'hectares ainsi que des centaines de maisons dans les Landes et en Gironde en juillet 2026. Certains sont rentrés chez eux et ont trouvé leur maison en ruine, réduite en cendres. Alors comment trouver l'espoir au milieu de la détresse ? Radio Bonne Nouvelle apporte des paroles de réconfort puisées dans la Bible avec le podcast « Renaître des cendres ». Comble de l'inconsistance, dit l'Ecclésiaste, comble de l'inconsistance, tout n'est que fumée. C'est avec cette première phrase que le livre de l'Ecclésiaste, attribué par la tradition au roi Salomon, débute. L'Ecclésiaste se présente comme un penseur qui a cherché à comprendre le sens de la vie pour en tirer des conclusions importantes. Il ouvre son livre avec cette interpellation que l'on pourrait dire autrement comme « vanité des vanités » ou encore « vapeur des vapeurs, tout n'est que fumée ». Un thème qui revient tout au long du livre et qui met en évidence que tout passe. Rien ne dure, et parfois injustement. Comme le dit cette réflexion partagée par l'Ecclésiaste, il y a un mal douloureux que j'ai vu sous le soleil, des richesses conservées, pour son malheur, par celui qui les possède. Si ces richesses disparaissent à cause d'une mauvaise affaire, il ne reste rien entre les mains de son fils. Il est sorti nu du ventre de sa mère, et il repart aussi nu qu'il était venu. Quel avantage a-t-il d'avoir travaillé pour du vent ? L'Ecclésiaste en vient à cette réflexion. Le seul bonheur pour l'homme consiste à manger, à boire et à se donner du plaisir dans son travail. Mais cela aussi, je l'ai bien vu, moi-même, dépend de Dieu. Il conclura même son livre par un conseil adressé à la jeunesse. « Jeune homme, réjouis-toi dans ton adolescence. Livre ton cœur à la joie durant ta jeunesse. Marche en suivant les voies de ton cœur et le regard de tes yeux. Cependant, sache que pour tout cela, Dieu t'appellera en jugement. » Chasse le chagrin de ton cœur et éloigne le mal de ton corps, car l'adolescence et la jeunesse partent en fumée. Souviens-toi de ton Créateur durant ta jeunesse, avant l'arrivée des jours mauvais, avant d'atteindre les années où tu diras « je n'y prends aucun plaisir ». L'Ecclésiaste rappelle aux jeunes gens que viendra un jour où ils vieilliront et partiront, car comble de l'inconsistance, dit l'Ecclésiaste, tout n'est que fumée. Alors comment traverser la fragilité de la vie avec de l'espoir et de la résilience ? En profitant chaque jour, sainement, de tout ce que la main de Dieu nous donne, en réalisant que rien ne dure sur terre, mais que chaque instant de bonheur doit être vécu avec intensité comme un cadeau de Dieu. Écoutons la conclusion de tout son discours. Crains Dieu, autrement dit, révère Dieu, et respecte ses commandements, car c'est ce que doit faire tout homme. Finalement, l'Ecclésiaste nous invite à tourner les yeux vers le seul refuge que rien ne peut détruire pour quiconque croit dans l'œuvre du Christ. Il s'agit de notre relation à Dieu. 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

Psaume 15. Qui peut vivre avec Dieu? Psaume de David. Éternel, qui peut rester dans ton sanctuaire? Et qui donc peut demeurer sur ta montagne sacrée? L'homme a la conduite intègre. Il pratique la justice et il dit la vérité qu'il pense au fond de son cœur. Il n'insulte pas son frère et il ne raconte rien qui déprécie son prochain ou lui cause un préjudice. Il méprise l'homme vil, mais il honore celui qui respecte l'Éternel. Il tient toujours ses serments, même s'il doit en pâtir. Lorsqu'il prête de l'argent, c'est toujours sans intérêt. Il refuse qu'on l'achète pour condamner l'innocent. Qui se conduit de la sorte, rien ne pourra l'ébranler.

du jamais vu. Des journalistes du monde entier se retrouvent autour du feu. Le Porge, Biscarrosse, l'avant-après saisissant des incendies dévastateurs en Gironde et dans les Landes. Ce sont des titres d'articles qui sont sortis dans la presse alors que des incendies ont provoqué le départ de 220 000 personnes et détruit des dizaines de milliers d'hectares ainsi que des centaines de maisons dans les Landes et en Gironde en juillet 2026. Certains sont rentrés chez eux et ont trouvé leur maison en ruine, réduite en cendres. Alors comment trouver l'espoir au milieu de la détresse ? Radio Bonne Nouvelle apporte des paroles de réconfort puisées dans la Bible avec le podcast « Renaître des cendres ». Je recherche sur mon ordinateur la définition de sécheresse. La sécheresse est un manque d'eau prolongé qui touche un environnement, un sol ou une région. Ce phénomène naturel se produit lorsqu'il ne pleut pas assez pendant une longue période. Il s'aggrave avec la chaleur. Cela me rappelle une journée où je marchais dans une forêt de pins landais. Le sol était brûlant. Tout était sec. Et j'avais l'impression que la moindre goutte d'eau aurait pu s'évaporer à l'instant même où elle touchait le sol. Il y a une sécheresse dont Dieu nous parle dans la Bible. La sécheresse de l'âme. Celle-ci s'exprime de différentes manières. On peut par exemple crouler sous le poids des exigences de la société qui nous dicte ce que serait la réussite de la vie. Une belle maison, une grande maison, un chien, une cuisine avec îlot, deux voitures, manger bio, avoir de l'influence, des enfants mais pas trop. La liste est longue. Alors, on construit avec labeur et du jour au lendemain, tout part. Il suffit d'une forêt de pins landais avec un sol très chaud et d'une étincelle. Je me souviens avoir entendu une habitante de la ville de Biscarrosse, dans les Landes, une sinistrée des incendies de 2026, qui témoignait émue lors d'une interview qu'elle ne retrouverait jamais ses biens, dont des tableaux d'art envolés en fumée. Du jour au lendemain, tout ce qui a été construit n'est plus là, brûlé par les flammes. Les animaux de compagnie ont fui, les albums photos n'existent plus, les jardins entretenus sont consumés. Tout cela met en évidence une autre sécheresse profonde et douloureuse, celle de l'âme. On pensait s'en être sorti, avoir réussi notre vie, et on se retrouve sans rien. Il faut pourtant avancer, mais comment rafraîchir un cœur spirituel qui est sec et qui n'a plus la force de vouloir tout reconstruire comme avant ? Jésus lance un appel vibrant à ceux qui ploient sous leurs exigences. « Venez à moi, vous tous qui êtes fatigués et chargés, et je vous donnerai du repos. » Prenez mon joug sur vous et recevez mes instructions, car je suis doux et humble de cœur et vous trouverez du repos pour vos âmes. Dieu avait déjà dit lui-même dans l'Ancien Testament, dans le livre de Jérémie, qu'il désaltère celui qui est fatigué, qu'il rassasie tous ceux qui dépérissent. Dans le Nouveau Testament, Jésus dit de lui-même qu'il est la source de l'eau vive, le pain de vie. Il s'écrit lors d'une fête religieuse « Si quelqu'un a soif, qu'il vienne à moi et qu'il boive. » Venez à moi, dit Jésus, vous tous qui êtes fatigués et chargés, et je vous donnerai du repos. Alors, comment venir à Jésus ? En croyant en lui, en son évangile, en sa parole, et pas simplement pour un instant, mais pour toute une vie. Écouter Jésus, c'est prendre son joug. Le joug est un attelage en bois qui permet de tirer deux animaux pour pousser une charrue, par exemple. Jésus nous invite à croire en lui, mais aussi à avancer avec lui, à accepter ses instructions, à nous nourrir de sa parole. G.K. Chesterton, un écrivain anglais du début du XXe siècle, disait « Si les hommes refusent d'être gouvernés par les 10 commandements de Dieu, ils seront commandés par les 10 000 commandements des hommes ». Les instructions de Jésus sont différentes de tout ce que le monde peut donner, car elles promettent la paix de l'âme de façon véritable. « Je suis le chemin, la vérité et la vie. Nul ne vient au Père que par moi, » dit Jésus. Dieu a tant aimé le monde qu'il a envoyé son Fils unique, Jésus, afin que quiconque croit en lui ne périsse pas, mais ait la vie éternelle. Cette promesse véritable de repos et donc pour maintenant, et jusque dans l'éternité, pour ceux qui acceptent de construire leur vie sur le rocher du salut, le Christ. Laissons-nous convaincre et conduire par la parole de Jésus-Christ, le bon berger, qui est doux et humble de cœur.
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à la croix où Jésus a versé tout son sang, que les rachetés de l'Éternel peuvent proclamer leur salut. Cependant, c'est sur nos souffrances qu'il a porté, c'est de nos douleurs qu'il s'est chargé, et nous l'avons considéré comme frappé des dieux et humilié. Mais le châtiment de notre paix est tombé sur lui, car nous étions des brebis égarés, chacun suivait sa propre voie, et l'Éternel a fait retomber sur lui le péché de nous tous. Mais en lui, nous avons

lumière se lève dans les ténèbres pour les hommes droits, pour celui qui est miséricordieux, compatissant et juste. Heureux l'homme qui exerce la miséricorde et qui prête, qui règle ses actions d'après la justice, car il ne chancelle jamais. Voici le psaume 112, la bonne nouvelle pour vous sur Radio Bonne Nouvelle. Oui, si les ténèbres sont là, la lumière se lèvera. Ne vous lassez pas d'être miséricordieux, compatissant et juste.

La Bible nous dit, dans l'Épître aux Philippiens, chapitre 2, versets 5 et 8, « Le Christ Jésus, étant en forme de Dieu, s'est anéanti lui-même, prenant la forme d'esclave. Il s'est abaissé lui-même, étant devenu obéissant jusqu'à la mort et à la mort de la croix. »

l'abaissement de Jésus. Dans l'humilité profonde, suivant ton obscur chemin, tu fus méprisé du monde, toi qui lui tendais la main. Toi dont l'amour secourable, compatissant et parfait, sur l'humanité coupable, versa bienfait sur bienfait. Oh, quel trésor il nous réserve, ton cœur plein de charité, Dieu lui-même n'y découvre que lumière et sainteté. Et nous, comblés de tes grâces, enfants de Dieu par la foi, nous pouvons suivre tes traces dans le même amour que toi. Sous l'opprobre et l'amertume et l'angoisse et le labeur, si notre chair se consume, que ton exemple au Sauveur chaque jour nous encourage, malgré notre infirmité, à reproduire l'image de ta sainte humanité. Henri Rossier.

0: C'est pas ce que l'on a qui nous rend heureux, mais c'est ce que l'on est. Si on vit que pour maintenant, ça sert à rien. Il y a bien des hommes considérés comme riches qui ont dû entrer dans l'éternité en pensant à cela. Je suis heureux et riche depuis le jour où j'ai reçu le plus grand don qu'un homme puisse recevoir. Je suis devenu héritier du plus grand royaume qui soit. Car voyez-vous, c'est cela devenir chrétien. C'est pas avoir une étiquette religieuse sur le dos, ce n'est pas aller aux offices, ce n'est pas aller à l'église, être chrétien. C'est être devenu enfant de Dieu et héritier de Dieu, c'est ça chrétien. Je peux pas dire moi que je suis né avec une Bible dans mon berceau. J'ai été élevé dans un milieu sans Dieu, dans un milieu d'alcool, dans un milieu de misère. Mes parents tenaient un café. Si vous allez en Normandie, dans la région où je suis né, sur 30 kilomètres, tous les bistrots des villages, c'est de ma famille. Qu'est-ce que j'ai vu comme misère dans ces cafés? Je suis né là-dedans. Et très vite, j'ai été pris par tout cela. Et je sais très bien ce que serait devenu ma vie si j'avais continué dans cette voie-là. Je sais très bien où me mener mes pas, mais je suis fils unique, mes parents voulaient que je prenne leur succession, et je sais très bien sur quelle pente j'étais. Quand les gens me disent, qu'est-ce que le bon Dieu a bien pu faire pour vous? Mais il a tout fait pour moi. J'étais lié donc par passion d'alcool, par le tabac. À 12 ans, il me fallait 2 paquets de cigarettes par jour. C'était la guerre. On n'en trouvait pas. Et une fois que j'avais pas de tabac, j'ai pas pu aller au lycée parce que j'avais 39 de fièvre. C'était une drogue, c'était une maladie pour moi. À ce moment-là, c'était la guerre. On avait des tickets spéciaux pour les adolescents. Je vendais mes tickets pour acheter à des gens qui ne fumaient pas leur ration de cigarettes. J'avais 12, 13 ans. Mon père était prisonnier en Saxe. Ma mère était paralysée. J'étais livré à moi-même. J'aurais été un sale gamin, une pauvre créature, si Jésus n'était pas venu dans ma vie. Et je me rappelle bien que j'allais chez les voisins, on cultivait du tabac dans le jardin, alors j'allais leur voler des feuilles de tabac, on mettait ça dans le four du poêle, ou on faisait griller des feuilles de framboisier ou des feuilles de trèfle, on fumait ça. Heureusement, il n'y avait pas la drogue à ce moment-là. Il n'y avait pas la drogue, heureusement. Car je crois que j'y aurais touché, j'aurais été pris par cela. Dans mon cœur, je le dis franchement, il n'y avait pas d'indifférence aux yeux de Dieu. Il y avait de la haine, du mépris. Je méprisais tout ce qui touchait à Dieu. Je disais aux gens, je vous prouverai un jour, moi, que le bon Dieu, ça n'existe pas. Et très tôt, j'ai suivi des rencontres de libre pensée. Ces gens qui tordent la Bible, qui se moquent. Et quand moi, jeune adolescent, j'étais là-dedans, j'applaudissais. J'étais déjà pris dans le rationalisme, dans la libre pensée, dans ces mouvements anti-Dieu. Ça a duré jusqu'au jour où, à la suite d'otites chroniques, je suis devenu sourd. Alors tout a changé. Mes parents ont tout fait pour me soigner. J'ai été opéré 3 fois. J'ai beaucoup souffert. Et la 3e fois, les chirurgiens ont dit à mes parents, c'est pas la peine de faire souffrir ce gosse. Il n'entendra jamais. Il n'entendra jamais. Alors là, je suis devenu vraiment un pauvre type. Le caractère change. Vous savez, dans un café, tout le monde rigole. Quand ma mère riait, je disais, qu'est-ce que vous dites? Je dirais tout à l'heure, et dès que les gens étaient partis, qu'est-ce que vous disiez? Ben, la pauvre mère se rappelait pas. On avait toujours l'impression que les gens se fichent de nous. Alors on devient un caractère affreux. Je vous le dis, mes amis, avec tristesse. Oh, c'est pas très intéressant ce que j'étais avant, mais il faut quand même le dire. J'étais l'infirme du village. On disait, quel malheur, avoir qu'un fils et qu'il soit infirme. Et à ce moment-là, un membre de notre famille, qui avait rencontré le Seigneur pendant le réveil qui a touché la Normandie en 1932, et qui avait prié 17 ans, 15, 17 ans pour nous. Mais alors nous, on était des mécréants, on voulait rien entendre. Cette personne, quand elle a vu notre misère, quand elle a vu dans l'état où j'étais, elle est venue nous parler de Dieu. Alors elle a été mal reçue, croyez-moi. Elle a laissé une Bible. Je croyais que c'était le livre de messe des protestants. Alors j'ai dit, mais on veut pas de ça chez nous, hein. Et j'ai profité que ma mère servait un client pour jeter la Bible dans le feu. Ça a duré encore des mois. Et je me rappelle bien ma mère. Un jour, elle s'est assise en pleurs au pied de mon lit. Elle m'a dit, tu sais, ma sœur nous a dit que si on priait, Dieu pouvait faire un miracle. Pourquoi est-ce qu'on ne priait pas? Je dis, maman, tu vas quand même jamais croire des choses comme ça.
1: Tu crois quand même pas que c'est une prière qui va m'ouvrir les oreilles, alors que les chirurgiens ont essayé trois fois et ils ont dit que j'entendrai jamais maman.
0: Quand tu verras prier, tu pourras dire que je suis devenu fou. Et puis ça continue encore comme cela, jusqu'au jour du rendez-vous avec Dieu. C'est un rendez-vous auquel je m'attendais pas du tout. J'allais de mon petit village jusqu'à Rouen, et je devais loger chez cette tante, qui était chrétienne depuis 15 ans et qui priait pour nous et qu'on pouvait pas voir, mais il fallait que je loge là, hein. J'avais 16 ans, 17 ans, je pouvais pas aller à l'hôtel, mais ma mère avait dit, tu logeras là. Et quand je suis arrivé le soir, il y avait 4 assiettes sur la table. C'était une vieille demoiselle, alors il y avait assez que 2 assiettes, une pour elle, puis une pour moi, et j'ai dit, mais tu t'as invité quelqu'un? Puis elle était vraiment ennuyée, parce qu'elle dit, oui, j'ai 2 jeunes gens qui vont venir. Ah, qui c'est? Elle m'a dit, ce sont des pasteurs. Je ne sais pas très bien ce que c'était, remarqué, mais enfin, j'ai bien compris, hein. Et je me suis senti vraiment pris dans la souricière, là. Mais enfin, les pasteurs sont arrivés, c'était des jeunes, très sympathiques. On a parlé de tout, du sport, du beau temps. Ça a bien été, on s'est mis à table, et puis, avant de manger, ils ont baissé la tête, ils ont fermé les yeux, je n'avais jamais vu ça, et ils ont commencé à prier. Dès que j'ai entendu qu'ils priaient, j'ai passé sous la table, et quand ils ont ouvert les yeux après la prière, j'étais plus là. J'étais parti dans ma chambre. Et quand ils ont vu le gars que j'étais, ils ont pas mangé. Ils ont mis à genoux, ils ont prié pour moi, je savais pas. Et moi qui m'endormais tous les soirs comme une bête, cette nuit-là, j'ai pas pu m'endormir, je tournais, je retournais dans le lit. Et en plein milieu de la nuit, je me suis levé. Je me suis mis à genoux au pied d'une chaise. Je pleurais comme un gamin. J'ai dit, Dieu, je sais pas si tu existes. Peut-être qu'ils ont raison, peut-être que j'ai tort, je suis rien du tout. Et j'ai dit, écoute, si tu fais quelque chose pour ma vie, moi je te donnerai ma vie, si tu existes. Et pendant que je pleurais, et que je priais, mes oreilles sont ouvertes, j'étais complètement guéri. Mon cœur était changé. Oui, j'y crois à cela, la nouvelle naissance, le miracle de Dieu, ce cœur plein de haine pour les choses de Dieu, ce cœur si mauvais était changé. Quand je me suis relevé, j'aimais Dieu. J'étais chrétien, j'étais croyant. Et puis je parlais une nouvelle langue que je savais pas ce que c'était du tout. J'ai appris après que c'était le baptême dans le Saint-Esprit, comme au jour de la Pentecôte, comme dans la maison de Corneille, comme partout. Là, dans ma chambre, en un bout de nuit, j'ai fait ces 3 expériences. Et là, ma vie a été complètement transformée. Depuis ce jour-là, chers amis, un nouveau cœur, une nouvelle richesse. J'avais reçu la vie, vraiment. C'est ça la vraie richesse. Dieu nous donne ce que le monde ne pourra jamais nous donner. Et sans Dieu, vous pouvez avoir tout. Il vous manquera toujours quelque chose. Il faut pas que vous croyiez simplement en Jésus-Christ, mais il faut que vous sachiez qu'il est le même hier, aujourd'hui, éternellement. Il peut répondre à vos besoins, il peut répondre à vos besoins, mes amis. C'est ce qu'il vous faut savoir. C'est le don de Dieu.

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1: Tout ce qui respire, loue l'Éternel, Seigneur.

Évangile selon Matthieu, chapitre 28. Après le sabbat, à l'aube du premier jour de la semaine, Marie de Magdala et l'autre Marie allèrent voir le sépulcre. Et voici, il y eut un grand tremblement de terre, car un ange du Seigneur descendit du ciel, vint rouler la pierre et s'assit dessus. Son aspect était comme l'éclair, et son vêtement blanc comme la neige. Les gardes tremblèrent de peur et devinrent comme morts. Mais l'ange prit la parole et dit aux femmes, « Pour vous, ne craignez pas, car je sais que vous cherchez Jésus qui a été crucifié. Il n'est point ici. Il est ressuscité, comme il l'avait dit. Venez, voyez le lieu où il était couché, et allez promptement dire à ses disciples qu'il est ressuscité des morts. Et voici, il vous précède en Galilée. C'est là que vous le verrez. Voici, je vous l'ai dit. » Elles s'éloignèrent promptement du sépulcre, avec crainte et avec grande joie, et elles coururent porter la nouvelle aux disciples. Et voici, Jésus vint à leur rencontre et dit, « Je vous salue. » Elles s'approchèrent pour saisir ses pieds, et elles se prosternèrent devant lui. Alors Jésus leur dit, « Ne craignez pas, allez dire à mes frères de se rendre en Galilée, c'est là qu'ils me verront. » Pendant qu'elles étaient en chemin, quelques hommes de la garde entrèrent dans la ville et annoncèrent aux principaux sacrificateurs ce qui était arrivé. Ceux-ci, après s'être assemblés avec les anciens et avoir tenu conseil, donnèrent aux soldats une forte somme d'argent, en disant, « Dites, ces disciples sont venus de nuit le dérober pendant que nous dormions. Et si le gouverneur l'apprend, nous l'apaiserons et nous vous tirerons de la peine. » Les soldats prirent l'argent et suivirent les instructions qui leur avaient été données. Et ce bruit s'est répandu parmi les Juifs, jusqu'à ce jour. Les 11 disciples allèrent en Galilée, sur la montagne que Jésus leur avait désignée. Quand ils le virent, ils se prosternèrent devant lui. Mais quelques-uns eurent des doutes. Jésus s'étant approché leur parla ainsi, « Tout pouvoir m'a été donné dans le ciel et sur la terre. Allez !» Faites de toutes les nations des disciples, les baptisant au nom du Père, du Fils et du Saint-Esprit, et enseignez-leur à observer tout ce que je vous ai prescrit. Et voici, je suis avec vous tous les jours jusqu'à la fin du monde. »

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Oui, et cette fois-ci, nous commençons avec Jude 25. Jude 25 en famille, c'est-à-dire le couple initial du groupe Jude 25 entouré de leurs enfants. Un chant nouveau. 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

Oui, et dans un tout autre style, le groupe Visa, Good News, vous inquiétez pas, c'est bien en français. Visa.

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1: C'est la voix de l'Évangile. Une émission présentée par Bruno Godelet, réalisée par Ray Cornbeau à la technique. Bonjour à vous, chers amis à l'écoute. Merci de nous rejoindre aujourd'hui encore pour passer en notre compagnie ces quelques instants autour de la Bible. Et nous recevons aujourd'hui Monsieur Alain Bataille, qui est capitaine de l'armée du salut à Marseille et qui nous parlera dans un petit moment des différents aspects de son activité. En attendant, nous écoutons le trio Richard Toupin, un trio québécois qui chante « Notre Père ».

0: Monsieur Bataille, bonjour.
1: Bonjour.
0: Nous sommes heureux de vous retrouver dans nos studios pour la deuxième partie de ces émissions que nous consacrons à l'Armée du Salut. Lors de notre premier entretien, vous nous avez expliqué ce qu'était l'Armée du Salut, son message, ses activités. Et notamment, vous avez insisté sur le fait qu'elle était une œuvre chrétienne sociale et non une œuvre sociale chrétienne. C'est-à-dire que sa vocation première, c'est d'être chrétienne, spirituelle. Sa dimension sociale ne vient qu'ensuite, comme la logique d'une foi cohérente. Alors, capitaine Bataille, j'aimerais vous demander aujourd'hui de nous parler de cette dimension sociale de l'Armée du Salut et peut-être pour commencer de nous dire quel type d'action elle entreprend.
1: Dans tous les domaines, dans le monde, puisque nous travaillons dans 90-92 pays, nous avons des écoles, nous avons des léproseries, nous avons des CES, nous avons des écoles maternelles, des écoles primaires. À Hong Kong, par exemple, dans nos postes d'évangélisation, la semaine, nos postes d'évangélisation sont nos églises, à nos lieux de culte. Eh bien, la semaine, vous avez une école, une classe qui commence de 7h le matin jusqu'à 1h de l'après-midi. Les enfants rentrent chez eux et à partir de 2h de l'après-midi jusqu'à 7h du soir, vous avez une autre classe. Nous avons, en Amérique, par exemple, nous avons des hôpitaux. En Angleterre, nous avons des maternités. En France, nous sommes beaucoup plus modestes. Nous avons des centres sociaux pour hommes seuls, pour femmes seules, pour femmes avec enfants. Nous avons des maisons de retraite pour personnes âgées ou pour des gens à la retraite. Nous avons à Strasbourg un foyer qui accueille des jeunes hommes en danger moral. À Nîmes, nous avons un foyer d'accueil pour jeunes filles en danger moral de prostitution et un centre d'hébergement pour femmes. Ici à Marseille, nous avons un centre d'hébergement pour hommes. Donc voilà, nous touchons un petit peu à tout.
0: Alors, lorsqu'on entend parler de l'Armée du Salut, on pense tout de suite clochard, drogue, prison.
1: Bien souvent, on s'arrête à clochard, mais je vous accorde le reste. Alors, en France, nous n'avons pas de centre spécialisé pour les drogués. Je crois qu'on ne peut pas faire n'importe quoi. Il faut avoir une certaine formation, il faut être formé pour faire un travail. Et s'occuper des drogués demande une formation particulière. Et actuellement, même si nous avions un projet de faire une maison comme cela, nous n'avons pas actuellement en fonctionnement une maison pour s'occuper de drogués. Mais nous avons des maisons qui s'occupent d'hommes seuls, de femmes seules aussi, en danger moral de prostitution, oui, tout à fait.
0: Alors, à notre époque, on parle beaucoup de nouveaux pauvres, et l'on dit que ce sont des gens qui ont quand même du mal à aller demander de l'aide. Est-ce que ces gens-là s'adressent à vous ?
1: Tout à fait. C'est vrai que bien souvent, l'image Armée du Salut, dernière marche avant le ruisseau, le clochard. Mais j'ai en tête un couple, lui était ingénieur, au chômage depuis 6 ans, ayant épuisé tous les droits auxquels ils avaient, disant, mais il nous reste plus que l'Armée du Salut. Et mon collègue qui est avec moi sur Marseille, c'est lui qui a accueilli cette famille. Et ces gens-là sont venus à l'Armée du Salut, ont commencé à travailler dans une institution comme ça, comme bénévoles, et ils ont embrassé la foi tous les deux, à 50 ans, et ils sont maintenant tous les deux responsables d'une institution en France. Donc, effectivement, nous ne rougissons pas de nous occuper des clochards, mais nous occupons aussi de bien d'autres gens.
0: Donc l'Armée du Salut touche à des domaines très variés. Est-ce que vous pouvez nous dire quels sont vos moyens ?
1: Alors, il y a deux sortes d'œuvres sociales en France. Il y a l'œuvre sociale pratiquée dans les centres d'hébergement, pour hommes ou pour femmes ou pour enfants, qui touche une dotation globale de l'État. Donc, qui sont financées par l'État. Et il y a une deuxième œuvre sociale qui est une œuvre sociale de proximité, une œuvre sociale de quartier, qui là est menée dans les postes d'évangélisation dans nos centres cultuels, nos centres où nous annonçons l'évangile, où nous avons le culte le dimanche matin. Certains vont à l'église réformée de France ou à l'église catholique, d'autres viennent dans une salle de l'Armée du Salut. Et alors là, il y a, je vous dis, un service social de proximité qui est financé par les dons que les gens nous envoient. Il faut savoir, par exemple, le centre que je dirige ici sur Marseille, c'est une dotation globale de plus de 80 millions de francs. Nous sommes actuellement en train de refaire ce foyer. Nous avons pour 12 millions de réparations, 1 milliard 200 millions de centimes. Hein. Donc, il serait difficile de faire tourner une œuvre sociale style centre d'hébergement uniquement par des dons.
0: Donc l'État intervient par des aides, des subventions.
1: Tout à fait.
0: Quels sont vos résultats ?
1: Visibles ?
0: visibles et invisibles, ce que vous savez sur ces résultats?
1: Alors, les résultats visibles ne sont pas forcément visibles par celui qui mène l'action. Je voudrais vous citer un exemple. Lorsque j'étais directeur de l'œuvre sociale de l'armée du salut à Lyon, j'ai, pour des raisons qui me seraient trop longues à expliquer, ouvert les pages jaunes de l'annuaire pour trouver un fleuriste capable de me décorer ma salle de restaurant à la veille de Noël. Cet homme est venu, a vu ce qu'il y avait à faire, et quand je lui ai demandé de me faire l'addition, il m'a marqué sur un bout de papier 0, 0, 0, 0. Je ne comprenais pas, je l'ai questionné, en tout cas en particulier en lui disant que j'avais de l'argent pour cela, ça faisait partie d'un budget. Et cet homme m'a dit, il y a 8 ans en arrière, j'étais marié, ma femme est morte, j'avais un magasin de fleurs, j'étais vraiment installé, et je me suis mis à boire, j'ai tout perdu. L'armée du salut m'a tendu la main. J'ai rencontré, dans ce centre dans lequel vous me faites venir aujourd'hui, j'ai rencontré, puis c'est un foyer mixte, j'ai rencontré une jeune femme qui était ici, nous nous sommes mariés, nous sommes toujours mariés, hein, nous sommes ensemble. J'ai retrouvé le bonheur de vivre, je suis à nouveau à mon compte, et j'estime devoir cela. Mais mon collègue, qui avait tendu la main à cet homme, lui, il ne le savait pas, il n'a pas vu le résultat. Voilà un résultat. Bon, je pourrais vous dire, une autre fois sur le périphérique, à Paris, on tombe en panne avec une voiture et le major Auberçon, qui était mon directeur, il me dit, bah, écoute, on est en panne, on était juste près d'une sortie, va voir là. Bon, on est allé chercher un garagiste, le garagiste est venu, il nous a fait la réparation. Et au moment de payer, il nous a dit, non, ça va, c'est gratuit, parce que il fut un temps où j'ai eu besoin de l'armée du salut, où l'armée du salut m'a tendu la main. Voilà, donc, vous dire... quantifier ces résultats-là, ce n'est pas possible.
0: Alors une question que beaucoup de chrétiens se posent, c'est celle-ci, est-ce qu'il est facile de parler de Dieu à quelqu'un qui a tout perdu et qui vit dans des conditions impossibles, voire dégradantes?
1: Oh, si vous arrivez avec la Bible à la main, je pense pas que ça passe.
0: Alors comment est-ce que vous faites?
1: La prédication, premièrement parce que ce serait mal ressenti, deuxièmement... ce serait une monnaie d'échange et le gars se dirait, ou la femme se dirait, voyons, si j'accepte pas sa Bible, est-ce qu'il va bien m'aider? Donc je crois que le travail premier d'un travailleur social chrétien, c'est de savoir donner sans rien attendre. Et l'heure de Dieu n'est pas l'heure de l'homme. Le temps de Dieu n'est pas le temps de l'homme. Et je crois que si nous faisons ce travail vraiment comme un ministère, parce que c'est ça dans le fond, c'est vraiment avoir le travail social comme un ministère, et si nous faisons cela comme un ministère, alors le temps, le moment venu de parler de Dieu va arriver. Mais il ne faut pas aller plus vite que la machine.
0: Quels sont les plus gros obstacles à surmonter lorsque quelqu'un est tombé dans la marginalité? Est-ce que c'est l'aspect psychologique de sa personne, ou est-ce que c'est son entourage? Qu'est-ce qui peut faire barrage à sa remontée?
1: Ou bien des choses. Quelquefois, vous avez une famille qui est toute prête à accueillir celui qui est tombé ou celle qui est tombée, et puis ça marche pas, le courant ne passe pas. D'autres fois, la famille ne veut pas entendre parler de l'homme ou de la femme, alors que l'homme ou la femme aurait le désir de retourner vers sa famille. Donc je veux dire par là, je peux pas vraiment avoir une réponse très affirmative en disant c'est le côté psychologique qui est difficile à adopter, ou c'est le côté familial. Ça dépend, c'est là aussi. Et puis vous savez, la démarche, le chemin avec un homme, avec une femme qui est dans la difficulté, c'est les évangiles, c'est le deuxième mille. Le premier mille, pour moi, c'est de dire à la personne qui vient, voilà votre chambre, voilà où c'est la salle de bain, voilà où est l'endroit où vous pouvez venir manger, vous avez monsieur un tel ici qui est prêt à parler avec vous, vous avez un aumônier qui vient le mardi soir, vous avez... Bon, il y a un certain nombre d'éléments qui sont mis là bout à bout et qui permet à l'homme déjà ou à la femme de passer à un premier stade. Et puis, il y a le deuxième mille, mais qui demande beaucoup de disponibilité, qui demande de l'écoute, qui demande tout ça.
0: Avez-vous vous-même été le témoin de transformations complètes chez les gens que vous suiviez?
1: Tout à fait. Il y a quelques années, à Lyon, une femme qui buvait, alcoolique, vient dans le foyer, on lui donne un lit. Elle se convertit, elle devient une nouvelle personne, une nouvelle créature, elle arrête de boire. 2 ans après, elle est victime d'une grave hémorragie. Et les femmes, là, de son petit dortoir de 6, sont là autour d'elle, pleurant. Et cette femme de leur dire, mais pourquoi vous pleurez sur mon sort? Moi, je sais que je vais voir Dieu. Occupez-vous plutôt, vous, de votre vie et qu'est-ce que vous faites de Dieu dans votre vie. Voilà un témoignage.
0: Eh bien, puisque notre émission touche à sa fin, je vous demande de nous donner un mot de conclusion.
1: Oh, je crois que le travail évangélique social est très certainement un ministère extraordinaire, dur, mais annoncer l'évangile, ce n'est pas chose facile. Le Seigneur ne nous a pas promis un lit de rose, mais il faut persévérer.
0: Merci, Monsieur Bataille. C'était Monsieur Alain Bataille, capitaine de l'Armée du Salut à Marseille. Si cette émission a fait surgir en vous des questions ou des remarques, je vous rappelle qu'il vous est possible de nous les communiquer à l'adresse ou au téléphone que je vais délivrer d'un petit instant. Mais avant de le faire, je vous rappelle également que je tiens à votre disposition un exemplaire gratuit d'un petit fascicule rédigé par le pasteur américain Billy Graham, dont le titre s'intitule « La puissance transformatrice de Christ ». 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Vous pouvez aussi nous téléphoner aux heures de bureau au 42 22 43 55. 42 22 43 55. L'heure est venue, prenez bien soin de vous et prenez bien soin des autres. Je vous donne rendez-vous pour une prochaine émission. Au revoir.

Oui, à très bientôt sur Radio Bonne Nouvelle. Surtout, n'oubliez pas, quand vous appelez la voix de l'Évangile, de faire le 04 avant de faire le 42. Le groupe Chrysalide, un groupe bien français qui nous rappelle que Jésus ne change pas, ne change jamais. 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

0: Et après ces quelques notes composées par Vladimir Cosma, nous allons retrouver nos amis de Paroles de Vie avec un sujet malheureusement très actuel, le suicide. 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
1: Vous écoutez Paroles de Vie, soyez les bienvenus. Il est toujours difficile, voire impossible, de comprendre pourquoi tel ou tel personnage public ou tel être cher que l'on croyait si bien connaître se donne la mort. On devrait en tout cas se donner un droit d'ingérence morale. Mais la communication n'est pas toujours facile. Il faudrait pourtant pouvoir parler, se parler. Claude Buchold nous aide à y voir plus clair et il le fait en compagnie de Farid Gilani.

0: Ce n'est pas évident du tout d'être présent auprès de quelqu'un qui est suicidaire. Parce qu'on hésite constamment entre deux attitudes, hein, qui sont celles de la surprotection ou celles du rejet. Surprotection, évidemment, parce qu'on est soi-même très angoissé. Et là, eh bien, j'ai envie de dire, on fait ce qu'on peut. On essaie devant Dieu et devant l'autre, avec l'aide, l'avis du médecin aussi, de voir la bonne attitude. Et on sait qu'on ne fera peut-être jamais ce qu'il y a de parfait. Et qu'il pourrait bien arriver qu'un jour, il y ait un geste suicidaire. Même si notre sentiment de toute puissance, notre sentiment de toujours faire le bien, notre sentiment de bon père, de bon soignant, de bon fils, que sais-je, en prend un coup, il faut parfois reconnaître qu'on ne peut pas protéger à 100%. Et l'autre extrême, ben, c'est le rejet. Hein. C'est de dire, il y en a marre, toujours avec ces idées-là, je ne veux plus de cette personne. Cela n'est pas non plus la bonne attitude. Alors, vous me parlez de façon de prévenir le suicide, et au niveau de cette présence, eh ben, je dirais aussi, c'est l'accès à la parole. Combien de gens, finalement, font des tentatives de suicide en tant qu'équivalent de parole ? Parce que ces gens-là n'ont pas pu dire ce qu'ils avaient sur le cœur. Ils n'ont pas pu le dire parce qu'ils n'arrivaient pas à le dire ou parce qu'ils n'avaient pas d'interlocuteur aussi. Hein.
1: Et ce qui est dramatique, c'est qu'on s'aperçoit que beaucoup de tentatives de suicide sont plus ou moins étouffées par la famille. Enfin, on n'ose pas dire que telle sœur, telle fille a tenté à ses jours.
0: Oh, c'est une chose bien honteuse souvent, qu'une tentative de suicide que j'ai faite ou qui s'est faite dans la famille. Hein. Vous voyez, Judas s'est suicidé. Il est fait allusion à une réunion des apôtres. Ils disent qu'il est tombé et il s'est rompu par le milieu. Ils ne prononcent pas le mot de suicide. Et ils élisent un autre pour le remplacer. Hein. C'est une sorte de trouée, j'ai envie de dire, qu'on s'empresse de boucher. Hein. Ça, quelque chose de honteux. Et il y a souvent comme un déni, on n'en parle pas, on veut oublier. Ce n'est pas la bonne attitude. Au contraire, je trouve qu'il faut essayer de comprendre que la personne qui a fait une tentative de suicide essaie de comprendre pourquoi, et que la famille aussi essaie de comprendre.
1: Et ça suppose qu'elle se remette en question un peu, la famille, oui. C'est ça ?
0: C'est très exigeant. Souvent, ça arrive sans crier gare. On n'a pas eu le temps de se préparer. Ensuite, on se sent honteux, on se sent coupable, hein. D'avoir été un mauvais parent, d'avoir été un mauvais enfant, d'avoir été un mauvais collègue de travail, d'avoir été un mauvais pasteur, un mauvais paroissien, hein, quand celui d'à côté, celle d'à côté a fait une tentative de suicide. C'est une grande remise en question, oui. Et je voudrais pas non plus faire silence sur toute la colère qu'on peut ressentir, hein, par rapport à l'autre qui nous a fait ça, qui m'a fait ce coup-là. La colère d'abord par rapport à l'autre, oui, par rapport à moi aussi. On s'en veut, on se traite de tous les noms, d'avoir rien fait pour prévenir, etc. Tout cela doit être en quelque sorte métabolisé, hein, digéré. Et rien ne vaut pour cela de pouvoir en parler. Le pire, c'est de cacher ces choses-là, de mettre une sorte de pansement hygiénique par-dessus et de faire comme si ça n'avait pas été.

0: est-ce que c'est pas aussi et d'abord un problème d'identité, cette question du suicide? Soit parce que la personne n'a pas le sentiment d'exister et donc on saute la vie, ou parce que l'entourage l'a écrasé, ou je sais pas, enfin dit, il peut y avoir différentes raisons à cette identité mal trouvée.
1: En tant que chrétiens, nous savons que nous sommes aimés de Dieu, que c'est en lui aussi que nous trouvons les raisons, la raison de vivre. Je ne veux pas dire que tous les suicides sont ainsi motivés, hein, loin de là. Il y a des tentatives de suicide qui sont des appels à l'aide, où finalement on n'avait pas envie de mourir. Il y a des tentatives de suicide qui sont une agression du corps, parce qu'on ne supporte pas son corps, ce corps qui rappelle le corps de je ne sais qui. En général, c'est le corps d'un parent le plus proche, avec lequel on a quelques problèmes. Et là, je pense aux tentatives de suicide de bon nombre d'adolescents, hein, quand le corps change. Ou aussi, il n'y a pas cette volonté de mourir, mais il y a surtout un appel, dirais-je, à la parole. Et il faut prendre au sérieux ces tentatives de suicide-là. Il y a aussi, il faut bien le dire, les suicides contre quelqu'un, pour faire du mal aux autres, pour faire du mal à l'autre, ce mal qu'on n'ose pas en quelque sorte lui faire. Par un geste ou par la parole, on se le fait à soi, pour lui en faire voir de toutes les couleurs. Il y a un tableau que vous connaissez peut-être de Marat, assassiné dans sa baignoire, oui, hein, oui, par une certaine Charlotte Corday. Eh bien, sur ce tableau de David, on voit que Marat tient un mot à la main. Et sur ce mot, il est écrit ce que Charlotte Corday lui avait écrit: « Il suffit que je sois bien malheureuse pour avoir droit à votre bienveillance. » Et la tentative de suicide peut être une façon tout à fait évidente d'étaler à l'autre son malheur pour avoir droit à sa bienveillance. Après, peut-être lui avoir fait comprendre combien on lui en voulait d'être malveillant. Hein.

0: quelle est ma génération, me placer par rapport à mes parents, par rapport aux enfants, quelle est ma relation par rapport à la réalité, comment je vois les choses, d'où je viens, où est-ce que je vais. Ce sont de grandes questions. On a l'impression que les gens, dont je suis aussi, hein, nous sommes moins structurés peut-être que l'était la génération passée. Eh bien, nous avons besoin actuellement aussi d'apprendre une certaine éthique, le sens de l'autre, qui me semble souvent faire défaut par rapport à l'individualisme actuel.
1: Et si on n'a pas le sens de soi, on peut difficilement avoir le sens de l'autre, ça va de pair.
0: Oh.
1: Comment ça se passe?
0: Eh bien, on peut avoir le sens de soi en voyant tout par rapport à soi et en s'enfermant sur soi. Il y a une bonne conception de soi, effectivement, qui est nécessaire pour accepter l'autre. Mais croyez-moi, je vois ici des gens qui, avec la meilleure foi, hein, n'arrivent pas à penser que ce qui pourrait motiver leur vie, c'est le sens de l'autre. L'autre qui commence par l'épouse, qui continue par les enfants, enfin, même, voilà, je pense à une personne précise, qui ne voit pas pourquoi mettre au monde un enfant. Hein. Bah, effectivement, tant qu'on est ainsi désespérément, dirais-je, centré sur soi, c'est difficile.
1: Puis en ayant le sens de l'autre, on peut alors se découvrir le sens de soi. Ça peut rapporter gros.
0: Absolument. Chose. Absolument. Comment exister sans exister chez quelqu'un? Combien cela peut, justement, pour reprendre notre question du suicide, retenir du suicide, de savoir qu'il y a quelqu'un ici qui m'aime, quelqu'un qui souhaite que je ne meure pas, ou quelqu'un qui pourrait pleurer si je me suicide. Hein? Combien on a besoin d'exister auprès de quelqu'un? Grâce à Dieu, gloire à Dieu, hein? Nous savons que nous existons pour lui et que Christ est venu sur cette terre, est allé jusqu'à mourir, hein, et ressuscité pour moi, pour vous, pour chacun, chacune qui nous écoute. Je pense là à une personne que je suis, qui a un problème d'identité tout à fait sérieux, hein, qui se manifeste à tout point de vue, dirais-je, au niveau professionnel, puisque c'est du genre touche à tout. Au niveau de sa vie sexuelle également. Et puis bon, je pourrais multiplier les exemples. Combien je suis heureux que cette personne ne soit pas seulement suivie par moi. Parce que je suis là pour la suivre en tant que psychothérapeute, c'est-à-dire une réflexion sur elle-même, sur ce qui a bien pu conduire à sa façon d'être actuelle, à avoir un peu les problèmes psychologiques, hein. Mais combien je trouverais insuffisant pour cette personne de n'avoir que cette réflexion. Et combien je suis heureux de voir qu'elle est devenue chrétienne et que depuis 2-3 ans, elle est dans une église où, d'une façon très puissante, hein, on lui parle de Jésus-Christ. Et que actuellement, bon, c'est d'un homme qu'il s'agit, il s'identifie, hein, sur Jésus, que son exemple à suivre, c'est Jésus. Et c'est aussi, dirais-je, l'un ou l'autre pasteur de cette église. C'est-à-dire qu'on a besoin d'une réflexion sur soi, mais on a besoin aussi aujourd'hui, et nos contemporains tout spécialement, d'apprendre des choses sur ce qui est bien, ce qui est mal, et d'apprendre que Dieu existe et que Dieu nous aime.

0: Heureux l'homme dont la force est en toi, Seigneur. Ils ont dans le cœur des chemins tout tracés. Dieu est un soleil et un bouclier. Il donne la grâce, il ne refuse pas le bonheur. Heureux l'homme qui se confie en toi.
1: C'était le psaume 84. Si vous désirez nous écrire, vous pouvez le faire à l'adresse suivante, Parole de Vie, boîte postale 502, 75 666 Paris. Je répète, Parole de Vie, boîte postale 502, 75 666 Paris. Au revoir et à bientôt.

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C'est votre émission Vérité Évangélique. Dans quelques minutes, nous allons retrouver Monsieur le pasteur Kayayan, Perspective Réformée. Tout de suite, quelques notes de guitare.

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1: Chers amis, je voudrais vous proposer à partir d'aujourd'hui deux émissions, deux études consacrées à l'imitation de Jésus-Christ d'après quelques textes du Nouveau Testament, études qui avaient été écrites il y a plusieurs années par un professeur de théologie protestant. Il faut bien le reconnaître, nous trouvons dans le Nouveau Testament une bonne quantité de textes qui parlent de cette imitation de Jésus-Christ. Nous allons commencer par en lire quelques-uns dans lesquels les auteurs se réfèrent à l'exemple de Jésus pour exhorter les chrétiens à pratiquer ce qu'on est bien obligé d'appeler des vertus. D'emblée, nous soulevons donc une question capitale. L'imitation du Christ ne serait-elle qu'un principe de morale ? C'est qu'en effet, elle est invoquée pour exhorter aux soucis des autres. Il est certain que dans des textes de l'apôtre, dans les écrits de l'apôtre Paul par exemple, il est certain qu'il y a référence à l'exemple du Christ pour motiver l'exhortation morale. Ce qu'il faut remarquer, c'est que cette référence ne met pas en valeur une qualité quelconque du Christ ou un épisode quelconque de sa vie, mais que toujours, avec une constance qui mérite l'attention, elle nous parle du centre même de la christologie. Dieu s'abaissant jusqu'à l'homme, c'est-à-dire l'incarnation et la croix. Prenons quelques textes. Dans Romains 15, Saint Paul écrit que les forts supportent les faiblesses des autres, qu'ils sacrifient leur liberté, qu'ils ne cherchent pas leur propre satisfaction plaisir. Christ ne l'a pas fait. C'est ce que montre une citation du psaume 69e. Les outrages de ceux qui t'outragent sont tombés sur moi. Ce qui signifie que la mission divine du Christ a entraîné pour lui les outrages des hommes. Il n'a pas reculé dans le but de sauver son quant à soi. Aussi, quand au verset 5, l'exhortation se ramasse en une formule que Dieu vous donne d'avoir les mêmes sentiments les uns envers les autres, selon le Christ Jésus, il est clair que c'est encore la passion qui est visée. Or, c'est là l'exemple qui motive l'exhortation. On retrouve le même contexte et la même argumentation dans sa première lettre aux Corinthiens au chapitre 11e. Cette fois, on y relève les mots-clés « Soyez mes imitateurs comme je le suis du Christ ». Ailleurs.
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du jamais vu. Des journalistes du monde entier se retrouvent autour du feu. Le Porge, Biscarros, l'avant-après saisissant des incendies dévastateurs en Gironde et dans les Landes. Ce sont des titres d'articles qui sont sortis dans la presse alors que des incendies ont provoqué le départ de 220 000 personnes et détruit des dizaines de milliers d'hectares ainsi que des centaines de maisons dans les Landes et en Gironde en juillet 2026. Certains sont rentrés chez eux et ont trouvé leur maison en ruine, réduite en cendres. Alors comment trouver l'espoir au milieu de la détresse ? Radio Bonne Nouvelle apporte des paroles de réconfort puisées dans la Bible avec le podcast « Renaître des cendres ». Si Dieu existe, pourquoi y a-t-il autant de mal dans le monde ? Voici une question qu'on a posée à ma maman alors qu'elle se remettait d'une rupture d'anévrisme. Après avoir passé plusieurs semaines dans un état second, elle est finalement revenue à elle-même. C'est dans ces instants de lucidité qu'elle a répondu par une autre question. Et pourquoi y a-t-il autant de bien dans le monde ? Cette phrase me fait encore réfléchir. Sommes-nous en danger de perdre espoir ou confiance en Dieu au cœur de nos épreuves ? Ou sommes-nous préparés à nous souvenir que Dieu est bon et que toute bonne chose vient de ses mains, même si nous ne comprenons pas tout ? Cette réflexion me fait penser à la réponse apportée par Dieu à un homme qui a connu beaucoup de souffrances et dont l'histoire est écrite dans la Bible, dans le livre de Job. On y découvre donc l'histoire d'un homme qui a beaucoup souffert. Il s'appelait Job. On le décrivait comme le plus important de tous les nomades de l'Est, tant sa richesse était grande. Il avait aussi une grande famille. Puis du jour au lendemain, il fait face à la ruine, au deuil, par des pillards et des catastrophes naturelles, puis à une maladie de la peau chronique et douloureuse. Il se retrouve seul, malade et incompris. Le texte nous apprend que cet homme était remarquable par son intégrité et sa droiture, qu'il craignait Dieu et se détournait du mal. Au début, Job réagit d'une façon exemplaire dans sa fidélité à Dieu, bien que la souffrance l'amène à maudire le jour de sa naissance. Face aux commentaires injustes de ses amis, il commence alors à demander un procès avec Dieu où il exige qu'il lui fournisse une explication détaillée de ses voies. Lorsque Dieu répond à Job, il ne répond pas au pourquoi de sa souffrance, même si le texte nous explique que Job a beaucoup souffert en raison de la méchanceté de Satan. La réponse de Dieu l'invite plutôt à réorienter son regard vers qui il est. Il est l'Éternel qui est aux commandes de l'univers. C'est une invitation à nous souvenir de notre finitude et à placer notre confiance dans la toute-puissance de Dieu, même au cœur de la tourmente. Et comment nourrir cette espérance ? En regardant à la création, à l'océan qu'il a fondé, aux étoiles qu'il a ordonnées, ou encore aux biches qui mettent bas. Job, après avoir entendu Dieu parler d'un animal extrêmement puissant qu'il a créé et qu'aucun être humain ne peut dompter, reconnaît devant Dieu ne pas tout comprendre et lui demande pardon. Nous lisons « Je reconnais que tout est possible pour toi » et que rien ne peut s'opposer à tes projets. » Le texte nous apprend que Dieu bénit la dernière partie de la vie de Job beaucoup plus que la première. Il mourut âgé et rassasié de jours. Alors au cœur de nos souffrances, allons-nous choisir la révolte, l'auto-justification, ou accepterions-nous d'observer le bien qui nous entoure, un signe fort de la présence d'un Dieu bon et fidèle, prêt à consoler, restaurer et guérir? C'était le podcast « Renaître des cendres » de Radio Bonne Nouvelle. 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

0: Bonne nouvelle de l'établissement français du sang.
1: Avec nous, Jérôme Sinlissou. Bonjour.
2: Bonjour à tous.
1: Voilà, donc aujourd'hui, depuis le 19 mars, on peut donner son plasma.
2: Effectivement,
1: on a l'établissement français du sang de Biarritz.
2: Effectivement, on a repris les dons de plasma qu'on avait arrêtés en, si je ne m'abuse, en 2019, à la maison du don de Biarritz. Donc, on les a repris depuis le 19 mars. Donc, aujourd'hui, maintenant, sur Biarritz, on peut donner à la fois son sang total ou bien son plasma.
1: Donc, j'imagine que la plupart de nos auditeurs savent pas vraiment ce que c'est. Donc, le don du sang, c'est un prélèvement qui se fait au niveau d'un des bras pour pouvoir donner du sang pour des personnes donc qui ont différentes maladies, des accidentés. Le don de plasma, qu'est-ce que c'est? Qu'est-ce qu'on donne?
2: Alors, le don de plasma, en fait, on donne le liquide dans lequel baignent vos cellules, c'est-à-dire les globules rouges, les plaquettes, voilà. Ce plasma, il va servir à quoi? Il va servir à fabriquer des médicaments qu'on appelle des médicaments dérivés du plasma. Ça va être notamment des facteurs de coagulation pour les hémophiles, ça va être des immunoglobulines pour les gens qui ont des déficits immunitaires ou bien des maladies auto-immunes, et ça va être également des protéines type albumine. Donc ce sont des médicaments en fait dont le besoin a beaucoup augmenté ces dernières années, parce que maintenant ça nous permet également de soigner des cancers et des maladies neurologiques.
1: Donc le don de plasma, c'est un don qu'on peut faire plus souvent parce que il est moins agressif, ou en tout cas est moins demandant pour le corps.
2: Il est moins fatigant parce qu'en fait, quand on prend votre plasma, on vous redonne les globules rouges. Ça veut dire que on est moins fatigué, ça anémie moins les personnes qui donnent leur plasma. Le don de plasma, ça dure environ entre une demi-heure et trois quarts d'heure pour le don de plasma. Alors que le don de sang total, ça dure entre 5 et 10 minutes.
1: Donc c'est un peu plus long, mais moins fatigant.
2: C'est exactement ça. Il faut beaucoup, beaucoup s'hydrater, puisqu'en fin de compte, avec un don de plasma, on ne tire que de l'eau, finalement.
1: Alors quand vous dites que les besoins ont augmenté et qu'on crée des médicaments avec les plasmas, on peut se poser la question, ben voilà, quelle est l'économie derrière aussi? Est-ce qu'il y a des gens qui gagnent de l'argent sur les dons de plasma? Comment ça fonctionne? Comment c'est régulé? On sait que le don du sang est gratuit. Et comment du coup le don de plasma, comment l'économie se fait derrière?
2: Alors le don de plasma, effectivement, nous on veut que ça reste un don éthique, c'est-à-dire un don qui ne soit pas rémunéré, un don où on ne peut pas se faire de l'argent sur le don de plasma. Ce qui n'est pas le cas dans tous les pays du monde. Malheureusement, il y a des pays qui, effectivement, il y a une grosse économie derrière. En France, ce n'est pas le cas. On ne rémunère pas nos donneurs et le plasma que l'on récolte, en fait, part au laboratoire de fractionnement qui est un laboratoire français d'État qui nous permet de garantir en fait l'éthique du don de plasma en France.
1: Et ensuite c'est ce laboratoire qui va redonner les différentes particules du coup.
2: C'est ce laboratoire qui va fabriquer les médicaments.
1: Médicaments et.
2: Mais au même titre que l'EFS, c'est un laboratoire qui est d'État. Hein,
1: voilà. D'accord. Très bien. Ben voilà, c'est toujours intéressant de savoir où va la partie de notre corps que l'on donne.
2: Je comprends, tout à fait.
1: Voilà, donc une question que je te posais, donc notre sang aussi est riche dans plein d'informations qui circulent entre nos différents organes comme des hormones et différents autres cellules. Dans le don de plasma, est-ce que ces hormones sont remises dans le sang? Est-ce qu'on s'est intégré et puis finalement elles se perdent? Comment?
2: Non, on ne prend que les protéines.
1: Que les protéines.
2: Tout ce qui est hormones, etc. Ça ne se voit pas en fait. C'est pas ça que l'on va rechercher.
1: Donc c'est vraiment c'est comme les coagulants, les protéines pour permettre de créer ces médicaments qui sont. D'accord, tout à fait. Si on peut donner peut-être un exemple d'un nouveau médicament qui permet d'aider le cancer avec ses dons de plasma. Vous pouvez donner un exemple.
2: Les immunoglobulines.
1: D'accord.
2: Voilà, les immunoglobulines qui sont à l'heure actuelle des médicaments qui sont pleine croissance au niveau de la demande au niveau mondial et donc français. Pour vous donner un ordre d'idée, en fait, nous aujourd'hui, on est autosuffisant dans ce type de médicaments à hauteur de 50%. Le reste de ces médicaments-là, à l'heure actuelle, on est obligé de les importer, notamment des États-Unis.
1: D'accord. Donc, c'est donc, d'Américains aux États-Unis qui sont importés. On ne sait pas vraiment d'où ils viennent.
2: Alors, si, on sait d'où ça vient. Mais si vous voulez, si on veut être beaucoup plus indépendant vis-à-vis des autres pays, effectivement, on se doit d'augmenter notre récolte de dons de plasma.
1: D'accord.
2: Et on aimerait, dans les années à venir, augmenter notre indépendance à hauteur de 80%, en vérité.
1: Très bien. Et alors, juste pour préciser, à ce niveau-là, donc l'hémoglobine.
2: Les immunoglobulines.
1: Les immunoglobulines, elles permettent quoi dans le corps de quelqu'un qui a un cancer? Ça le permet de garder une certaine immunité, c'est ça?
2: Ça permet en fait de mieux appréhender la chimiothérapie.
1: D'accord.
2: Voilà, on prépare le patient grâce à ces immunoglobulines et la chimiothérapie, elle est plus efficace.
1: Elle est plus efficace. Est-ce qu'elle est moins intrusive ou pas vraiment? C'est vraiment l'efficacité plutôt.
2: Non, c'est plutôt l'efficacité.
1: D'accord. Ouais. Très bien. Ben, écoutez, ben, merci beaucoup. Donc, je vous encourage, chers auditeurs, à pouvoir venir donner votre plasma. Donc, à l'établissement français du sang de Biarritz.
2: L'adresse, au 10 rue Manuel Jodel, à Biarritz. Et on est ouvert pour le don de plasma les lundis, mercredis et jeudis. De temps en temps, on va ouvrir quelques samedis. Mais vous pouvez prendre rendez-vous sur le site internet ou sur l'application Don de sang.
1: Merci beaucoup, Jérôme Sinloussou. Merci beaucoup, Jérôme Sinloussou, pour ces informations sur le don de plasma. Et on vous dit à une prochaine pour une autre information sur le don du sang.
2: Eh bien, merci à vous.

lumière se lève dans les ténèbres pour les hommes droits, pour celui qui est miséricordieux, compatissant et juste. Heureux l'homme qui exerce la miséricorde et qui prête, qui règle ses actions d'après la justice, car il ne chancelle jamais. Voici le psaume 112, la bonne nouvelle pour vous sur Radio Bonne Nouvelle. Oui, si les ténèbres sont là, la lumière se lèvera. Ne vous lassez pas d'être miséricordieux, compatissant et juste.

Psaume 33. Juste, réjouissez-vous en l'Éternel, la louange sied aux hommes droits. Célébrez l'Éternel avec la harpe, célébrez-le sur le luth à 10 cordes, chantez-lui un cantique nouveau, faites retentir vos instruments et vos voix, car la parole de l'Éternel est droite, et toutes ses œuvres s'accomplissent avec fidélité. Il aime la justice et la droiture, la bonté de l'Éternel remplit la terre. Les cieux ont été faits par la parole de l'Éternel, et toute leur armée par le souffle de sa bouche. Il amoncelle en un tas les eaux de la mer. Il met dans des réservoirs les abîmes. Que toute la terre craigne l'Éternel. Que tous les habitants du monde tremblent devant lui. Car il dit et la chose arrive. Il ordonne et elle existe. L'Éternel renverse les desseins des nations. Il anéantit les projets des peuples. Les desseins de l'Éternel subsistent à toujours. Et les projets de son cœur de génération en génération. Heureuse la nation dont l'Éternel est le Dieu. Heureux le peuple qu'il choisit pour son héritage. L'Éternel regarde du haut des cieux. Il voit tous les fils de l'homme. Du lieu de sa demeure, il observe tous les habitants de la terre. Lui qui forme leur cœur à tous, qui est attentif à toutes leurs actions. Ce n'est pas une grande armée qui sauve le roi. Ce n'est pas une grande force qui délivre le héros. Le cheval est impuissant pour assurer le salut, et toute sa vigueur ne donne pas la délivrance. Voici, l'œil de l'Éternel est sur ceux qui le craignent, sur ceux qui espèrent en sa bonté, afin d'arracher leur âme à la mort et de les faire vivre au milieu de la famine. Notre âme espère en l'Éternel, il est notre secours et notre bouclier, car notre cœur met en lui sa joie, car nous avons confiance en son saint nom. Éternel, que ta grâce soit sur nous, comme nous espérons en toi.

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1: Je souffre d'une maladie pulmonaire qui fait que présentement, en permanence, je porte cette lunette nasale-là là, qui me fournit en oxygène et je suis en attente de greffe de poumon. Malgré cette attente-là qui est éprouvante, j'ai gardé un bon moral, j'ai la joie de vivre, je vis ça assez sereinement, puis j'ai découvert que j'étais une personne qui avait des ressources de courage. Mais pour comprendre pourquoi j'ai cette joie de vivre-là, ce courage-là, il faut retourner en arrière quelques années pour découvrir comment j'ai adhéré à la foi qui m'a transformée. Je viens d'une famille où nous, les enfants, on était la priorité, où mes parents se sont beaucoup occupés de nous autres. Ils ont fait beaucoup de sport avec nous autres, beaucoup impliqués dans nos activités de toutes sortes. Puis j'ai eu une adolescence qui était sans trop de remous et j'étais pas le genre à me poser des questions pour me tourmenter. C'est sûr qu'à l'occasion, j'avais mes petites questions existentielles, là, comme d'où on vient, c'est quoi le but de ma vie, qu'est-ce qui se passe après la mort, mais ça me tourmentait pas vraiment. Au cégep, j'ai rencontré un groupe de jeunes qui m'ont interpellé beaucoup parce qu'ils étaient très dynamiques puis très dans leur foi là, c'était très pratique leur foi. Et j'ai commencé à poser des questions à ces jeunes-là, puis je me suis rendu compte que leur foi était pas basée sur une espèce de gourou ou sur des pensées qui étaient basées sur rien là, mais à chaque fois que je posais des questions, ils me ramenaient au livre de Dieu, la parole de Dieu, pour répondre à mes questions. Puis ça m'avait beaucoup rassurée. Et c'est là que j'ai découvert, moi j'avais toujours su que Jésus était le sauveur du monde, puis je croyais ça, qu'il était le sauveur du monde en général. Mais quand j'ai réalisé qu'il pouvait être mon sauveur à moi et faire une différence dans ma vie quotidienne à moi, c'est là que j'ai été touchée par ça, que j'ai désiré cette foi-là. C'est là que j'ai compris que dans la Bible, dans l'Évangile de Jean, ça nous est dit que Dieu nous a tant aimés qu'il a donné son Fils pour qu'on passe de la mort à la vie. Et ça, moi, je me suis appropriée de cette promesse-là. Et j'ai cru qu'il m'aimait, moi, Marie, et que moi, je passais de la mort à la vie. Et ça a été le début d'une vie transformée, où j'ai vraiment désiré plaire à Dieu et prendre comme guide la parole de Dieu. Alors aujourd'hui, dans le concret, ce que ça fait, c'est que supposons que j'ai une inquiétude face à l'avenir, face à cette opération qui s'en vient, qui est une opération majeure, qui comporte des risques qui sont très élevés. Je suis capable de changer ces pensées-là d'inquiétude par des promesses qui sont contenues dans la Bible. Il y a une promesse qui nous dit que de pas s'inquiéter de rien, mais de faire connaître nos besoins à Dieu et qu'il va répondre à nos besoins, puis qu'en plus, il va nous donner sa paix. Une paix qui nous dépasse complètement, qui est au-delà de ce qu'on peut penser ou imaginer. Et vraiment, je m'approprie de ces paroles-là, je remplace mes inquiétudes par ces paroles-là, et ça fait que je vis harmonieusement cette attente-là, que je la vis une journée à la fois, puis j'attends patiemment, parce que je me nourris de la parole de Dieu. Une analogie que je voudrais faire aussi, c'est que moi je suis en attente de greffe de poumon. Quand quelqu'un va décéder, qui va faire don de ses organes, cette mort-là va donner la vie. Alors, dans le même sens, Jésus, quand il est mort sur la croix pour nous, sa mort me donne la vie. Sa mort fait en sorte que j'ai libre accès à son père, puis que ce qui m'attend, c'est le paradis. Alors moi, je veux vivre. Je suis bien entourée, mes parents, mes amis, mes enfants. J'aime mon monde, j'aime la vie, je veux vivre. Mais si je devais mourir, j'ai pas peur de mourir, puis je sais que j'ai une place au ciel, que ça va être merveilleux. Puis je vous encourage à rechercher ce type de foi-là. Puis quand on cherche sincèrement Dieu, puis qu'on veut s'approcher sincèrement de lui, il se laisse connaître à nous. Ça, c'est une autre promesse qui nous dit, si on le cherche vraiment, il va se laisser connaître à nous. Et il n'y a pas rien qui peut remplacer cette relation-là, cette assurance-là, d'avoir une relation avec Dieu, puis d'avoir une place au ciel. Il n'y a rien qui remplace ça. Alors, je vous encourage à rechercher ça. Et vous allez être transformé comme moi. Après la grève, je vais avoir
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1: Le thème c'est la conscience. Je suis conscient que je prends un grand risque en annonçant le sujet. Quelques-uns peut-être d'entre vous diront, mais vous croyez que les gens vont venir vous écouter si vous leur parlez à propos de leur conscience? Ça, je n'en sais rien. J'allais dire, ce n'est pas mon problème. Moi, mon problème consiste à vous amener à Dieu pour que vous soyez sauvés. Ne soyez pas comme ces gens qui disent, moi je vais aller chez le médecin, mais il y a surtout une chose que je lui demande, qu'il ne me parle pas de ma maladie. Alors, restez chez vous. Ça fera faire des économies à la sécurité sociale, car la sécu c'est bien, en abuser, ça craint. Je vois que votre conscience vous a déjà parlé. En effet, nous ne voulons pas être des médecins de néant, qui prescrivent de la poudre de perlimpinpin pour guérir du cancer. Dieu sait que l'âme de l'homme est malade. Et si l'âme est malade, c'est bien souvent parce que sa conscience est malade. Voilà pourquoi la guérison de la conscience, c'est la clé du salut. Il n'y a pas de salut sans l'action de Dieu sur la conscience de l'homme. Nous avons vu le réveil de la conscience. Et le but de l'évangélisation, c'est justement de provoquer le réveil de la conscience. Quelqu'un dira peut-être, ne me parlez pas de ça, moi je suis venu dans votre église pour que vous fassiez simplement des prières pour moi. Bien sûr, nous voulons bien faire des prières pour vous, mais nous allons surtout prier Dieu pour qu'il réveille votre conscience, pour que vous repentant de vos péchés, vous soyez sauvés. Nous avons vu aussi, ça c'était mardi dernier, le rétablissement, la guérison de la conscience, qui, de malade ou de morte qu'elle était, se trouve déchargée par Dieu, déblayée, puis éclaircie. Je ne vais pas refaire le message, ceux qui n'étaient pas là pourront se le procurer par le moyen des cassettes. Je vous convie maintenant à ouvrir la Bible dans le livre des Actes des Apôtres. Dans le livre des Actes des Apôtres, au chapitre 23, et au verset 1er, Actes des Apôtres, chapitre 23, verset 1er. Les Actes sont après l'évangile de Jean. Chapitre 23, verset 1er. Paul, les regards fixés sur le Sanhédrin, c'était le tribunal religieux juif, dit, « Homme frère, c'est en toute bonne conscience que je me suis conduit jusqu'à ce jour devant Dieu. » Je me suis conduit, oui, en toute bonne conscience. Nous allons parler donc du fait d'être conduit avec une conscience qui fonctionne bien. Mais j'ajouterai à cette lecture une autre, au chapitre 24 des Actes des Apôtres, verset 14. Acte 24, verset 14. « Je t'avoue bien que je sers le Dieu de mes pères selon la voie qu'ils appellent une secte. » Ça, c'est pas nouveau. À partir du moment où on n'est pas dans ce qu'on a l'habitude de voir au plan religieux, c'est une secte. On ne sait pas trop ce que ça veut dire d'ailleurs. Alors, je continue. « Croyant tout ce qui est écrit dans la loi et dans les prophètes, et ayant en Dieu cette espérance, comme ils l'ont eux-mêmes, qu'il y aura une résurrection des justes et des injustes. C'est pourquoi je m'efforce d'avoir constamment une conscience sans reproche devant Dieu et devant les hommes. » Et je terminerai cette série par une autre lecture dans l'Épître aux Hébreux, un peu plus loin, dans les Hébreux au chapitre 13 et au verset 18. Alors ceux qui souhaitent que nous prions pour eux, nous allons en effet prier pour vous, selon ce qui est écrit là. Hébreux 13, verset 18, « Priez pour nous, car nous croyons avoir une bonne conscience, voulant en toute chose nous bien conduire. » Amen. C'est important de bien conduire. Et c'est très important de bien se conduire. De la conduite que l'on adopte dans la vie dépend notre bonheur. Mais pour bien conduire et pour bien se conduire, il faut avoir une conscience claire de l'itinéraire à suivre et du but que l'on veut atteindre. Rappelez-vous de cette image employée mardi soir. Seriez-vous candidat pour monter dans un avion? Et même, je me suis exprimé autrement mardi, j'ai dit, que ressentiriez-vous si, étant dans un avion, on vous disait tout à coup, mesdames et messieurs, gardez votre sang-froid, le commandant de bord vient de perdre la tête, le tableau de bord, la boussole, et la tour de contrôle vient de subir la foudre. Il n'y a plus rien qui marche. Que feriez-vous? Vous sauteriez en marche? Ce serait difficile, mais je suis convaincu que lors là, vous seriez saisi par un esprit de prière. Et que si vous n'avez jamais prié, à ce moment-là, vous allez vous mettre à prier. Eh bien, ce serait aussi insensé que de monter, au cas où vous ne seriez pas déjà dedans, dans un avion qui va se trouver dans un tel danger, que de continuer de vivre avec une conscience qui ne fonctionne pas bien. C'est pareil, car la conscience, c'est le radar de notre âme. La conscience, c'est le tableau de bord de notre conduite. La conscience, c'est le pare-brise au travers duquel nous voyons la route, ou au travers duquel nous ne voyons plus la route, tellement il y a de boue sur le dit pare-brise. Il y avait un jour un homme qui avait un chien. Je ne vais pas vous parler de la conscience de mon chien. Mais ce chien, toutes les nuits, aboyait très fort. Et un jour, l'homme en a eu assez. Il a tué son chien. Le lendemain, c'est lui qui était tué. Car chaque fois que son chien aboyait, c'était pour éloigner un cambrioleur. Et effectivement, c'était efficace. Quand il eut tué le chien, il n'y eut plus personne pour l'avertir. Et ce fut lui qui fut tué. C'est ça, notre conscience. Nous pouvons la tuer. Mais si nous la tuons, nous nous tuons avec. C'est un suicide. Un suicide psychologique, mental, en même temps qu'un suicide spirituel. Il est donc important de vivre avec une conscience qui fonctionne bien. Il y a trop de gens qui vivent à la va comme je te pousse. Il y a trop de gens qui vivent sans jamais remettre en question les choix qu'ils ont faits, les décisions qu'ils ont prises, ou bien celles qu'ils sont sur le point de prendre. On vit dans un monde où beaucoup de gens vivent ainsi, sous le coup de l'inspiration du moment, sous l'effet de la pression du groupe. On fait les choses parce que tout le monde les fait, et nous serions montrés du doigt si nous ne les faisions pas, et nous ne nous posons pas la question de savoir si ce que l'on fait est bien ou mal. Par rapport à Dieu, par rapport aux autres, par rapport à la société. Et pourtant, en vivant ainsi, nous pouvons constater beaucoup d'accidents sur l'autoroute de la circulation de la vie. Il y a beaucoup de gens qui ne se demandent jamais si ce qu'ils font est agréable à Dieu ou non. C'est si important, cependant, que de se poser cette question. Je veux aussi rappeler que lorsque nous parlons de conscience dans la Bible, nous ne parlons pas d'abord de la conscience morale. Parlons d'abord de la conscience spirituelle. Lorsque Dieu éveille notre conscience, il nous éveille à des réalités spirituelles, nous concernant, nous. C'est-à-dire, nous prenons conscience du péché. Le concernant, lui, Dieu, nous prenons conscience de son amour et du don de Jésus pour nous. Et puis, nous prenons conscience de réalités concernant l'œuvre de la croix où Jésus-Christ est mort pour nous. La conscience morale s'éveille ensuite, car en effet, on n'est pas chrétien parce qu'on a des positions morales sur des problèmes de société. Ce n'est pas parce que vous allez signer une pétition contre l'avortement que vous serez chrétien. Ce n'est pas parce que vous allez vous lancer dans une campagne anti-drogue que vous serez chrétien pour autant. Certes, ces choses sont mauvaises, sont nuisibles, mais vous êtes chrétien parce que vous avez choisi Jésus. Et s'il y a dans votre vie ensuite des choix de nature morale et éthique, c'est parce que vous avez cru. C'est la conséquence du fait que vous êtes chrétien. Et cela n'en est pas la cause. Voyons maintenant comment fonctionne notre conscience. Un texte de la Bible dit « Mon fils, veille sur ton cœur, plus que sur toute autre chose, car c'est de lui que viennent les sources de la vie. » Et dans le langage biblique, le cœur ici désigne la conscience. Ce n'est pas seulement le cœur, siège des affections ou des ressentiments. Le cœur, c'est le cœur de l'homme, c'est-à-dire le centre, le pivot de ses actions et de ses décisions, la conscience. Veille sur ton cœur, veille sur ta conscience, plus que sur toute autre chose, car c'est de lui que viennent les sources de la vie. Et ceux qui ont perdu la bonne conscience envers Dieu ont fait naufrage par rapport à la foi. Comment et quand fonctionne la conscience? Je me permettrai de vous proposer une lecture dans l'Épître aux Romains, chapitre 2, lecture qui avait déjà été faite l'autre jour. Romains, chapitre 2, verset 14. Romains 2, 14. Quand les païens, qui n'ont point la loi de Moïse, font naturellement ce que prescrit la loi, disons les 10 commandements pour simplifier, ils sont, eux qui n'ont point la loi, une loi pour eux-mêmes. Ils montrent que l'œuvre de la loi est écrite dans leur cœur, leur conscience en rendant témoignage et leurs pensées s'accusant ou se défendant tour à tour. C'est ce qui paraîtra au jour où, selon mon évangile, Dieu jugera par Jésus-Christ les actions secrètes des hommes. Toute action a sa source dans la conscience. Et notre conscience, c'est comme un tribunal ou comme un champ de bataille sur lequel se livre un combat. C'est au niveau de la conscience que l'on prend des décisions ou qu'on n'en prend pas. La Bible dit « Je hais les hommes indécis », c'est-à-dire ceux qui ne sont pas capables dans leur conscience de discerner ce qui est bien pour l'accomplir. Qui d'entre nous n'a jamais connu les débats intérieurs qui se déroulent sur le tribunal de la conscience? Il y a l'image qui se justifie, car quand la conscience fonctionne, elle pèse le pour, elle pèse le contre à propos d'une action, puis il y a un jugement, c'est-à-dire une décision. Il y a le pour, le contre, la décision, c'est-à-dire le fait d'un jugement. La conscience, elle fonctionne d'abord avant de faire quelque chose, normalement. Et quelquefois, elle fonctionne très fort. Et le cœur de celui dont la conscience est travaillée avant de faire quelque chose bat la chamade. Dans un livre biblique, qui est un merveilleux livre, qui connaît bien le cœur humain, il est dit dans le livre des Juges au chapitre 5, au verset 16, que ce débat intérieur s'exprime ainsi. « Grandes furent les délibérations du cœur de certaines personnes. » Grandes furent les délibérations. La conscience fonctionne avant une décision, avant un choix, avant une action. J'ai dit, elle fonctionne plus ou moins fort. Ça peut être une simple réflexion, où l'on va essayer de savoir si ce qu'on va faire est bien ou mal, mais ça peut être aussi un combat intense. Car avant toute action, toute décision, l'être humain subit des propositions, dans un sens ou dans un autre. Même Jésus a connu dans sa conscience, car il était très conscient quand ça s'est passé, ce débat intérieur qui a été à un moment assimilable à la tentation. Car en effet, c'est toujours avant les actions qu'on est tenté, justement, de ne pas décider la bonne chose. La conscience fonctionne avant les actions. Ça peut fonctionner avant le choix de la décision pour Jésus-Christ. Car quand quelqu'un se décide pour Jésus-Christ, avant son choix, sa conscience fonctionne. Quand quelqu'un ne se décide pas pour Jésus-Christ, Ça veut dire qu'avant son refus, sa conscience aussi a fonctionné. Malheureusement, elle a mal fonctionné. C'est aussi avant les actions que notre conscience fonctionne et que se joue la lutte pour ou contre le fait de se convertir. Pour ou contre des choix en faveur de la vérité, en faveur de la pureté, en faveur de l'honnêteté. Et quand je disais tout à l'heure que la conscience fonctionnant avant une action peut être sollicitée par la tentation, je vais illustrer cela par deux images prises dans la Bible. Un exemple d'abord venant d'Abraham, ce qu'on appelle le père des croyants. Il vient de remporter une grande victoire avec ses serviteurs. Il vient de battre un roi particulièrement perfide et de délivrer son neveu. Et en même temps qu'il a fait cela, il a délivré, par fait de conséquence, un autre roi, qui était le roi d'une ville connue d'une façon assez mauvaise, la ville de Sodome. Sodome et Gomorre, de mauvaise et de fâcheuse réputation. Quelquefois donc il arrive que même des impies soient mis au bénéfice des bénédictions que Dieu donne à ses enfants. Quand le roi de Sodome a vu ça, quand il a vu qu'il était l'objet de la victoire, et le bénéficiaire de la victoire d'Abraham, il est allé vers lui pour proposer de l'enrichir. Il lui a proposé toutes sortes de choses. Et d'ailleurs, il a dit, prends pour toi les biens, et moi je prends les personnes. Ça, c'est sûr que le tentateur a toujours ce langage. Il nous propose des richesses, et lui, il prend les personnes. Et Abraham a dit, rien pour moi. Sa conscience a bien fonctionné avant une action qu'on lui proposait de faire et qu'il a refusé de faire. Il a dit, rien pour moi. Et ça a été ce qu'il fallait faire. À l'inverse, la conscience de son neveu qui s'appelait Lot avait aussi fonctionné avant un choix, mais elle avait mal fonctionné. Et en posant ou en évaluant le pour et le contre de la décision, malheureusement, Lot, le neveu d'Abraham, a pris la mauvaise décision. Il fallait que Lot et Abraham se séparent. Lot a vu la plaine du Jourdain. Il a sûrement été attiré et intéressé par les deux villes qui se trouvaient à l'extrémité, qui s'appelaient donc Sodome et Gomorre, comme je viens de les nommer. Et la Bible nous dit ainsi que Lot choisit pour lui. Avant le choix, la conscience a fonctionné. Mais elle a mal fonctionné. Elle s'est appuyée sur de mauvais mobiles, sur de mauvais critères, sur de mauvaises normes. Ensuite, la conscience agit pendant une action, pendant qu'on fait quelque chose. La conscience peut parler. C'est évident que pendant l'action, cependant, elle parle peu. Pourquoi ? Parce que quand l'homme agit, il est accaparé par l'action qu'il est en train de faire. Et il est souvent tellement absorbé qu'il n'a pas trop le temps d'écouter la conscience qui lui parle pendant qu'il est en train d'agir. Cependant, quand même, ça peut arriver. Et je crois que si le choix a été bon, quand on fait quelque chose de bon et d'approuvable et que Dieu aime, alors la conscience peut nous rendre le témoignage intérieur que ce que nous faisons est bon. Comme la Bible le dit dans un livre qui s'appelle « Les Proverbes » au dernier chapitre, à propos d'une femme qui fait quelque chose, pendant que qu'elle fait ce qu'elle fait, sa conscience lui parle. Et sa conscience lui dit qu'elle sent que ce qu'elle gagne est bon. Sa conscience lui parle pendant qu'elle agit et lui rend un témoignage favorable, une approbation, ce qui contribue à lui donner la paix intérieure. Par contre, il peut arriver que la conscience nous parle pendant que nous faisons quelque chose qui est désapprouvable, désavouable. J'ai cherché une illustration et j'ai trouvé celle-ci. Balaam, personnage biblique assez complexe, au début appelé prophète et ensuite appelé devin. Comme quoi, le prophète, quand il s'écarte des voies de Dieu, devient devin. Balaam est en train de faire quelque chose que Dieu désapprouve. Et il le sait. Sa conscience avait mal fonctionné avant. Plutôt, elle avait bien fonctionné, mais il ne l'avait pas écouté. Et il prend quand même un chemin qu'il sait ne pas être le bon chemin, Dieu le lui permet. Car il y a des choses que Dieu veut, puis il y a des choses que Dieu permet, même quand il ne les veut pas. Et pendant qu'il est en route, un ange lui barre le chemin. Il ne le voit pas. Mais son ânesse, qu'il chevauche, le voit distinctement. Alors elle essaie d'éviter l'ange, qui semble menaçant. Ce faisant, elle bouscule un tant soit peu le cavalier, qui lui ne répond pas d'une façon très cavalière, parce qu'il brutalise sa monture. Et qu'est-ce qui se passe? L'ânesse se met à lui parler. Et il ne se rend même pas compte que son animal lui parle. Alors je ne dis pas que la voix d'un ange, c'est la voix de la conscience. Je ne dis pas que la voix d'une ânesse, c'est la voix de la conscience. Ce qui serait désobligeant pour la conscience, qui est plus qu'une ânesse. Mais malgré tout, on pourrait dire qu'au travers de ces deux agents, la conscience a parlé à Balaam pendant qu'il était en train de faire quelque chose de mal. Et il n'a pas écouté. Si on écoute la voix de la conscience, surtout quand elle est éclairée par Dieu, par sa parole et par le Saint-Esprit pendant une action mauvaise, il est toujours bon d'arrêter cette action. Car rien n'oblige de poursuivre une action de laquelle on apprend en cours de route qu'elle est mauvaise. Mieux vaut s'arrêter, faire demi-tour, tant pis pour l'amour propre, tant pis si on a à dire « je me suis trompé, je fais demi-tour », mais mieux vaut rebrousser chemin plutôt que de persister à tout prix et de se trouver précipité dans un gouffre. La conscience fonctionne avant, fonctionne pendant, et elle fonctionne après les actions. Et c'est peut-être là que sa voix revêt son caractère ou bien le plus doux ou bien le plus amer et désagréable quand quelque chose est fait et qu'ensuite la conscience parle. Elle parle toujours, la conscience. La Bible dit « Telle voix paraît droite à un homme, mais son issue c'est la mort ». Ailleurs, il est écrit qu'on peut se repaître de plaisir et de toutes sortes de choses, mais une fois que c'est dans la bouche, c'est du gravier. C'est ce qui se passe après. Je vais prendre une situation où la conscience fonctionne après une action, une situation enviable. Et c'est un verset de la Bible qui est dans 2 Corinthiens 1, verset 12, où l'apôtre Paul dit « Notre gloire, c'est le témoignage de notre conscience qui nous dit que nous nous sommes conduits d'une manière pure à votre égard. » Après l'action, la conscience rend témoignage au fait qu'il y a eu un bon comportement. Après l'action, la conscience agit en juge. Elle émet un verdict. Et quand le verdict est bon, qu'est-ce qui s'ensuit? Bien, il s'ensuit un contentement intérieur. Il s'ensuit une paix profonde, une joie indicible, une satisfaction légitime et un sentiment de légèreté. C'est très bon de vivre avec une conscience éclairée, bien entendu, qui nous approuve. Car je suppose le problème résolu. Dans certains cas, on peut être approuvé par sa conscience, mais si la conscience est tordue, le témoignage qu'elle émet ne veut rien dire. Mais quand la conscience éclairée par la Bible, éclairée par le Saint-Esprit, atteste à notre esprit que ce que nous avons fait est bon, c'est la plus grande joie que peut connaître un homme, c'est le remède à beaucoup d'insomnies. C'est la guérison de beaucoup de dépression. C'est la solution à beaucoup d'angoisse. C'est le remède à beaucoup de névroses. Vivre avec une conscience en paix, où on peut se regarder dans la glace et ne pas se dire « Mon ami, j'ai honte de toi ».
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et angoisse sur toute âme d'homme qui fait le mal, pour le juif premièrement, puis sur le grec, ce qui veut dire que c'est sans différence, gloire, honneur et paix pour quiconque fait le bien, pour le juif premièrement, puis pour le grec, car devant Dieu, il n'y a point d'acception de personne. J'ai commencé par la deuxième partie de ce verset. Et j'ai pu avec vous dire ceci, gloire, honneur et paix de l'âme, de la conscience, de l'esprit, pour celui qui fait le bien. Mais, tribulation et angoisse sur toute âme d'homme qui fait le mal. Pourquoi certains se suicident-ils, chers amis? Pourquoi d'autres fuient-ils leur responsabilité? Pourquoi encore d'autres ont-ils honte de rencontrer leur famille, leur mari, leur femme, leurs enfants, leurs prochains, leur employeur? Vous savez pourquoi? Parce que, comme dit la Bible, il y a tribulation et angoisse sur toute âme d'homme qui fait le mal. Ça coûte cher, le salaire du péché. Et quand la conscience est là pour dire « Mon ami, tu as mal fait », alors c'est quelque chose de terrible. Tribulation et angoisse. Le premier criminel de l'humanité s'appelait Caïn. Ne regardez pas avec inquiétude, je ne vais pas vous réciter Victor Hugo ce soir. Mais le premier criminel de l'humanité s'appelant Caïn, en durcissant son cœur et sa conscience, eut un visage abattu. Tribulation et angoisse sur toute âme d'homme qui fait le mal. Et Dieu dit à Caïn, Caïn, pourquoi ton visage est-il abattu? Si tu m'offres le bon sacrifice, tu relèveras ton visage. David, après l'action, eut le cœur qui se mit à battre très fort. Parce qu'il réalisa qu'il avait fait quelque chose que Dieu désapprouvait. Et pour peu que notre conscience, et c'est souhaitable, fonctionne avec sensibilité, pour peu que notre conscience soit éveillée, pour peu qu'en plus elle puisse agir à la lumière de l'expérience chrétienne, pour peu qu'en plus elle soit mise au bénéfice de la connaissance biblique et de l'action du Saint-Esprit, alors non seulement la conscience, elle juge les actes, mais elle va plus loin. Qu'est-ce qu'elle juge? Les mobiles des actes. On peut faire un acte très généreux avec un mauvais mobile. La Bible va même jusqu'à dire que l'on peut prier avec une motivation que Dieu désapprouve. L'orgueil, m'as-tu vu? La conscience éclairée par Dieu à la lumière de la Bible juge les actes, les mobiles des actes, les motifs des actes. Elle juge aussi les paroles, mais pas seulement les paroles dans ce qu'elles ont exprimé, mais aussi dans leur intention. Est-ce que, par exemple, votre conscience ne vous a jamais dit, par exemple, que vous avez dit quelque chose de vrai, mais vous l'avez dit de la mauvaise manière? On peut dire une chose vraie, mais on peut le dire de la mauvaise manière, de telle façon qu'alors on a blessé, on a tué, on a fait du mal, à mauvais escient. La conscience juge les pensées. Et surtout, parce que nous sommes sur le terrain évangélique, la conscience juge le degré d'amour que l'on a avec les autres. Je crois que ce sera pour mardi que je vous parlerai de ça. La conscience des autres. Avoir conscience des autres. Les autres existent. Nous ne sommes pas d'accord avec Jean-Paul Sartre qui disait « L'enfer, c'est les autres. Ça, c'est trop facile. C'est l'autre. » Conscience chrétienne, elle fonctionne en fonction des autres. On est conscient qu'il y a les autres. Et la Bible nous dit même que si notre conscience nous approuve dans quelque chose, il faut qu'elle pense aux autres. Il y a les autres. Mais ce n'est pas mon sujet pour cet après-midi. La conscience fonctionne avant les actions, pendant les actions, après les actions, et si jamais après l'action elle nous accusait, alors que faudrait-il faire? C'est le moment ou jamais.
Là, il y a le remède, dans la Bible. Et le remède, ce n'est pas le suicide. Le remède, ce n'est pas de déménager parce qu'on a la conscience chargée dans un endroit, alors comme ça on peut faire le tour de la Terre. Et même un jour se retrouver dans la Lune, si c'est possible. C'est pas ça que la Bible nous dit de faire. La Bible est d'accord pour nous dire que si nous marchons dans la lumière, comme il est lui-même lumière, le Seigneur, automatiquement notre conscience éclairée va prendre conscience du péché. Mais la Bible nous dit que si notre conscience nous accuse, nous devons confesser à Dieu notre péché. Et si nous confessons à Dieu notre péché, il est fidèle et juste pour nous le pardonner. Alors, n'allons pas dire que l'Évangile culpabilise les gens. N'allons pas dire que les prédicateurs honnêtes de la parole de Dieu sont là pour matraquer les consciences. Mais soyons honnêtes pour reconnaître que justement l'Évangile nous amène sur le chemin qui soulage notre conscience. Et un vrai chrétien, d'ailleurs, il n'y a que des vrais chrétiens, parce que les faux chrétiens ne sont pas des chrétiens, donc un chrétien, c'est quelqu'un qui vit avec une conscience libre, qui fonctionne, et qui, pour bien fonctionner, a besoin de normes, c'est-à-dire de repères. J'ai dit l'autre jour que puisque notre conscience donc fonctionne avant, pendant et après les actions, elle n'est cependant pas infaillible, notre conscience. Notre conscience n'est pas Dieu, et Dieu n'est pas la conscience. Dieu peut nous parler par la conscience, mais la conscience n'est pas Dieu, et Dieu n'est pas la conscience non plus. Dieu est quelqu'un qui existe au-delà de notre conscience. Il n'a pas besoin de notre conscience pour exister, Dieu. Il faut donc que notre conscience soit éduquée et qu'elle ait des justes normes. Nous voyons, c'était justement mardi, comment le problème même de la culpabilité peut être un lourd problème, et il faut, pour qu'il y ait vraiment culpabilité, que cette culpabilité soit évaluée avec des justes critères. Parce que si on n'a pas des vrais critères pour établir où est la culpabilité, le diable, l'accusateur, s'en sert. Je fais un petit temps d'arrêt pour que vous écoutiez bien ce que je vais dire. L'accusateur, le diable, s'en sert pour que vous vous culpabilisiez pour des choses qui n'en valent pas la peine, afin que vous ne vous culpabilisiez jamais du vrai péché et que vous ne parveniez jamais à la repentance et au salut. Me suis-je bien exprimé? Au cas où ce ne serait pas le cas, je recommence. Si vous passez votre temps à vous culpabiliser pour des choses qui ne sont pas des fautes au regard de Dieu, vous ne vous préoccuperez pas de vous repentir pour ce qui est vraiment péché, afin de parvenir vraiment au salut. Les fausses culpabilités sont là pour brouiller les pistes. Par exemple, vous allez dire, je suis un misérable, je mesure 1m35. J'espère que je ne fâche personne, parce que, attention, quand on parle des choses physiques et d'autres, il faut faire très attention, parce qu'il y a des gens là-dessus qui peuvent souffrir cruellement. Donc j'espère n'avoir blessé la conscience de personne. Pardonnez-moi si je vous ai blessé, mais je veux dire simplement, faut pas vous culpabiliser parce que vous êtes petit, parce que vous êtes grand, parce que vous êtes fort, ou pas très. J'avais même dit l'autre jour, parce que vous n'êtes pas fort en maths. C'est pas une culpabilité devant Dieu. Si vous travaillez pas parce qu'il faudrait travailler, ça c'est une faute. Ça s'appelle la paresse. Mais si malgré tous vos efforts, décidément, les maths, ça passe à des milliers de kilomètres au-dessus de la tête, eh bien, efforcez-vous d'être bon là où vous êtes doué. Personne n'est universel. Mais si vous passez votre temps à vous culpabiliser sur des choses qui ne sont pas des péchés, vous ne vous repentirez jamais vraiment du péché. Donc il faut des normes. J'ai remarqué aussi que la Bible, décidément, je me répète, ça fait trois fois que je le dis, qui connaît bien les gens, parle de tous ceux qui tombent comme étant la proie des sectes. Vous savez, les gens qui deviennent la proie des sectes ont tous quelque part un peu le même profil. Et entre autres profils, en général, ce sont des gens qui ont la conscience chargée et ils n'arrivent pas à trouver la paix, ils n'arrivent pas à se décharger d'un sentiment profond de culpabilité.
Me direz-vous, prouvez-le ce que vous dites, que c'est écrit dans la Bible. Je le fais tout de suite. Du temps de l'apôtre Paul, il y avait des gens qui étaient comme ça, des gourous, qui étaient des manipulateurs d'âmes fragiles. Il y avait des gens comme ça, qui étaient sans vergogne, sans scrupule, pour dominer les consciences. Et dans son épître, deuxième, à Timothée, chapitre 3, verset 6, voilà ce qui est écrit. Il y a des gens qui deviennent la proie d'exploiteurs, qui captivent. Il est dit des femmes, ça pourrait être des hommes. Il est même dit des femmelettes. Donc, avec ce mot, comme ça, ça va vers les deux sexes. Avec le respect que je dois à chacun. Il y a donc des gens qui captivent des femmelettes, c'est comme ça que Paul a dit, qui ont l'esprit faible et borné, chargé de péchés, agité par toutes sortes de passions, apprenant toujours et ne parvenant jamais à la connaissance de la vérité. Qu'est-ce que la connaissance de la vérité? Eh bien, la connaissance de la vérité, c'est que Jésus libère la conscience. La connaissance de la vérité, c'est que Jésus pardonne les péchés. Mais ceux qui n'arrivent pas à cette connaissance de la vérité deviennent la proie de gens qui exploitent leur culpabilité. Et on a vu des drames. Rappelez-vous, Guyana, oh, ça remonte à loin. Cet homme qui a réussi à se faire suicider toute sa secte. Il a tellement dominé les consciences que ces gens sont arrivés à boire volontairement un poison. Ils sont tous morts. Comment se fait-il que ces gens se soient retrouvés dans ces sectes bizarroïdes? Parce que quelque part, c'était des gens fragiles, au plan de leur conscience, chargés de péché, de culpabilité, de remords, souffrant terriblement de névroses profondes, et ne parvenant pas à la connaissance de la vérité qui consiste à croire que c'est Jésus qui libère, ils sont devenus la proie d'exploiteurs de tout poil. Alors, chers amis, Jésus n'est pas une secte. La parole de Dieu ne recrute pas des gens pour les faire entrer dans une secte. La parole de Dieu libère la conscience. Vous me donnez encore quelques minutes? À propos des normes de la conscience, je vais commencer par une, et les autres c'est pour mardi. J'espère que vous dormirez en paix quand même d'ici là. Bien sûr. Je ne veux pas jouer à Freud. De toute façon, Freud, il a dit des choses, maintenant on dit qu'il s'est trompé. Je ne vais pas entrer dans l'inconscient-subconscient, ou dans le subconscient-inconscient de la conscience. Mais je vais dire quelque chose. Votre conscience fonctionne avec la conscience que vous avez de vous-même. Je veux dire qu'il faut avoir une conscience saine de soi. Quand notre personnalité passe par des crises par rapport à notre conscience de nous-mêmes, eh bien même notre conscience morale ou spirituelle peut être affectée. Je vais prendre un exemple. Un jour, Moïse est passé par une crise profonde d'identité. Appelons ça comme ça. On pourrait dire par une crise profonde de personnalité. La preuve, c'est qu'à un moment donné, il a eu cette parole qui est restée célèbre dans nos mémoires à tous qui connaissons la Bible. Qui suis-je? Qui suis-je? C'est la parole de qui, ça? C'est la parole de quelqu'un qui n'est pas très conscient de ce qu'il est. Il y avait trois possibilités pour Moïse. Trois. Il pouvait être hébreu. Pourquoi? Parce que sa mère était hébreu. Sa mère était devenue sa nourrice. C'est compliqué, la vie de Moïse. Il y avait de quoi être traumatisé.

question ou l'interpeller en l'appelant par son nom, ça faisait 40 ans que Moïse n'était plus ni sur la terre des Hébreux, d'ailleurs il n'y était jamais allé, ni sur la terre d'Égypte, il était sur un autre territoire qui s'appelait Madian. Alors il était là à la croisée des cultures, à la croisée des religions aussi, à la croisée des chemins. Suis-je Hébreu? Suis-je Égyptien? Ou suis-je Madianite? Vous me direz, et alors, qu'est-ce que ça peut faire? Je vais vous dire ce que ça fait, moi. C'est selon la réponse qu'il va donner à la question, ça va produire toutes sortes de choix. Si dans sa conscience il décide qu'il est égyptien, qu'est-ce que ça va faire? Il va embrasser les valeurs spirituelles et morales des Égyptiens. Automatiquement. S'il s'assimile à l'Égypte, à la culture égyptienne, à la foi égyptienne, à la religion égyptienne, eh bien il va faire ce que font les Égyptiens. Et ça l'amènera loin de Dieu. S'il décide d'être madianite, ça va être pareil. Il va embrasser la culture, la religion, la foi, l'idolâtrie et tout ça. Et s'il décide d'être hébreu, alors, dans sa conscience, il va adopter la connaissance du Dieu véritable, de ses lois et de ses principes. Qui suis-je? Il faut que dans notre conscience, nous ayons résolu la question. Qui suis-je? Qui êtes-vous? Qui êtes-vous? Parce que ce que vous faites dépend de ce que vous avez conscience d'être. En effet. Êtes-vous engagé avec Dieu ou ne l'êtes-vous pas? Si vous êtes conscient que vous êtes engagé avec Dieu, vous avez conscience d'être enfant de Dieu, donc vous devez agir comme tel. Si vous n'avez pas conscience d'être engagé avec Dieu, je suis sûr qu'il y a des choses que vous vous permettez. Comme me disait un jour quelqu'un, moi je ne me fais pas encore baptiser parce qu'il y a encore des choses que j'aimerais faire. C'était révélateur. Remarquez, au moins ça avait le mérite d'être franc. Parce qu'il y en a quelquefois, ils veulent se faire baptiser quand même, et ils veulent continuer de faire ce qu'il ne faudrait pas faire. Ce qui est une hypocrisie, un mensonge, une tromperie. Mais enfin, on ne se moque pas de Dieu. Et le baptême ne sauve personne. Mais cette personne, elle, consciente qu'elle n'était pas encore engagée avec Dieu, consciente de ne pas être chrétienne, eh bien, se laisser entraîner par une non-moralité ou une amoralité, et ça induisait ses comportements et ses attitudes. Alors, qui êtes-vous? Qui suis-je? Quand Dieu a appelé Jérémie, Jérémie a dit « Je suis un enfant !» Dans sa conscience, il était conscient d'être un enfant. Donc il se disait « Je peux pas servir Dieu. » Dieu lui a dit « Ne dis pas « Je suis un enfant, car je serai avec toi. » Qui suis-je? Je ne veux pas aller trop loin, parce que vous direz « Oui, vraiment, vous jouez à Sigmund Freud, là. » Mais il y a quand même des choses importantes. Dans la vie d'un homme, il y a des crises. Elles ne sont pas fatales. Je m'empresse de le dire. Faut pas dire, tiens, attention. Oh, je vais avoir mes 13 ans. Oh, je vais avoir ma crise d'ado. Je prévois que je vais avoir ma crise d'ado. Je sens qu'elle monte, ma crise. Comme ça, il y a des gens qui, s'attendant à la crise, et ils provoquent la crise parce qu'ils se disent, un ado sans crise, c'est pas un ado. Mais, à un moment ou à un autre, on a conscience d'être un homme, conscience d'être une femme, conscience d'être un ado, conscience d'être un jeune. Et puis, tout à coup, voilà l'homme, il a conscience d'avoir 40 ans. Il y a des bouquins qui sont écrits là-dessus. L'homme de 40 ans, quarantenaire, vous vous rendez compte, c'est pire. 40 ans, ça va, mais quarantenaire, alors. La femme de 50 ans. Pourquoi je dis ça? Parce que, il me semble avoir constaté que des choix bizarres, étonnants, sont directement liés à la conscience que les gens avaient d'eux-mêmes. Tout à coup, il y a des gens qui prennent conscience qu'ils ont 40 ans, ils ne sont pas mariés. Ils en font une crise, un complexe. Et ils se marient avec le premier qui passe. Et après, ils sont malheureux pendant 40 autres années. Car même le divorce, ça ne résout pas les problèmes, qu'on se le dise. Vous en avez d'autres qui, prenant conscience, ou bien qu'ils sont inférieurs à d'autres, ou bien qu'ils sont supérieurs à d'autres, dans leur conscience, il y a quelque chose qui disjoncte, ça fait tilt, il y a un fusible qui saute, la fumée qui s'échappe, et la conscience, le comportement, les attitudes proviennent de ce que quelque

chose s'est passée dans la conscience qu'on a de soi. Qu'on le veuille ou non, j'espère que vous allez essayer de réfléchir à ça. Si on a conscience, si on a une conscience de soi qui est hypertrophiée, je suis le meilleur, moi, et moi, accent circonflexe. Ou bien je suis le plus minable. Selon l'image qu'on a de soi, notre conscience fonctionne. Elle nous conduit dans des choix bons ou dans des choix mauvais. Il y a des gens auxquels il faudrait rappeler qu'ils sont mariés. Je ne saute pas du coq à l'âne. Je ne dis pas non plus que celui qui est marié est l'âne. Mais franchement, en voyant certains comportements de certaines personnes, on se demande, ces gens ont-ils conscience qu'ils sont mariés ? D'autres ont-ils conscience qu'ils sont père de famille, mère de famille ? D'autres ont-ils conscience qu'ils sont chrétiens, membres d'une église ? D'autres, est-ce qu'ils ont conscience qu'ils ont des responsabilités dans la même église ? S'ils avaient un petit peu plus conscience de ce qu'ils sont, ça influerait sur leur conscience et ça les amènerait dans des choix et dans des comportements que Dieu voudrait nous voir suivre. Ce soir, qui êtes-vous ? Comment vous voyez-vous ? Car je suis convaincu que votre conscience fonctionne au travers de l'image que vous avez de vous-même. Je vais finir. Je vais redévelopper un petit peu la prochaine fois ce que je vais juste amorcer. Mais je voudrais vous dire aussi que notre conscience, elle fonctionne avec des normes que les autres nous ont données. Je parlerai la prochaine fois de Saul. Les autres avaient eu une telle impression sur sa conscience qu'il en était arrivé à approuver même un meurtre. Parce que sa conscience fonctionnait à partir de ce que les autres lui avaient donné comme influence. La pression des groupes, mes amis, c'est terrible sur les consciences. La pression du groupe. Si notre conscience fonctionne à partir de ce qu'on a appris dans Tourner Manège, je vois que vous connaissez. Vous me direz, vous aussi, oui, c'est vrai. Mais 30 secondes de cette affaire-là, j'ai déjà le vertige. Si notre conscience fonctionne donc à partir de Tourner Manège ou Santa Barbara, dont la disparition est une catastrophe nationale, alors il n'est pas étonnant, parfois, que Dieu ait beaucoup de problèmes pour nous remettre notre conscience bien droit. Laissons Dieu façonner notre conscience. Laissons Dieu nous donner des vrais critères et des bons critères. Je finis simplement par cette petite question qui va nous montrer que notre conscience fonctionne à partir des informations qu'on lui a données. Que diriez-vous dans votre conscience chrétienne si quelqu'un, disons en Angleterre, s'amusait à mettre des paroles de cantique sur l'air de la Marseillaise? S'en suit un grand silence. Je vois beaucoup de gens qui se demandent où je veux en venir. Oui, est-ce que votre conscience ne serait pas touchée, heurtée, de voir un écrivain qui écrirait des paroles de cantique pour les mettre sur la mélodie de la Marseillaise? Ça vous choquerait? Non, un peu quand même, non. Savez-vous que bien souvent le dimanche ici, avec des paroles chrétiennes, nous chantons l'hymne national anglais? Et que si un Anglais était là, dans sa conscience, il serait choqué? Très choqué. Comment? Il se mettrait même debout. Et oui, il serait obligé. Parce que tout Anglais qui entend son hymne national, qu'il soit au cinéma, au restaurant, n'importe où, il se lève. Ce qui n'est pas une mauvaise chose. Ceci donc pour dire qu'il faut vraiment donner à notre conscience des informations objectives, universelles, pour qu'elle puisse fonctionner en rapport avec Dieu. Je m'arrête maintenant. Si ce soir quelqu'un, parce qu'il faut en venir à des choses pratiques, avait encore la conscience lourde et chargée, chers amis, venez à Jésus. Laissez-le vous soulager et vous bénir. Amen. Seigneur, nous voulons te remercier, te rendre grâce, parce que tu es venu sauver nos âmes en parlant à notre conscience.
par ta parole, par le Saint-Esprit. Nous voulons te louer et te bénir parce que tu nous fais prendre conscience de ce que nous sommes. Au départ, nous prenons conscience d'être des pécheurs, puis ton Esprit aidant, nous prenons conscience du fait que nous sommes pardonnés, que nous sommes enfants de Dieu, et le Saint-Esprit rend témoignage à notre esprit que nous sommes enfants de Dieu. Ce soir, Seigneur, nous voulons te remercier, te bénir et te louer, parce que tu agis dans nos cœurs, dans nos pensées, tu nous purifies et tu nous éclaircis, et tu nous donnes la paix. Nous te disons, Seigneur, à toi toute la gloire, au nom de Jésus, notre Sauveur. Amen.

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0: ne seront plus. La charité de la plupart se refroidira. Être gentil et attentif n'est pas une faiblesse, mais une force pour la paix. Mais quel que soit ce qui est et ce qui sera, tout contribuera à la gloire de...
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Sur Radio Bonne Nouvelle, bienvenue à votre concert digestif, votre concert de musique classique et semi-classique.

commencer votre concert digestif, harpe et orchestre, avec à l'harpe Marie-Claire Jamet, orchestre de chambre de Paul Krentz, François-Adrien Boieldieu, compositeur du 18 et 19e siècle, concerto en ut majeur pour harpe et orchestre à cordes, deux flûtes, deux hautbois, deux bassons et deux cors. Allegro brillante.

concert de musique classique et semi-classique, votre concert digestif sur Radio Bonne Nouvelle. C'était Moon Machine, suivi de Eldorado, Jean-Michel Jarre. Retrouvons maintenant George Gershwin, compositeur américain du XXe siècle. Concerto pour piano en Fa majeur, Allegro, Agitato. Au piano, Hélène Grimaud.

0: Radio Bonne Nouvelle, votre concert de musique classique, c'était le dernier mouvement du concerto pour piano en fa majeur de George Gershwin. Hélène Grimaud au piano, orchestre symphonique de Baltimore, sous la baguette de David Zinman. Votre concert digestif continue tout de suite après ce petit message inspiré par la Bible.
1: Ne vous inquiétez pas du lendemain, à chaque jour suffit sa peine, a dit notre Seigneur Jésus-Christ. Quelle que soit la tournure des événements, et quoi qu'il arrive, le chrétien n'a pas à s'inquiéter du jour de demain. Toutes ces circonstances sont dans la main de Dieu et concourent à son bien. Même s'il ignore où se porteront ses pas demain, il sait que tous les sentiers tracés par son Dieu sont miséricorde et paix, et qu'il peut les suivre avec foi comme Abraham, qui partit sans savoir où il allait. Mais il y a plus. Le chrétien peut regarder le jour de demain, non seulement avec une confiance sereine, mais avec joie. Pour lui, demain, c'est un pas de plus vers l'accomplissement de la promesse. C'est une étape franchie qui le rapproche du moment bienheureux où son Seigneur reviendra. Demain, ce sera le beau temps après la pluie, le ciel bleu après un ciel d'orage, la moisson après les semailles, la récompense après l'effort, le ciel après la terre. Sois béni, ô Dieu, pour le jour de demain.

Oui, pour le plaisir de nos oreilles, votre concert digestif, votre concert de musique classique et semi-classique. Semi-classique, dirons-nous, easy listening. Les Swingle Singers, tout droit des années 60. Ces merveilleux chanteurs, a cappella, vraiment a cappella. Une petite musique de nuit, Mozart, allegro, romance, inoubliable.

0: vos nouvelles, votre concert de musique classique et semi-classique, votre concert digestif. C'était une petite musique de nuit de Wolfgang Amadeus Mozart, des arrangements et adaptations par Ward Swingel, interprété par les Swingel Singers, que nous retrouverons sur Radio Bonne Nouvelle. Tout de suite, un petit message inspiré par la Bible.
1: Notre foi doit reposer sur des certitudes et non pas sur des suppositions vagues et imprécises. Que répondre à la question « L'assurance de son salut est-elle possible ?» Voici ce que l'apôtre Jean dit dans sa première épître, chapitre 5, verset 13. « Je vous écris ces choses afin que vous sachiez que vous avez la vie éternelle, vous qui croyez au nom du Fils de Dieu. » L'apôtre Jean écrivait, donc, dans un but bien déterminé. Il voulait donner à ses lecteurs, et à nous aussi, la certitude inébranlable qu'ils avaient la vie éternelle. Sur qui se basait cette certitude? Sur le fait qu'ils croyaient au nom de Jésus-Christ. Par conséquent, tous ceux qui se reconnaissent pécheurs reçoivent par la foi le pardon que Dieu leur offre en son Fils Jésus-Christ. Peuvent dire, sans aucune présomption, « Je sais que j'ai la vie éternelle en Jésus-Christ ». S'il n'en était pas ainsi, non seulement l'apôtre Jean aurait menti, mais Dieu lui-même nous mentirait puisque c'est lui qui, par son esprit, a inspiré les écrivains sacrés. Il n'est pas présomptueux de croire que l'on est sauvé, puisque Dieu l'affirme. Ce qu'il est plus...
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3: Soyez les bienvenus dans cette émission du 26 août et que le Seigneur vous bénisse à l'écoute de cette méditation tirée du chapitre 26 des Proverbes. Et c'est Pamela qui va nous lire ce chapitre.
4: Proverbes chapitre 26. Être honoré convient aussi peu à un sot que la neige en été ou la pluie pendant la moisson. Une malédiction injustifiée reste sans effet. Elle est comme le moineau qui s'enfuit ou l'hirondelle qui s'envole. Le fouet est fait pour le cheval, le mors pour l'âne et le bâton pour l'échine des insensés. Dans certains cas, si tu donnes de sottes réponses aux questions du sot, tu finiras par lui ressembler. Dans d'autres cas, il faut donner de sottes répliques à un sot pour qu'il ne se prenne pas pour un sage. Celui qui confie des messages à un sot se coupe les pieds et se prépare bien des déboires. Un proverbe dans la bouche des sots fait le même effet que les jambes inertes d'un estropié. Décerner des honneurs à un insensé, c'est attacher une pierre à une fronde. Un proverbe dans la bouche des sots est comme un rameau épineux brandi par un homme ivre. Qui embauche un sot ou un vagabond est comme un archer qui blesse tout le monde. Le sot retourne à ses sottises comme le chien à ceux qu'il a vomi. J'ai vu un homme qui se croit sage, il y a plus à espérer d'un sot que de lui. Le paresseux dit, il y a un lion qui barre la route, un fauve qui parcourt les rues. Comme la porte tourne sur ses gonds, le paresseux se tourne sur son lit. Le paresseux plonge sa main dans le plat, mais il trouve trop pénible de la ramener à sa bouche. Le paresseux se croit plus sage que cet homme qui parle avec bon sens. Vous mêlez d'une querelle qui ne vous regarde pas, c'est comme attraper un chien par les oreilles. Comme un fou qui lance des traits enflammés et des flèches semant la mort autour de lui, tel est l'homme qui trompe son prochain et qui dit ensuite « C'était pour plaisanter. Quand il n'y a plus de bois, le feu s'éteint. Quand il n'y a plus de calomniateur, la querelle s'apaise. Les charbons donnent de la braise, le bois alimente le feu et l'homme querelleur attise la querelle. Les médisances sont comme les friandises, elles descendent jusqu'au tréfonds de l'être. Comme un vernis sur de l'argile, des paroles chaleureuses peuvent cacher un cœur malveillant. Celui qui a de la haine peut donner le change par ses propos, mais au fond de lui-même, il est rempli de duplicité. S'il a des propos bienveillants, ne te fie pas à lui, car son cœur est plein de pensées abominables. Il a beau déguiser sa haine sous des apparences trompeuses, sa méchanceté finira par apparaître aux yeux de tous. Celui qui creuse une fosse y tombera lui-même, et la pierre revient sur celui qui la roule. Celui qui raconte des mensonges est ce qu'il blesse, et avec des paroles flatteuses, on cause la ruine de quelqu'un.

Je vous propose le verset 6 pour notre méditation d'aujourd'hui. Celui qui confie des messages à un sot ou à un insensé se coupe les pieds et se prépare bien des déboires. Tout ce qui a été écrit dans la parole de Dieu l'a été pour notre instruction et a été dicté par le Saint-Esprit, autrement dit par Dieu lui-même. Nous devons donc y prêter sérieusement attention. Il y a certaines choses que l'on ne peut pas confier à certaines personnes. Lorsque nous avons un message spécial à partager, un projet par exemple, nous ne devons pas en parler au premier venu. Certaines personnes, même parmi nos proches, peuvent, avec une bonne ou une mauvaise intention, tout simplement nous couper les pieds. Autrement dit, non seulement nous faire de la peine, mais nous enlever toute notre puissance, nous empêcher d'avancer comme nous l'aurions pensé et faire échouer notre projet. Vous avez un problème ? Eh bien, ne l'étalez pas devant n'importe qui, mais choisissez une personne efficace pour vous aider, qui saura bien vous conseiller. Les réseaux sociaux de nos jours sont une tentation à faire connaître tous les détails de la vie à tout le monde. Et cela n'est pas biblique. Lorsque vous divulguez vos aventures, vos états d'âme et toutes sortes de détails vous concernant à un grand nombre de personnes, vous ne pouvez pas savoir comment cela va être compris et retransmis. Trop de personnes déjà, et bien souvent des jeunes, se sont retrouvées complètement démolies par le retour négatif de ces informations mises à la disposition du public. Internet n'existait pas quand le livre des Proverbes a été écrit, mais la Bible a été écrite pour tous les temps, y compris le 21e siècle. L'apôtre Paul écrit à Timothée « Et ce que tu as entendu de moi en présence de beaucoup de témoins, confie-le à des hommes fidèles, qui soient capables de l'enseigner aussi à d'autres. » Vous pouvez lire cela dans la deuxième épître de Timothée, chapitre 2, verset 2. Ce merveilleux message de l'évangile que Timothée a reçu de Paul, il a le devoir de le confier à d'autres, mais pas à n'importe qui, à des hommes fidèles, capables de le retransmettre à leur tour sans le déformer. Cet avertissement est valable pour nous aussi. Nous devons savoir nous taire devant certaines personnes. La personne que la Bible appelle insensée ne veut pas dire stupide ou inintelligente, mais incapable de comprendre votre message selon la pensée de Christ. La Bible nous enseigne au travers de l'apôtre Jacques que celui qui manque de sagesse la demande à Dieu, sans douter, et il la recevra. Alors si vous pensez que vous manquez de sagesse, eh bien demandez à Dieu de vous donner sa sagesse avant de parler, et il le fera. Soyez bénis, au revoir et à demain dans notre prochaine émission.

C'était un plaisir de passer ces quelques instants en votre compagnie. Alors si vous désirez la prière, dire ce que cette émission vous a apporté, vous pouvez écrire à Edith. Ça fait aussi plaisir d'avoir de vos nouvelles. Voici l'adresse, Edith Pet. Tremplin. Boîte postale 21. 30310. Vergèze, ça s'écrit V-E-R-G-E-Z-E, Vergèze, France. Par courriel, edith.tremplin@gmail.com. Je répète, edith.tremplin@gmail.com. Faites connaître cette émission autour de vous et puis rendez-vous demain. Au revoir.

voulons te bénir pour ton fils Jésus. Tu nous l'as donné et il est venu nous chercher, nous sauver. Tu nous as donné à travers lui ta paix,

du jamais vu. Des journalistes du monde entier se retrouvent autour du feu. Le Porge, Biscarrosse, l'avant après saisissant des incendies dévastateurs en Gironde et dans les Landes. 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Si Dieu existe, pourquoi y a-t-il autant de mal dans le monde ? Voici une question qu'on a posée à ma maman alors qu'elle se remettait d'une rupture d'anévrisme. Après avoir passé plusieurs semaines dans un état second, elle est finalement revenue à elle-même. C'est dans ces instants de lucidité qu'elle a répondu par une autre question. Et pourquoi y a-t-il autant de bien dans le monde ? Cette phrase me fait encore réfléchir. Sommes-nous en danger de perdre espoir ou confiance en Dieu au cœur de nos épreuves ? Ou sommes-nous préparés à nous souvenir que Dieu est bon et que toute bonne chose vient de ses mains, même si nous ne comprenons pas tout ? Cette réflexion me fait penser à la réponse apportée par Dieu à un homme qui a connu beaucoup de souffrances et dont l'histoire est écrite dans la Bible, dans le livre de Job. On y découvre donc l'histoire d'un homme qui a beaucoup souffert. Il s'appelait Job. On le décrivait comme le plus important de tous les nomades de l'Est, tant sa richesse était grande. Il avait aussi une grande famille. Puis du jour au lendemain, il fait face à la ruine, au deuil, par des pillards et des catastrophes naturelles, puis à une maladie de la peau chronique et douloureuse. Il se retrouve seul, malade et incompris. Le texte nous apprend que cet homme était remarquable par son intégrité et sa droiture, qu'il craignait Dieu et se détournait du mal. Au début, Job réagit d'une façon exemplaire dans sa fidélité à Dieu, bien que la souffrance l'amène à maudire le jour de sa naissance. Face aux commentaires injustes de ses amis, il commence alors à demander un procès avec Dieu où il exige qu'il lui fournisse une explication détaillée de ses voies. Lorsque Dieu répond à Job, il ne répond pas au pourquoi de sa souffrance, même si le texte nous explique que Job a beaucoup souffert en raison de la méchanceté de Satan. La réponse de Dieu l'invite plutôt à réorienter son regard vers qui il est. Il est l'Éternel qui est aux commandes de l'univers. C'est une invitation à nous souvenir de notre finitude et à placer notre confiance dans la toute-puissance de Dieu, même au cœur de la tourmente. Et comment nourrir cette espérance ? En regardant à la création, à l'océan qu'il a fondé, aux étoiles qu'il a ordonnées, ou encore aux biches qui mettent bas. Job, après avoir entendu Dieu parler d'un animal extrêmement puissant qu'il a créé et qu'aucun être humain ne peut dompter, reconnaît devant Dieu ne pas tout comprendre et lui demande pardon. Nous lisons « Je reconnais que tout est possible pour toi et que rien ne peut s'opposer à tes projets. » Le texte nous apprend que Dieu bénit la dernière partie de la vie de Job beaucoup plus que la première. Il mourut âgé et rassasié de jours. Alors au cœur de nos souffrances, allons-nous choisir la révolte, l'auto-justification, ou accepterions-nous d'observer le bien qui nous entoure, un signe fort de la présence d'un Dieu bon et fidèle, prêt à consoler, restaurer et guérir. 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
1: J'ai toujours été une fille qui a voulu plaire à mes parents. Une fille qui a aimé plaire à Dieu. Puis, une fille, c'est sûr, qui aimait plaire à ses amis aussi. Alors moi, dans ma vie, dans le fond, ce que je voulais, c'était plaire à tout le monde. C'est pas compliqué, c'était juste ça. J'ai été élevée dans une famille où ce que l'existence de Dieu était prêchée. C'était clair que Dieu existait, que Dieu était là, que Dieu nous voyait. Puis c'est quelque chose qui a toujours touché mon cœur. J'étais aussi, comme mes parents me l'avaient enseigné, très impliquée dans la religion catholique. Et je m'y plaisais, puis j'aimais ça, puis c'était correct, c'était normal. Ça coulait comme ça. C'est sûr que plus j'ai grandi, plus l'influence de mes amis ont eu un impact dans ma vie. Pas toujours positif, naturellement. Ce qui a fait que, oui, je continuais à plaire à mes parents, mais d'un autre côté, ben, je leur faisais aussi de la peine à l'occasion parce que, justement, mes amis, c'était pas toujours l'idéal. Et je me souviens, entre autres, une fois où est-ce que j'avais chanté dans un mariage, puis ils m'avaient récompensé avec de l'argent là à l'église. Ils nous avaient donné un peu de sous pour nous récompenser. J'étais bien contente de ça, mais je l'avais utilisé pour aller acheter ma drogue. Tu sais. Fait que c'était vraiment hypocrite de ma part, mais c'était comme ça que j'étais rendue. Je savais que Dieu voyait tout ça, mais je me disais, ça doit pas être trop grave. Mais en tout cas, c'était comme ça que j'étais. Mais un jour, j'ai rencontré quelqu'un qui est un jour devenu mon mari. Et ce quelqu'un-là, qui s'appelle Erol, il me partageait que le Seigneur avait vraiment touché son cœur par la parole de Dieu. Puis, il me suggérait de la lire d'une façon plus régulière. Mais j'avais pas de problème avec ça, et c'est ce que j'ai fait naturellement. J'ai commencé à la lire. Jusqu'au jour où, à un moment donné, Erol est arrivé avec des versets qui était toujours en train de contredire les enseignements que la religion m'avait montré. Puis ça me dérangeait pas mal. Ça bouleversait mon cœur pour vrai, là. Des versets qui m'enseignaient que c'était pas par les œuvres qu'on était sauvés, mais que c'était par la foi en Jésus seulement, par exemple. Qui avait une possibilité d'aller au ciel, mais seulement par Jésus-Christ. Moi, j'avais jamais entendu parler de ça. J'avais toujours cru qu'il fallait que je fasse le meilleur de moi-même. Mais là, j'étais comme en train de réaliser que le meilleur de moi-même, c'était pas suffisant. C'était pas suffisant pantoute. Ça plaisait pas à Dieu. C'était pas possible qu'avec le meilleur de moi-même, je puisse atteindre le standard de Dieu. Je le croyais parce que la parole de Dieu le disait, puis je le voyais. C'est sûr que mes parents ont eu connaissance de tout ça. Et moi qui avais toujours voulu plaire à mes parents, là, j'étais rendue à un point où ce que c'était pas du tout le cas. Je pense que mes parents commençaient à avoir vraiment peur de ce qui se passait dans ma vie. Ils voyaient que tranquillement, je décrochais aussi de la religion dans laquelle j'étais impliquée. Puis ça les attristait au plus haut point. On vivait dans un petit village, tout le monde se connaissait, tout le monde savait ce qui se passait chez les voisins. C'était pas si évident pour eux. Mais il est arrivé un jour où je me suis dit, qu'est-ce que je fais? Je peux pas être entre les deux. Alors, il y a deux événements importants qui sont passés dans ma vie. Un soir, entre autres, on était encore ensemble, Erol et moi, puis il s'est mis à montrer des versets de la Bible dans l'Apocalypse. C'est au chapitre 17. Des versets qui m'ont montré clairement que j'avais à choisir entre une relation personnelle avec Dieu ou une simple religion. Et moi, ce que je voulais pour vrai, là, c'était une relation personnelle avec Dieu. C'est beau une religion, mais une religion avec un Dieu avec lequel je peux pas communiquer ou que je peux pas toucher, pour moi, ça m'intéressait pas. Je voulais plus que ça. Alors, je me souviens que dans ma tête, je me suis dit, Eline, qu'est-ce que tu fais? Qu'est-ce que tu choisis? J'ai décidé de dire oui à Dieu. Je vous dirais que ça a été le combat de ma vie. C'est vraiment difficile. Parce que là, il fallait que je leur dise. Mais j'avais pas le goût de leur dire. J'avais 17 ans. Et je savais que mes parents allaient être vraiment peinés. Mais un jour, j'ai pas eu le choix. J'ai été obligée de dire à ma mère que c'était terminé. Que je l'aimais beaucoup, mais que je pouvais pas continuer à faire nécessairement ce qu'il m'avait enseigné toute ma vie. Parce que ce que je voulais, c'était suivre Dieu. C'était pas suivre des hommes, c'était pas suivre des traditions humaines. Ce que je voulais, c'était Dieu tout seul dans ma vie. Ce que je voulais, c'était être avec lui pour l'éternité. Puis je savais que Jésus-Christ avait tout fait pour moi. Puis je le croyais fermement. Puis j'étais tellement contente parce que vraiment, j'avais la paix avec Dieu maintenant. J'avais cru de tout mon cœur que le seul moyen d'être sauvé, c'était par Jésus-Christ. Puis c'est ça que je voulais pour toujours. Alors, à un moment donné, quand j'ai vraiment pris la décision de le dire à ma mère, ça a été vraiment, vraiment compliqué. Et là, je me souviens encore comme si c'était hier. Elle a compris que là, c'était fini. Puis elle s'est en allée dans sa chambre, puis elle pleurait. Moi, je me suis en allée dehors, puis là, j'ai dit, « Seigneur, je peux pas continuer comme ça. Ce que tu me demandes, c'est trop difficile. » Mais je veux te plaire, par exemple, parce que je t'aime, parce que toi, tu m'as aimé le premier. Mais j'ai dit, Seigneur, je sais pas quoi faire, mais là, ce que je te demande, c'est de me le montrer clairement. J'avais ma Bible avec moi, puis je savais pas vraiment où regarder, je la connaissais pas tant que ça. Alors j'ai crié au Seigneur, montre-moi quoi faire. Est-ce que je prends la bonne décision de tout quitter pour te suivre? Puis là, j'ai ouvert ma Bible. C'était un genre de Bible comme ça, je me souviens encore. C'était écrit dans la page de gauche, un verset qui dit, et mes yeux sont tombés sur ce verset-là, qui dit, et quiconque aura quitté à cause de mon nom ses frères ou ses sœurs, ou son père ou sa mère, ou sa femme ou ses enfants, ou ses terres ou sa maison recevra le centuple et héritera la vie éternelle. Alors quand j'ai lu ça, j'ai vraiment compris que j'avais fait le bon choix. J'ai vraiment compris que peu importe ce que les autres allaient dire, peu importe ce que les autres allaient penser, j'avais pris la bonne décision. Mon cœur était attaché à Dieu pour toujours. Puis ça fait maintenant 28 ans. J'ai jamais regretté le choix que j'ai fait. C'est pas toujours facile, c'est pas toujours évident, mais ça vaut vraiment la peine de tout quitter pour le suivre parce que lui a tout fait pour moi. Et j'espère de tout mon cœur que mes proches, que ceux qui entendent la voix du Seigneur, disent oui à son appel aussi.

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1: Abraham se leva de bon matin. Il prit du pain, une outre, d'eau qu'il donna à Agar et plaça sur son épaule. Il lui remit aussi l'enfant et la renvoya. Elle s'en alla et s'égara dans le désert de Beersheba. Étonnant, non ? Pour quelqu'un comme Abraham, quelqu'un de généreux, de droit, de juste, qui n'hésite pas à risquer sa vie pour aller sauver son neveu et d'accueillir tous ceux qui passent chez lui. Pourquoi ne donne-t-il pas tout simplement 30 chameaux chargés de nourriture, des serviteurs et de quoi s'installer honorablement ailleurs à son fils premier-né, Ismaël ? Il s'agit d'une petite leçon dont je vais vous faire part ce matin. C'est Moïse au micro et je vous souhaite une bonne journée. Dans cette histoire, il ne faut pas oublier que ce n'est pas Abraham qui renvoie Agar, c'est Sarah. Son intention à elle est assez claire. Elle veut se débarrasser d'Agar et de son fils qui s'est moqué d'elle, alors qu'elle se réjouissait de la naissance de son propre fils. Abraham, bien sûr, est totalement contre. Lui, il aime son fils. Mais celui-ci ne lui appartient pas. En effet, selon les lois de l'époque, c'est le fils de la servante de Sarah. Il appartient donc à Sarah. On voit un peu plus tôt que c'est exactement ce que Dieu lui rappelle. Mais Abraham sait que Dieu est bon. Il ne s'ingère donc pas dans le choix de Sarah. Il ne donne rien d'autre que l'indispensable pour ne pas prendre sur l'héritage de son fils Isaac, le fils de Sarah. Un peu de pain, un peu d'eau, ce que l'on donnait à des voyageurs avant de partir. On cite souvent Sarah comme celle qui a appelé Abraham son seigneur, mais on oublie de citer que Dieu a demandé à Abraham de se soumettre à sa femme lorsqu'elle était dans son droit. Abraham ne s'appuie pas sur ses propres richesses, mais il s'appuie sur Dieu. Abraham sait que son fils est en sécurité, non parce qu'il est sous son propre contrôle, mais sous celui de Dieu. Et ce n'est pas parce qu'il abuse de son autorité pour garder son fils sous ses yeux, alors qu'il appartient à sa femme, que son fils sera en sécurité. Voilà une belle image de situation où Dieu nous demande de nous soumettre à des décisions des fois un peu injustes, parce que nous n'avons pas l'autorité pour prendre de décisions justes à la place de ceux qui les prennent. Mais il nous rappelle que c'est lui qui s'occupera d'apporter la justice et de prendre soin de ceux qui nous sont chers et de nous-mêmes. En tant que nomade dans le désert, Abraham avait dû vivre bien des fois où il restait plus d'eau, ni pour les troupeaux, ni pour les hommes. Mais Dieu s'était toujours montré fidèle pour lui et savait qu'il le serait aussi pour son fils. Sachons que c'est bien Dieu qui nous donne le souffle et que c'est lui qui continue chaque matin à faire battre notre cœur et le cœur de ceux qu'on aime. Il prendra soin de chacun, de vous et de chacun de vos proches en cette journée. Soyez bénis et à bientôt.

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1: Bonjour, je m'appelle Serge Hubert, j'ai 43 ans. Je suis auteur, compositeur et interprète.
2: Bonjour Serge, j'entends que vous êtes dans la musique. Depuis combien de temps vous êtes dans cette branche de métier ?
1: Alors tout d'abord, j'ai envie de dire que c'est pas complètement mon métier, c'est avant tout une passion, parce que je suis professeur des écoles. Par contre, la musique, c'est une grande partie de ma vie. Je vais dire que j'ai toujours chanté depuis ma prime enfance. Et par contre, j'ai commencé à composer, à avoir une activité plus régulière dans la musique, on va dire, depuis que j'ai rencontré Dieu en 2003. Et à ce moment-là, j'ai commencé à composer des chants pour partager ma foi autour de moi, auprès de mes amis, ma famille.
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1: Qu'est-ce qui m'inspire ? C'est avant tout cette relation avec Dieu et permettre à d'autres, eh bien, de connaître ce Dieu qui change les cœurs, ce Dieu de miracles. Donc finalement, la musique, la composition, c'est pour moi un moyen de transmettre l'espoir autour de moi.
2: Et actuellement, vous en êtes où avec la musique ? Vous continuez à créer des albums ?
1: Alors là, j'ai un petit peu bifurqué. Jusqu'à présent, je composais avant tout des chansons, des albums. Et en 2017, je suis entré dans une aventure un peu folle, c'est de me lancer dans l'écriture de contes musicaux pour enfants. Alors j'ai pris la plume, j'ai commencé à écrire une petite histoire et au fur et à mesure, je comprenais que c'était un conte musical que j'étais en train d'écrire, puisque parallèlement à l'écriture de l'histoire, j'avais plein de mélodies, plein de musique qui me venaient. Et au final, est sorti ce livre, ce conte musical, Pierre et sa montgolfière, qui est sorti il y a un an et demi. Et là, on en est à la deuxième édition.
2: Je vous propose qu'on écoute une des musiques de ce conte musical.

0: Donc, dans la musique qu'on vient d'écouter, vous nous parlez du pays des adoptés.
1: Oui.
0: Qu'est-ce que ça représente pour vous?
1: Le pays des adoptés, c'est l'endroit où on est appelé, où on est tous appelés. C'est vrai que dans l'histoire de Pierre et sa montgolfière, c'est l'histoire d'un petit garçon qui vit dans une décharge. Il a perdu ses parents, il est orphelin. Et il reçoit un jour une invitation à rejoindre le pays des adoptés. Et cette histoire, c'est une parabole. Une parabole, c'est une histoire dans laquelle il y a une vérité cachée. La vérité cachée, c'est que on est tous appelés quelque part à entrer dans notre destinée. Mais seulement, ce qu'on constate, c'est que bien souvent, on s'arrête au milieu du chemin. Et parfois, je rencontre des gens qui sont au crépuscule de leur vie. Ils sont pas là où ils devraient être. Et quelle frustration d'arriver à la fin de sa vie sans avoir accompli ce pour quoi on est appelé. Donc le pays des adoptés, c'est quelque part ce lieu, cet endroit où Dieu nous attend. C'est un peu la croisée des chemins, on a des choix à faire dans la vie. Et Dieu nous invite à le connaître. Et si on le connaît, eh bien, il nous offre une destinée extraordinaire. Et voilà ce que c'est le pays des adoptés.
0: D'accord, je vous propose qu'on lise ensemble un passage qu'on peut trouver dans la Bible et que vous me dites ce que vous en pensez par rapport à ça. Donc le passage, on peut le retrouver dans Psaume 91 au verset 1 et 2. Qui s'abrite auprès du Très-Haut repose sous la protection du Tout-Puissant. Je dis à l'Éternel, tu es mon refuge et ma forteresse, mon Dieu en qui je me confie.
1: C'est extraordinaire, Zach, que vous me proposiez ce verset. Parce que c'est justement le verset que j'ai choisi il y a deux jours. J'ai fait un post sur Facebook pour annoncer la naissance de ma petite fille. Donc je suis papa pour la première fois depuis 3 semaines. Et c'est le verset que j'ai utilisé pour illustrer la photo de ma petite fille. Ce verset m'a beaucoup touché. Tout d'abord parce que on a mis avec ma femme beaucoup de temps pour devenir parent. Ça n'a pas été simple. On a traversé la vallée des larmes. Mais malgré tout, dans cette attente qui a duré près de 2 ans et demi, Dieu nous a rappelé qu'il restait fidèle et que c'est lui qui nous permettrait d'avoir un enfant malgré la difficulté. Voilà, dans ces moments de difficulté, de ces moments où on a beaucoup pleuré, on a beaucoup crié à Dieu, eh bien, Dieu nous a rappelé que celui qui demeure à l'abri du Très-Haut repose à l'ombre du Tout-Puissant. Le Tout-Puissant, c'est Dieu, c'est celui qui nous permettrait d'être un jour parent. Et voilà, ce miracle s'est produit. C'est pour ça que ce verset me tient particulièrement à cœur.
0: Donc, ce verset de la Bible que vous aimez, comme vous nous l'avez dit, est-ce que vous pensez qu'il pourrait vous inspirer pour un futur projet musical?
1: Eh bien, bonne question. C'est vrai que pour l'instant, avec les nuits courtes et le bébé qui se réveille sans arrêt, j'ai peu de temps pour la composition, mais ouais, mon souhait, c'est de pouvoir me poser dans quelques semaines, dans quelques mois, pour justement écrire, composer dans l'optique d'encourager les gens qui traversent une quelconque difficulté à non pas se reposer sur leur propre force, mais regarder à celui qui est le Tout-Puissant et qui peut accomplir dans leur vie l'impossible. Hub@hotmail.fr.
0: Donc merci Serge d'avoir accepté cette interview. Si on veut retrouver votre musique, comment on peut faire?
1: Eh bien vous pouvez aller sur YouTube, j'ai une chaîne YouTube Serge Hub. On peut se retrouver aussi sur Facebook, sur Instagram et tous les réseaux sociaux, Deezer, Spotify, etc.
0: Merci pour le temps que vous nous avez consacré.
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1: Du jamais vu, des journalistes du monde entier se retrouvent autour du feu. Le Porge, Biscarrosse, l'avant-après saisissant des incendies dévastateurs en Gironde et dans les Landes. Ce sont des titres d'articles qui sont sortis dans la presse alors que des incendies ont provoqué le départ de 220 000 personnes et détruit des dizaines de milliers d'hectares ainsi que des centaines de maisons dans les Landes et en Gironde en juillet 2026. Certains sont rentrés chez eux et ont trouvé leur maison en ruine, réduite en cendres. Alors comment trouver l'espoir au milieu de la détresse ? Radio Bonne Nouvelle apporte des paroles de réconfort puisées dans la Bible avec le podcast Renaître des cendres. Je recherche sur mon ordinateur la définition de sécheresse. La sécheresse est un manque d'eau prolongé qui touche un environnement, un sol ou une région. Ce phénomène naturel se produit lorsqu'il ne pleut pas assez pendant une longue période. Il s'aggrave avec la chaleur. Cela me rappelle une journée où je marchais dans une forêt de pins landais. Le sol était brûlant. Tout était sec. Et j'avais l'impression que la moindre goutte d'eau aurait pu s'évaporer à l'instant même où elle touchait le sol. Il y a une sécheresse dont Dieu nous parle dans la Bible. La sécheresse de l'âme. Celle-ci s'exprime de différentes manières. On peut par exemple crouler sous le poids des exigences de la société qui nous dicte ce que serait la réussite de la vie. Une belle maison, une grande maison, un chien, une cuisine avec îlot, deux voitures, manger bio, avoir de l'influence, des enfants mais pas trop. La liste est longue. Alors, on construit avec labeur et du jour au lendemain, tout part. Il suffit d'une forêt de pins landais avec un sol très chaud et d'une étincelle. Je me souviens avoir entendu une habitante de la ville de Biscarrosse, dans les Landes, une sinistrée des incendies de 2026, qui témoignait émue lors d'une interview qu'elle ne retrouverait jamais ses biens, dont des tableaux d'art envolés en fumée. Du jour au lendemain, tout ce qui a été construit n'est plus là, brûlé par les flammes. Les animaux de compagnie ont fui, les albums photos n'existent plus, les jardins entretenus sont consumés. Tout cela met en évidence une autre sécheresse profonde et douloureuse, celle de l'âme. On pensait s'en être sorti, avoir réussi notre vie, et on se retrouve sans rien. Il faut pourtant avancer, mais comment rafraîchir un cœur spirituel qui est sec et qui n'a plus la force de vouloir tout reconstruire comme avant ? Jésus lance un appel vibrant à ceux qui ploient sous leurs exigences. « Venez à moi, vous tous qui êtes fatigués et chargés, et je vous donnerai du repos. » Prenez mon joug sur vous et recevez mes instructions, car je suis doux et humble de cœur et vous trouverez du repos pour vos âmes. Dieu avait déjà dit lui-même dans l'Ancien Testament, dans le livre de Jérémie, qu'il désaltère celui qui est fatigué, qu'il rassasie tous ceux qui dépérissent. Dans le Nouveau Testament, Jésus dit de lui-même qu'il est la source de l'eau vive, le pain de vie. Il s'écrit lors d'une fête religieuse « Si quelqu'un a soif, qu'il vienne à moi et qu'il boive. » Venez à moi, dit Jésus, vous tous qui êtes fatigués et chargés, et je vous donnerai du repos. Alors, comment venir à Jésus ? En croyant en lui, en son évangile, en sa parole, et pas simplement pour un instant, mais pour toute une vie. Écouter Jésus, c'est prendre son joug. Le joug est un attelage en bois qui permet de tirer deux animaux pour pousser une charrue, par exemple. Jésus nous invite à croire en lui, mais aussi à avancer avec lui, à accepter ses instructions, à nous nourrir de sa parole. G.K. Chesterton, un écrivain anglais du début du XXe siècle, disait « Si les hommes refusent d'être gouvernés par les 10 commandements de Dieu, ils seront commandés par les 10 000 commandements des hommes ». Les instructions de Jésus sont différentes de tout ce que le monde peut donner, car elles promettent la paix de l'âme de façon véritable. « Je suis le chemin, la vérité et la vie. Nul ne vient au Père que par moi », dit Jésus. Dieu a tant aimé le monde qu'il a envoyé son Fils unique, Jésus, afin que quiconque croit en lui ne périsse pas, mais ait la vie éternelle. cette promesse véritable de repos, et donc pour maintenant et jusque dans l'éternité, pour ceux qui acceptent de construire leur vie sur le rocher du salut, le Christ. Laissons-nous convaincre et conduire par la parole de Jésus-Christ, le bon berger, qui est doux et humble de cœur. 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

0: Bonjour et bienvenue à Espérance aujourd'hui. Je m'appelle Ian.
1: Et je m'appelle Hélène. Nous sommes heureux de vous retrouver.
0: Espérance aujourd'hui est une émission de réflexion biblique.
1: Aujourd'hui, nous reprenons nos deux séries déjà abordées dans le passé. D'abord, en compagnie de notre invité Claude, Ian va parler de ce que l'on appelle les béatitudes, les paroles de Jésus qui se trouvent au début du sermon sur la montagne. Ensuite, Guy nous apportera une courte méditation ayant pour titre « Paroles de réconfort du prophète Ésaïe ».
0: Lors de notre première série sur les béatitudes, nous nous sommes penchés sur la première d'entre elles. Heureux ceux qui se reconnaissent spirituellement pauvres, car le royaume des cieux leur appartient.
1: Et dans la série que nous commençons aujourd'hui, nous allons aborder la deuxième béatitude que voici. Heureux ceux qui pleurent, car Dieu les consolera.
0: Merci Hélène. Ce texte se trouve dans le chapitre 5 de l'évangile de Matthieu, au verset 4. À présent, le moment est venu d'accueillir notre invité, Claude, bonjour.
2: Merci Yann et bonjour à tous.
0: Claude, pouvez-vous nous faire un bref résumé de ce que nous avons appris lors de notre première série sur les béatitudes?
2: Sans problème. Ces béatitudes décrivent les qualités spirituelles que tout disciple de Jésus est appelé à reproduire dans sa vie. Chaque béatitude est composée de deux parties. D'abord, une qualité qui doit caractériser le chrétien et ensuite, une promesse qui accompagne la qualité citée, affirmant que le chrétien qui reproduit ses qualités est heureux ou béni. Pourquoi ? Parce qu'il jouit de la faveur de Dieu et voit les promesses citées dans les béatitudes se réaliser dans sa vie. Les propos de Jésus peuvent surprendre parfois et ils nous orientent vers une compréhension nouvelle de ce que le bonheur et la vie chrétienne authentique sont réellement.
0: Il est vrai que les béatitudes sont surprenantes. Prenons le cas de celle citée aujourd'hui. Elle affirme que ceux qui pleurent sont heureux ou bénis. Comment être heureux si on pleure? Ces propos semblent se contredire. Que voulait dire Jésus?
2: Ah, il ne faut pas oublier la deuxième partie du verset, qui est la promesse qui accompagne ce que Jésus vient de déclarer. Ceux qui pleurent trouveront en Jésus une consolation et un réconfort. C'est pour cette raison qu'ils peuvent se considérer heureux. Leur tristesse se transformera en joie.
0: Revenons un instant sur le mot « pleurer ». Quel est son sens ici?
2: Il est vrai que nous pouvons pleurer pour des raisons très diverses. Nous pouvons pleurer parce que nous sommes en deuil, parce que nous avons perdu un être cher. Nous pouvons pleurer parce que nous sommes éprouvés par des difficultés douloureuses. Il serait toutefois intéressant de découvrir si Jésus a lui aussi pleuré, et si oui, de comprendre pourquoi.
0: Pouvez-vous nous orienter vers quelques textes?
2: Bien sûr, prenons d'abord Marc chapitre 3. C'est un jour de sabbat et Jésus est dans une synagogue pour le culte. Un homme avec une main paralysée, s'approche de lui dans l'espoir d'être guéri. Mais les pharisiens observent la scène. Selon ces derniers, il est interdit de guérir une personne le jour du sabbat. Et ils guettent la moindre occasion pour critiquer Jésus. Dans cette scène absurde, nous lisons que Jésus est à la fois en colère, mais aussi peiné par l'endurcissement de leur cœur. Le mot « peiné » correspond au verbe traduit par « pleurer » dans les béatitudes. Il est intéressant de constater que c'est l'endurcissement du cœur des pharisiens qui rend Jésus triste et non pas l'état physique de l'homme avec la main paralysée. Prenons un deuxième exemple. Jésus, accompagné de ses disciples, est en route pour Jérusalem. Alors qu'il s'approche de la Bible nous apprend que Jésus pleura sur
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Dans 1 Corinthiens, chapitre 1, verset 18. La parole de la croix est folie pour ceux qui périssent, mais pour nous qui obtenons le salut, elle est la puissance de Dieu. La Bible nous dit également dans Actes, chapitre 2, verset 36. Dieu a fait et Seigneur et Christ ce Jésus que vous avez crucifié.

le rendez-vous de la croix. L'évangéliste Spurgeon, à qui l'on disait sous forme de reproche que toutes ses prédications se ressemblaient, répondit « Je prends mon texte n'importe où dans la Bible et je le ramène à la croix. Oui, c'est à la croix de Christ que Dieu veut amener tout homme pour le sauver. Elle est le lieu indispensable pour recevoir le pardon des péchés, la porte de la vie éternelle. » Les hommes y deviennent enfants de Dieu et obtiennent la promesse d'entrer dans la maison du Père. Lorsque Jésus a été crucifié entre deux malfaiteurs, ceux-ci l'insultaient. Mais l'un d'eux s'est repris, disant à l'autre condamné « Tu ne crains pas Dieu, toi, car tu es sous le même jugement. Pour nous, nous y sommes justement, car nous recevons ce que méritent les actes que nous avons commis. Mais celui-ci n'a rien fait qui ne doive se faire. » Et il dit à Jésus, « Souviens-toi de moi, Seigneur, quand tu viendras dans ton royaume. » Jésus lui répondit dans Luc chapitre 23, versets 39 et 43, « En vérité, je te dis, aujourd'hui tu seras avec moi dans le paradis. » Auquel de ces malfaiteurs ressemblons-nous? À celui qui s'est repenti et a été sauvé ou à celui qui a refusé de le faire et a été perdu? Un choix s'impose devant la croix. Il est encore temps de se décider aujourd'hui. C'est devant Jésus-Christ que je dois me repentir, avouer mes fautes, reconnaître mon état de pécheur et recevoir la grâce de Dieu comme un don sans contrepartie, pleinement suffisant pour que je sois réconcilié avec lui.

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3: Soyez les bienvenus dans cette émission du 26 août et que le Seigneur vous bénisse à l'écoute de cette méditation tirée du chapitre 26 des Proverbes. Et c'est Pamela qui va nous lire ce chapitre.
4: Proverbes chapitre 26. Être honoré convient aussi peu à un sot que la neige en été ou la pluie pendant la moisson. Une malédiction injustifiée reste sans effet. Elle est comme le moineau qui s'enfuit ou l'hirondelle qui s'envole. Le fouet est fait pour le cheval, le mors pour l'âne et le bâton pour l'échine des insensés. Dans certains cas, si tu donnes de sottes réponses aux questions du sot, tu finiras par lui ressembler. Dans d'autres cas, il faut donner de sottes répliques à un sot pour qu'il ne se prenne pas pour un sage. Celui qui confie des messages à un sot se coupe les pieds et se prépare bien des déboires. Un proverbe dans la bouche des sots fait le même effet que les jambes inertes d'un estropié. Décerner des honneurs à un insensé, c'est attacher une pierre à une fronde. Un proverbe dans la bouche des sots est comme un rameau épineux brandi par un homme ivre. Qui embauche un sot ou un vagabond est comme un archer qui blesse tout le monde. Le sot retourne à ses sottises comme le chien à ceux qu'il a vomis.

Le paresseux se croit plus sage que cet homme qui parle avec bon sens. Vous mêlez d'une querelle qui ne vous regarde pas, c'est comme attraper un chien par les oreilles. Comme un fou qui lance des traits enflammés et des flèches semant la mort autour de lui, tel est l'homme qui trompe son prochain et qui dit ensuite « c'était pour plaisanter ». Quand il n'y a plus de bois, le feu s'éteint. Quand il n'y a plus de calomniateur, la querelle s'apaise. Les charbons donnent de la braise, le bois alimente le feu et l'homme querelleur attise la querelle. Les médisances sont comme les friandises, elles descendent jusqu'au tréfonds de l'être. Comme un vernis sur de l'argile, des paroles chaleureuses peuvent cacher un cœur malveillant. Celui qui a de la haine peut donner le change par ses propos, mais au fond de lui-même, il est rempli de duplicité. S'il a des propos bienveillants, ne te fie pas à lui, car son cœur est plein de pensées abominables. Il a beau déguiser sa haine sous des apparences trompeuses, sa méchanceté finira par apparaître aux yeux de tous. Celui qui creuse une fosse y tombera lui-même, et la pierre revient sur celui qui la roule. Celui qui raconte des mensonges est ce qu'il blesse, et avec des paroles flatteuses, on cause la ruine de quelqu'un.

Je vous propose le verset 6 pour notre méditation d'aujourd'hui. Celui qui confie des messages à un sot ou à un insensé se coupe les pieds et se prépare bien des déboires. Tout ce qui a été écrit dans la parole de Dieu l'a été pour notre instruction et a été dicté par le Saint-Esprit, autrement dit par Dieu lui-même. Nous devons donc y prêter sérieusement attention. Il y a certaines choses que l'on ne peut pas confier à certaines personnes. Lorsque nous avons un message spécial à partager, un projet par exemple, nous ne devons pas en parler au premier venu. Certaines personnes, même parmi nos proches, peuvent, avec une bonne ou une mauvaise intention, tout simplement nous couper les pieds. Autrement dit, non seulement nous faire de la peine, mais nous enlever toute notre puissance, nous empêcher d'avancer comme nous l'aurions pensé et faire échouer notre projet. Vous avez un problème ? Eh bien, ne l'étalez pas devant n'importe qui, mais choisissez une personne efficace pour vous aider, qui saura bien vous conseiller. Les réseaux sociaux de nos jours sont une tentation à faire connaître tous les détails de la vie à tout le monde. Et cela n'est pas biblique. Lorsque vous divulguez vos aventures, vos états d'âme et toutes sortes de détails vous concernant à un grand nombre de personnes, vous ne pouvez pas savoir comment cela va être compris et retransmis. Trop de personnes déjà, et bien souvent des jeunes, se sont retrouvées complètement démolies par le retour négatif de ces informations mises à la disposition du public. Internet n'existait pas quand le livre des Proverbes a été écrit, mais la Bible a été écrite pour tous les temps, y compris le 21e siècle. L'apôtre Paul écrit à Timothée « Et ce que tu as entendu de moi en présence de beaucoup de témoins, confie-le à des hommes fidèles, qui soient capables de l'enseigner aussi à d'autres. » Vous pouvez lire cela dans la deuxième épître de Timothée, chapitre 2, verset 2. Ce merveilleux message de l'évangile que Timothée a reçu de Paul, il a le devoir de le confier à d'autres, mais pas à n'importe qui, à des hommes fidèles, capables de le retransmettre à leur tour sans le déformer. Cet avertissement est valable pour nous aussi. Nous devons savoir nous taire devant certaines personnes. La personne que la Bible appelle insensée ne veut pas dire stupide ou inintelligente, mais incapable de comprendre votre message selon la pensée de Christ. La Bible nous enseigne au travers de l'apôtre Jacques que celui qui manque de sagesse la demande à Dieu, sans douter, et il la recevra. Alors si vous pensez que vous manquez de sagesse, eh bien demandez à Dieu de

C'était un plaisir de passer ces quelques instants en votre compagnie. Alors, si vous désirez la prière, dire ce que cette émission vous apporte, vous pouvez écrire à Edith. Ça fait aussi plaisir d'avoir de vos nouvelles. Voici l'adresse, Edith Pet. Tremplin. Boîte postale 21. 30 310. Vergèze. Ça s'écrit V-E-R-G-E-Z-E, Vergèze, France. Par courriel, edith.tremplin@gmail.com. Je répète, edith.tremplin@gmail.com. Faites connaître cette émission autour de vous et puis rendez-vous demain. Au revoir.

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1: J'ai grandi dans une famille de tradition catholique. Je me suis mariée très jeune. Je n'avais pas 18 ans. J'ai eu une enfant, pratiquement tout de suite, une fille. Au bout de quelques années, nous avons décidé de quitter la région de Marseille et de nous installer à Perpignan pour acheter un commerce dans lequel j'ai rencontré Christian, mon époux actuel. Nous avons quitté, Christian et moi, nos conjoints, car nous étions mariés tous les deux, pour vivre ensemble une vie d'aventure, une vie de fantaisie. J'avais soif de quelque chose de nouveau. Jusqu'à ce que nous ayons un enfant, nous avons vécu vraiment comme nous avions envie. Puis nous avons eu notre fille, Fanny, ce qui m'a poussée, moi, à mener une vie plus équilibrée. Mais un jour, j'ai reçu une revue. Une revue qui, en fait, ne m'était pas adressée. Elle était adressée à une personne qui portait le même nom que moi et qui avait été déposée dans ma boîte aux lettres. Donc, je l'ai lue avec beaucoup d'intérêt. Et dans cette revue, il était question de Dieu. Il nous y était proposé aussi un cours biblique par correspondance. C'est ce que nous avons fait, nous l'avons demandé. À la même époque, en tout cas, nous avons commencé à lire la Bible. Puis nous avons demandé la visite d'un pasteur. Et suite à cette visite, le pasteur nous a proposé d'assister aux réunions et aux cultes. Nous nous sommes intégrés à cette église. En lisant la Bible et en vivant avec ses enseignements, en fait, j'ai réalisé combien j'avais vécu loin de Dieu, de sa voie de vie. J'ai réalisé combien j'avais fait de mal et combien j'avais blessé les personnes qui m'aimaient, qui m'entouraient. Et à partir de là, je désirais vraiment obéir à Dieu de tout mon cœur afin de lui plaire. En fait, avant cela, nous avons mis notre vie en règle parce que nous n'étions pas mariés et donc nous nous sommes mariés. J'ai demandé le baptême d'eau qui se pratique par immersion, comme le commande la Bible, la parole de Dieu dans les évangiles. Il nous est dit, repentez-vous et que chacun de vous soit baptisé. Pour le pardon de vos péchés, vous recevrez la puissance du Saint-Esprit. Mon mari, qui était resté plusieurs années au chômage, a repris ses études et a passé son DESS d'urbanisme, à la suite duquel il a fondé une association de réhabilitation de l'habitat dans les quartiers anciens. Et c'est là qu'en fait il a rencontré des francs-maçons qui l'ont incité à rentrer dans la franc-maçonnerie. Et moi, j'avais vraiment rencontré le Seigneur à ce moment-là et rien ne pouvait me détourner de cela. Et je parlais de Jésus à tout le monde. Je parlais que de mon Seigneur, de mon Sauveur. Et cela a vraiment mis une coupure entre nous parce que lui, il partait vraiment dans des choses qui étaient contraires aux évangiles, mais il s'en rendait pas compte. Voilà, nous avons dû nous séparer. Disons que c'est moi qui ai demandé la séparation. Donc je suis restée avec mes quatre enfants et je m'inquiétais en fait parce que je me disais que les enfants ont besoin autant de leur père que de leur mère et nous nous voyions de temps en temps parce qu'ils venaient chercher les enfants le week-end et j'allais les récupérer le soir, le dimanche soir. Mon mari a réalisé qu'il avait tout perdu. Il a demandé de l'aide, il a contacté les alcooliques anonymes parce qu'en fait... Il s'adonnait beaucoup à l'alcool, je pense que c'était pour oublier tout ce qu'il vivait. Et voilà, à la suite de ça, donc il a réalisé tout le mal qu'il avait fait, combien il avait perdu ses enfants, son épouse. Il avait tout brisé et combien il avait besoin que Dieu le prenne en main, en fait. Il m'a demandé pardon et petit à petit, nous avons renoué, nous avons pu parler calmement, remettre tout à plat. Et à présent, mon mari vient au culte avec moi, il vient à l'église, il sert Dieu et nous sommes heureux. Dieu a réparé les brèches et je peux dire à tous ceux qui m'écoutent de ne pas se confier en leur propre force, de ne pas essayer par eux-mêmes d'arranger les situations qu'ils vivent, mais de se confier en Dieu, parce que Dieu est puissant, il est grand et il peut faire au-delà de ce que nous demandons ou pensons. Et ce qu'il désire, c'est des couples unis pour la gloire de son nom.

0: bonne nouvelle de l'établissement français du sang.
1: Avec nous, Jérôme Sinlissou, bonjour.
2: Bonjour à tous.
1: Voilà, donc aujourd'hui, depuis le 19 mars, on peut donner son plasma.
2: Effectivement,
1: on a l'établissement français du sang de Biarritz.
2: Effectivement, on a repris les dons de plasma qu'on avait arrêtés en, si je ne m'abuse, en 2019 à la maison du don de Biarritz. Donc, on les a repris depuis le 19 mars. Donc, aujourd'hui, maintenant, sur Biarritz, on peut donner à la fois son sang total ou bien son plasma.
1: Donc, j'imagine que la plupart de nos auditeurs savent pas vraiment ce que c'est. Donc, le don du sang, c'est un prélèvement qui se fait au niveau d'un des bras pour pouvoir donner du sang pour des personnes donc qui ont différentes maladies, des accidentés. Le don de plasma, qu'est-ce que c'est? Qu'est-ce qu'on donne?
2: Alors le don de plasma, en fait, on donne le liquide dans lequel baignent vos cellules, c'est-à-dire les globules rouges, les plaquettes, voilà. Ce plasma, il va servir à quoi? Il va servir à fabriquer des médicaments qu'on appelle des médicaments dérivés du plasma. Ça va être notamment des facteurs de coagulation pour les hémophiles. Ça va être des immunoglobulines pour les gens qui ont des déficits immunitaires ou bien des maladies auto-immunes. Et ça va être également des protéines type albumine. Donc, ce sont des médicaments, en fait, dont le besoin a beaucoup augmenté ces dernières années. Parce que maintenant, ça nous permet également de soigner des cancers et des maladies neurologiques.
1: Donc, le don de plasma, c'est un don qu'on peut faire plus souvent. Parce qu'il est moins agressif, en tout cas, et moins demandant pour le corps.
2: Il est moins fatigant parce qu'en fait, quand on prend votre plasma, on vous redonne les globules rouges. Ça veut dire que on est moins fatigué, ça anémie moins les personnes qui donnent leur plasma. Le don de plasma, ça dure environ entre une demi-heure et trois quarts d'heure pour le don de plasma, alors que le don de sang total, ça dure entre 5 et 10 minutes.
1: Donc c'est un peu plus long, mais moins fatigant.
2: C'est exactement ça. Il faut beaucoup s'hydrater, puisqu'en fin de compte, avec un don de plasma, on ne tire que de l'eau, finalement.
1: Alors, quand vous dites que les besoins ont augmenté et qu'on crée des médicaments avec les plasmas, on peut se poser la question, quelle est l'économie derrière aussi? Est-ce qu'il y a des gens qui gagnent de l'argent sur les dons de plasma? Comment ça fonctionne? Comment c'est régulé? On sait que le don du sang est gratuit. Et comment, du coup, le don de plasma, comment l'économie se fait derrière?
2: Alors, le don de plasma, effectivement, nous, on veut que ça reste un don éthique. C'est-à-dire un don qui ne soit pas rémunéré, un don où on ne peut pas se faire de l'argent sur le don de plasma. Ce qui n'est pas le cas dans tous les pays du monde. Malheureusement, il y a des pays qui, effectivement, il y a une grosse économie derrière. En France, ce n'est pas le cas. On ne rémunère pas nos donneurs. Et le plasma que l'on récolte, en fait, part au laboratoire de fractionnement qui est un laboratoire français d'État qui nous permet de garantir en fait l'éthique du don de plasma en France.
1: Et ensuite c'est ce laboratoire qui va redonner les différentes particules du coup
2: c'est ce laboratoire qui va fabriquer les médicaments mais au même titre que le EFS, c'est un laboratoire qui est d'État.
1: D'accord. Très bien. Ben voilà, c'est toujours intéressant de savoir où va la partie de notre corps que l'on donne.
2: Je comprends, tout à fait.
1: Voilà, donc une question que je vais te poser. Donc notre sang aussi est riche dans plein d'informations qui circulent entre nos différents organes, comme des hormones et différents autres cellules. Dans le don de plasma, est-ce que ces hormones sont remises dans le sang? Est-ce qu'on s'est intégré et puis finalement elles se perdent? Comment?
2: Non, on ne prend que les protéines.
1: Que les protéines.
2: Tout ce qui est hormones, etc. Ça ne se voit pas en fait. C'est pas ça que l'on va rechercher.
1: Donc c'est vraiment c'est comme les coagulants, les protéines pour permettre de créer ces médicaments qui sont. D'accord, tout à fait. Si on peut donner peut-être un exemple d'un nouveau médicament qui permet d'aider le cancer avec ses dons de plasma. Pour donner un exemple,
2: les immunoglobulines.
1: D'accord.
2: Voilà, les immunoglobulines qui sont à l'heure actuelle des médicaments qui sont pleine croissance au niveau de la demande au niveau mondial et donc français. Pour vous donner un ordre d'idée, en fait, nous aujourd'hui, on est autosuffisant dans ce type de médicaments à hauteur de 50%. Le reste de ces médicaments-là, à l'heure actuelle, on est obligé de les importer, notamment des États-Unis.
1: D'accord. Donc, c'est des tons d'Américains aux États-Unis qui sont importés. On ne sait pas vraiment d'où ils viennent.
2: Alors, si, on sait d'où ça vient. Mais si vous voulez, si on veut être beaucoup plus indépendant vis-à-vis des autres pays, effectivement, on se doit d'augmenter notre récolte de dons de plasma.
1: D'accord.
2: Et on aimerait, dans les années à venir, augmenter notre indépendance à hauteur de 80%, en vérité.
1: Très bien. Et alors, juste pour préciser, à ce niveau-là, donc l'hémoglobine.
2: L'hémoglobine ou non, les immunoglobulines.
1: Les immunoglobulines, elles permettent quoi dans le corps de quelqu'un qui a un cancer? Ça le permet de garder une certaine immunité, c'est ça?
2: Ça permet en fait de mieux appréhender la chimiothérapie.
1: D'accord.
2: Voilà, on prépare le patient grâce à ces immunoglobulines et la chimiothérapie, elle est plus efficace.
1: Elle est plus efficace. Est-ce qu'elle est moins intrusive ou pas vraiment? C'est vraiment l'efficacité plutôt.
2: Non, c'est plutôt l'efficacité.
1: D'accord. Ouais. Très bien. Ben, écoutez, ben, merci beaucoup. Donc, je vous encourage, chers auditeurs, à pouvoir venir donner votre plasma. Donc, à l'établissement français du sang de Biarritz.
2: L'adresse, au 10 rue Manuel Jodel, à Biarritz. Et on est ouvert pour le don de plasma les lundis, mercredis et jeudis. De temps en temps, on va ouvrir quelques samedis. Mais vous pouvez prendre rendez-vous sur le site internet ou sur l'application Don de sang.
1: Merci beaucoup, Jérôme Sinloussou. Merci beaucoup, Jérôme Sinloussou, pour ces informations sur le don de plasma. Et on vous dit à une prochaine pour une autre information sur le don du sang.
2: Et bien, merci à vous.

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1: Se confier, obéir, vivre le moment présent, avoir un but, aimer, telles sont, selon un psychologue cité ces jours derniers, les règles fondamentales d'une vie équilibrée et harmonieuse. C'est très beau, dites-vous, et vous avez raison, très très beau quand c'est écrit sur le papier ou dit au téléphone, mais cela n'empêche pas que je suis un pauvre être fatigué, déçu, découragé, vaincu par les circonstances, et cela plus souvent qu'il ne le faudrait. Alors je voudrais bien suivre ces règles, c'est vrai, mais je n'en ai pas la force, donc qui m'y aidera? Dieu. Qui m'y aidera? Mais oui, je dis bien, Dieu. Il est, par Jésus-Christ, la solution à toutes vos préoccupations, la réponse à tous vos problèmes, le remède à tous vos maux. Si vous mettez votre confiance en lui, si vous le voulez, sa force agira dans votre faiblesse comme il le promet. Cessons donc de lutter par nos propres forces et faisons appel à sa puissance. Il la communique toujours à ceux qui s'attendent à Dieu. Ne nous a-t-il pas ouvert, par sa mort et sa résurrection, le chemin de la victoire ?

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0: Alors le déclic, en fait, ça a commencé un itinéraire dans le contexte où j'étais, puisque j'ai été élevé pendant 11 années dans des pensionnats catholiques. Je m'appelle Jean-François, je suis né en Normandie. Alors, je suis un jeune retraité de 62 ans. Je suis marié, 3 enfants et 2 petits-fils qui habitent dans le Morbihan. J'ai travaillé dans plusieurs activités, dans l'imprimerie, dans l'agroalimentaire et aussi dans le côté commercial, dans plusieurs entreprises. J'ai commencé à m'intéresser vraiment à l'évangile vers 16-17 ans parce que je trouvais qu'il y avait quelque chose de fort, presque de mystérieux et qui m'intriguait vraiment dans le Nouveau Testament, surtout dans la vie de Jésus. Alors à partir de 17 ans, je m'étais donné comme objectif de relire le Nouveau Testament tous les jours, tous les matins. Je me dis, il y a quelque chose que je n'arrive pas à saisir toute la grandeur du personnage, et il y a sûrement quelque chose qui me concerne aussi. Et ça m'interpellait. Après ces années de pensionnat, vers 18 ans, donc je suis parti faire mon service militaire, et la première permission, j'ai rencontré des chrétiens. Et là, il y a eu les deux déclics. Le premier, c'est que j'ai pu acquérir la Bible entière, complète, et je me suis mis à la lire entièrement, mais à la dévorer, à la redécouvrir. Et la deuxième chose qui m'a beaucoup interpellé, qui a appuyé encore plus le déclic, c'est que les chrétiens qui témoignaient, que j'ai rencontrés là, lors d'une permission, ils vivaient vraiment ce qu'ils disaient. Et là, moi, ça m'a encore plus interpellé. Je me suis dit, il y a quelque chose, parce qu'il y a vraiment une application de ce qu'ils disent, de ce qu'ils lisent, dans ce qu'ils vivent tous les jours. C'est peut-être ça qui m'a le plus secoué. Pas seulement de redécouvrir la Bible, mais de voir des gens qui voulaient la vivre et puis qui étaient heureux d'avoir découvert ce grand secret, le secret du bonheur de découvrir Jésus-Christ. Alors, ce qui a changé pour moi, c'est vraiment tout de suite de me dire, bah, s'il y a un Dieu si bon, si grand, il a certainement un chemin tracé, et puis il a certainement un plan qui va se dérouler maintenant. J'avais que 18 ans. Eh ben, ce que j'aurais vraiment envie de dire, c'est ne perdez plus votre temps et ne cherchez plus dans des choses folles, vaines, mais regardez à Jésus, redécouvrez le message de l'Évangile, cette bonne nouvelle. Et lui, il peut vraiment transformer nos vies et nous rassasier. Parce que c'est vrai qu'on est en quête de beaucoup de choses, mais il n'y a rien autant que la vie de Jésus en nous qui nous rassasie, qui nous procure autant de bonheur, de joie et de paix.
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0: du jamais vu. Des journalistes du monde entier se retrouvent autour du feu. Le Porge, Biscarros, l'avant après saisissant des incendies dévastateurs en Gironde et dans les Landes. Ce sont des titres d'articles qui sont sortis dans la presse alors que des incendies ont provoqué le départ de 220 000 personnes et détruit des dizaines de milliers d'hectares ainsi que des centaines de maisons dans les Landes et en Gironde en juillet 2026. Certains sont rentrés chez eux et ont trouvé leur maison en ruine, réduite en cendres. Alors comment trouver l'espoir au milieu de la détresse ? 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Si Dieu existe, pourquoi y a-t-il autant de mal dans le monde ? Voici une question qu'on a posée à ma maman alors qu'elle se remettait d'une rupture d'anévrisme. Après avoir passé plusieurs semaines dans un état second, elle est finalement revenue à elle-même. C'est dans ces instants de lucidité qu'elle a répondu par une autre question. Et pourquoi y a-t-il autant de bien dans le monde ? Cette phrase me fait encore réfléchir. Sommes-nous en danger de perdre espoir ou confiance en Dieu au cœur de nos épreuves ? Ou sommes-nous préparés à nous souvenir que Dieu est bon et que toute bonne chose vient de ses mains, même si nous ne comprenons pas tout ? Cette réflexion me fait penser à la réponse apportée par Dieu à un homme qui a connu beaucoup de souffrances et dont l'histoire est écrite dans la Bible, dans le livre de Job. On y découvre donc l'histoire d'un homme qui a beaucoup souffert. Il s'appelait Job. On le décrivait comme le plus important de tous les nomades de l'Est, tant sa richesse était grande. Il avait aussi une grande famille. Puis du jour au lendemain, il fait face à la ruine, au deuil, par des pillards et des catastrophes naturelles, puis à une maladie de la peau chronique et douloureuse. Il se retrouve seul, malade et incompris. Le texte nous apprend que cet homme était remarquable par son intégrité et sa droiture, qu'il craignait Dieu et se détournait du mal. Au début, Job réagit d'une façon exemplaire dans sa fidélité à Dieu, bien que la souffrance l'amène à maudire le jour de sa naissance. Face aux commentaires injustes de ses amis, il commence alors à demander un procès avec Dieu où il exige qu'il lui fournisse une explication détaillée de ses voies. Lorsque Dieu répond à Job, il ne répond pas au pourquoi de sa souffrance, même si le texte nous explique que Job a beaucoup souffert en raison de la méchanceté de Satan. La réponse de Dieu l'invite plutôt à réorienter son regard vers qui il est. Il est l'Éternel qui est aux commandes de l'univers. C'est une invitation à nous souvenir de notre finitude et à placer notre confiance dans la toute-puissance de Dieu, même au cœur de la tourmente. Et comment nourrir cette espérance ? En regardant à la création, à l'océan qu'il a fondé, aux étoiles qu'il a ordonnées, ou encore aux biches qui mettent bas. Job, après avoir entendu Dieu parler d'un animal extrêmement puissant qu'il a créé et qu'aucun être humain ne peut dompter, reconnaît devant Dieu ne pas tout comprendre et lui demande pardon. Nous lisons « Je reconnais que tout est possible pour toi et que rien ne peut s'opposer à tes projets. » Le texte nous apprend que Dieu bénit la dernière partie de la vie de Job beaucoup plus que la première. Il mourut âgé et rassasié de jours. Alors au cœur de nos souffrances, allons-nous choisir la révolte, l'auto-justification, ou accepterions-nous d'observer le bien qui nous entoure, un signe fort de la présence d'un Dieu bon et fidèle, prêt à consoler, restaurer et guérir. 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

J'ai toujours cru en Dieu. J'ai toujours eu une croyance. On m'avait appris dans ma jeunesse que Dieu existait. Puis, pour moi, c'était impossible qu'il n'y ait pas une puissance supérieure quelconque qui ait créé tout ça. On est tellement complexe que je me disais, ça se peut pas que ça soit par hasard. Puis, j'ai été étudiant à Montréal, dans ma jeunesse. Puis à Montréal, j'avais des questions sur Dieu. Je me posais des questions. Mais ça allait pas plus loin que ça. Je voulais savoir, on se pose des questions, à savoir d'où on vient, pourquoi je suis sur Terre, tout ça. Ça, c'est des questions que je me posais dans ma jeunesse. Puis à Montréal, c'est sûr que je m'en posais. À travers mes questionnements, je cherchais Dieu, puis j'ai touché un petit peu à l'astrologie, un petit peu à des choses ésotériques. C'est un peu normal, parce que, tu sais, à Montréal, c'est quand même assez diversifié comme société. Il y en a du choix là-bas. Puis, à travers mes questionnements, je revenais toujours à Dieu. Surtout quand ça allait mal. Dieu, là, pour moi, c'était Monsieur Dépanneur. Hein? Quand ça va pas bien, on prie Dieu, puis il va régler ça. Puis, les années ont passé, j'ai rencontré Brigitte à Montréal. Brigitte, elle venait de Québec, moi aussi. On décide qu'on revient à Québec, parce que Brigitte, c'est devenue mon épouse. On a fondé une famille à Québec. Puis, à travers mon travail, j'avais des personnes que je rencontrais. Au travail, en dehors du travail, des personnes qui me parlaient de Dieu. Ça, j'ai trouvé ça spécial, parce que je me posais des questions sur Dieu, mais jamais j'allais voir les gens pour leur poser des questions concernant Dieu. C'était eux autres qui venaient me voir puis me posaient des questions, qui me parlaient de Dieu. Toutes des personnes différentes. Il n'y en a pas un qui se connaissait. Puis pourtant, il y avait tout le même message. Ça, j'ai trouvé ça particulier. C'est vraiment pas un hasard, là. C'est spécial. Puis, à travers mes questions, mais Brigitte, elle aussi, elle avait des questions. Puis elle a, de son côté, quand elle se posait des questions, il y a des gens qu'elle rencontrait. Et entre autres, il y en a un qui est venu chez nous lui offrir un cours sur un cours biblique, un cours Bonne Nouvelle. Puis là, ben finalement, la journée est arrivée où la personne qui vient donner le cours arrive, François, que vous connaissez. Puis François, il arrive chez nous. Puis le premier cours qu'il nous a donné, il a jamais donné cours parce que moi, j'avais des questions à lui poser. Hein. Je me disais, attends une minute, lui, il arrive ici, là, j'ai des questions sur Dieu, on va voir s'il connaît ça. Il a commencé à me parler, on a commencé à parler de la Bible. La vérité, si la Bible était vraie. Puis j'ai réalisé que la Bible, là, c'était vrai. Côté archéologie, elle se trompait pas. Côté histoire, elle se trompait pas. Côté science, elle se trompait pas. Et là, en réalisant ça, je me suis dit, si la Bible est vraie, ben, ça veut dire Dieu existe. Il y a un ciel, il y a un enfer. Puis Jésus, là-dedans, ben, je me posais des questions un petit peu plus. Ça fait que le deuxième cours arrive, puis François arrive chez nous, puis ça n'a pas été super. C'était bien, c'était un cours, mais ça me travaillait dans le corps. Là. Je me posais des questions sur Dieu. C'est le troisième cours que vraiment là, Dieu me parlait. C'est le troisième cours que ça a brassé. C'est bizarre ce qui est arrivé. François me pose une question. Il me dit, Éric, c'est quoi pour toi la crucifixion? Quand Jésus est mort sur la croix, c'était quoi pour toi? C'est là que Dieu m'a ouvert les yeux. C'est là qu'il est arrivé quelque chose de spécial. Je sais pas si vous avez déjà vu le film Le Bon Fils, avec le petit garçon dans Maman, j'ai raté l'avion. Là. Même Le Bon Fils. Ça s'appelle Le Bon Fils, mais le garçon, il est vraiment pas bon. Il est méchant. Puis, il y a son cousin qui vient vivre chez eux. Puis, Le Bon Fils, il fait plein de coups. Des affaires vraiment méchantes. Là. Puis, à un moment donné, dans le film, les deux sont sur le bord d'une falaise. Le fils, puis le neveu. Puis la mère, elle tient les deux par la main. Puis ils ont les pieds dans le vide. Puis c'est certain qu'en tombant, ils vont mourir. Là. Puis elle glisse, puis elle glisse sur le bord de la falaise. Puis là, à un moment donné, il faut qu'elle prenne un choix. Puis elle lâche son fils parce qu'elle a réalisé que son fils était méchant puis que son neveu était bon. Puis quand François m'a posé la question, qu'est-ce que Jésus avait fait sur la croix pour moi? C'est ça que j'ai vu. La différence, c'est que Dieu, il me tenait par la main puis il tenait son fils par l'autre main. Puis le problème, c'est que c'était moi qui étais pourri là-dedans, puis c'était son fils qui était bon. Puis là, il y avait un choix à faire. Puis il laissait aller son fils pour me sauver, moi. Pour me donner la vie à moi. C'est ça que j'ai vu, moi, quand
quand François m'a posé la question, j'ai réalisé que Dieu, que Jésus était mort sur la croix pour moi. Que c'est là que j'ai réalisé qu'il était mort sur la croix pour moi. C'est là que j'ai réalisé c'était quoi être sauvé, parce que j'entendais ça des fois du monde qui me parlait. J'avais compris que j'étais sauvé d'une mort certaine. Parce que, tu sais, on dit qu'on vit en moyenne à peu près 75 à 80 ans. Puis après ça, c'est quoi? C'est la mort. Puis après la mort, c'est l'éternité. Puis après l'éternité, c'est quoi? C'est l'éternité avec Dieu au ciel ou loin de Dieu? Puis moi, j'ai réalisé que parce que Jésus était mort sur la croix pour moi, ben je m'en allais pour l'éternité avec Dieu, que j'avais la vie éternelle, que j'étais sauvé.

0: Alors Jésus fut emmené au désert par l'Esprit pour être tenté par le diable. Il jeûna durant 40 jours et 40 nuits, après quoi il eut faim. Et s'approchant, le tentateur lui dit
1: « Si tu es fils de Dieu, dis que ces pierres deviennent des pains. »
0: Mais il répondit
2: « Il est écrit, ce n'est pas de pain seul que vivra l'homme, mais de toute parole qui sort de la bouche de Dieu. »
0: Alors le diable le prend avec lui dans la ville sainte, et il le plaça sur le pinacle du temple, et lui dit
1: « Si tu es fils de Dieu, jette-toi en bas, car il est écrit, il donnera pour toi des ordres à ses anges, et sur leurs mains ils te porteront, de peur que tu ne heurtes du pied quelque pierre. »
0: Jésus lui dit
2: « Il est encore écrit, tu ne tenteras pas le Seigneur ton Dieu. »
0: De nouveau, le diable le prend avec lui sur une très haute montagne, lui montre tous les royaumes du monde avec leur gloire et lui dit
1: « Tout cela je te le donnerai si, te prosternant, tu me rends hommage. »
0: Alors Jésus lui dit
2: « Retire-toi, Satan, car il est écrit, c'est le Seigneur ton Dieu que tu adoreras et à lui seul tu rendras un culte. »
0: Alors le diable le quitte et voici que des anges s'approchèrent. Et il le servait.

Ayant appris que Jean avait été livré, il se retira en Galilée et, laissant Nazara, vint s'établir à Capharnaüm, au bord de la mer, sur les confins de Zabulon.

0: une lumière s'est levée.
1: Dès lors, Jésus se mit à prêcher et à dire
2: « Repentez-vous, car le royaume des cieux est tout proche. »
0: Comme il cheminait sur le bord de la mer de Galilée, il vit deux frères, Simon, appelé Pierre, et André son frère, qui jetaient l'épervier dans la mer, car c'étaient des pêcheurs. Et il leur dit
2: « Venez à ma suite, et je vous ferai pêcheurs d'hommes. »
0: Eux, aussitôt, laissant les filets, le suivirent. En avançant plus loin, il vit deux autres frères, Jacques, fils de Zébédée, et Jean son frère, dans leur barque, avec Zébédée leur père, en train d'arranger leurs filets. Et il les appela. Eux, aussitôt, laissant la barque et leur père, le suivirent. Il parcourait toute la Galilée, enseignant dans leur synagogue, proclamant la bonne nouvelle du royaume et guérissant toute maladie et toute langueur parmi le peuple. Sa renommée gagna toute la Syrie et on lui présenta tous les malades atteints de divers maux et tourments, des démoniaques, des lunatiques, des paralytiques, et il les guérit. Des foules nombreuses se mirent à le suivre, de la Galilée, de la Décapole, de Jérusalem, de la Judée et de la Transjordane.

0: Bonjour, je m'appelle Carole. J'ai été élevée pendant 25 ans chez les Témoins de Jéhovah, un mouvement qui impose des règles dont on ne peut pas déroger et un mouvement qui n'accorde aucun pardon. Mais lorsqu'on s'y trouve, c'est pas si évident, parce qu'il y a des moments où on pense qu'on est vraiment dans la vérité. Et justement, vérité, c'est un mot intéressant et important aux yeux des Témoins de Jéhovah, parce que souvent, ils se qualifient comme tels, comme étant des gens dans la vérité. Voilà, c'est une expression type du vocabulaire des Témoins de Jéhovah, nous sommes dans la vérité. Et les autres, vous comprenez que les autres, bien sûr, n'y sont pas. Donc c'est quelque chose de très lourd, donc un poids condamnant, parce qu'en dehors de Témoins de Jéhovah, pas de salut. Le salut s'achète par les œuvres. On n'est jamais sûr, dans les Témoins de Jéhovah, de son salut. Il faut prouver qu'on est capable d'accéder un peu à la grâce de Dieu. Hein. En vivant de telles années avec un poids, avec le recul, je me rends compte que c'est un poids spirituel qui impose quelque chose, un carcan dont on ne peut pas sortir du tout. Alors bien qu'ayant entendu pendant des années que Dieu existait, je disais, bah oui, Dieu existe, j'y crois. Effectivement, c'est ce que je pensais, mais c'était une croyance complètement différente. Et la nouvelle croyance que m'a donnée Jésus, c'est d'abord une relation personnelle avec lui. Je pense que ça passe avant ce terme croyance qui peut être quelquefois très ambigu, selon les interprétations, l'éducation religieuse, le vécu. C'est une relation personnelle avec Dieu. Ça, c'est un mot très important, le terme relation, parce que c'est ce qui définit le mieux possible cette croyance en Jésus-Christ. C'est-à-dire une relation, quelqu'un à qui on peut parler, quelqu'un en qui on peut se confier. L'assurance que quelqu'un nous écoute, qu'il nous aime, ça c'est très important aussi, parce que je n'avais pas du tout cette assurance. Donc je suis sortie des Témoins de Jéhovah très mal, et j'ai rencontré un couple de chrétiens. Je me disais, c'est fini, je ne vais plus dans une église, j'avais peur de retomber dans quelque chose de rituel. Jamais de ma vie j'avais entendu des gens parler comme ça d'une relation personnelle avec Dieu, je ne savais pas que ça existait, de quelque chose de très personnel. C'était le début de découverte de Jésus-Christ. Et donc là, j'ai compris que j'avais un nouveau sens à ma vie, que Jésus me donnait une nouvelle direction avec lui. Je savais que Jésus pouvait me pardonner et justement m'aider à cheminer avec lui, à m'améliorer, à progresser, avec le soutien de mes frères et sœurs. Ça, ce mot soutien, c'est important aussi pour moi, parce que c'est quelque chose que je n'avais pas connu, bien qu'étant dans un groupe de personnes de Témoins de Jéhovah. Pour moi, ce n'était pas un soutien, parce qu'il y avait beaucoup de délation. On vivait toujours un peu sous la peur du jugement de l'autre. Je n'ai pas retrouvé un tel jugement de la part des autres sur ma vie, sur moi-même et sur ce que je pouvais faire. Donc ça, c'est très important, parce que ça aide à se reconstruire. Ça aide surtout à savoir qui je suis. Parce que si je passe d'un état où je dis « je suis condamné par Dieu, il ne m'aime plus, donc j'ai plus d'espérance », et puis c'est ce que je pensais, j'avais plus d'espérance, puis je me disais « bah il vaut mieux mourir, il vaut mieux en finir avec la vie », je n'avais rien, aucune direction qui s'ouvrait devant moi. D'un seul coup, c'était complètement différent, un horizon complètement nouveau. Dire, eh bien là, je peux continuer. Voilà, Jésus m'aime, je peux cheminer avec lui et je ne suis plus condamnée. Donc je pense que c'est une nouvelle identité que Jésus redonne. Il aide à se reconstruire, ça c'est très important. Parce que construire une vie, ça c'est un autre sujet, c'est quelque chose de bien différent pour moi.
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3: Bonsoir à chacun, nous sommes heureux de nous retrouver ce soir pour continuer notre xème soirée, je ne les ai pas comptées, sur le thème général « Un homme à la hauteur de ses prétentions ». Et cet homme, j'en ai assez dit les soirs précédents pour que vous sachiez que cela se rapporte à la personne du Seigneur. que nous trouvons dans les évangiles, et en particulier ce soir dans le Saint-Évangile de Jean, au chapitre 6, où les Juifs posent au Seigneur une question. Ils lui disent « Quel miracle fais-tu donc afin que nous voyions et que nous croyions en toi ? Que fais-tu ?» Ce que je lis ici se trouve au verset 30 du chapitre 6 de l'Évangile de Jean. Les Juifs continuent et disent « Nos pères ont mangé la manne dans le désert, selon ce qui est écrit, il leur donna le pain du ciel à manger. » Jésus leur dit « en vérité, je vous le dis, Moïse ne vous a pas donné le pain du ciel, mais mon Père vous donne le vrai pain du ciel. Car le pain de Dieu, c'est celui qui descend du ciel et qui donne la vie au monde. » Et ils lui dirent, « Seigneur, donne-nous toujours ce pain. » Jésus leur dit, « Moi, je suis le pain de vie. Celui qui vient à moi n'aura jamais faim, et celui qui croit en moi n'aura jamais soif. » Les Juifs avaient un passé glorieux, parsemé d'incidents qui témoignaient de la bonté de Dieu en leur faveur. Ils en étaient devenus fiers, voire orgueilleux, de ce riche patrimoine que Dieu avait donné à leur père. Nous venons de le lire. Ils ont dit « Dieu nous a donné la manne, le pain du ciel, par Moïse ». Mais leur vantardise n'était pas bonne, car dans le présent, au moment où nous vivons ces événements, rien ne justifiait leurs prétentions. Ils en étaient réduits à vivre du souvenir des gloires passées. Ils étaient comme un homme affamé, amaigri, la peau marquée par les privations et qui, devant une vaisselle en or, mais vide, s'enorgueillirait des bonbons du passé. Ils se vantaient d'avoir eu dans leur nation des grands prophètes dont ils gardaient jalousement les écrits. Mais depuis 4 siècles au moins, plus la moindre parole prophétique n'était venue du ciel. Ils se vantaient de posséder une loi à nulle autre pareille, mais ils étaient les premiers violateurs de cette loi presque autant que Mahomet l'a été des siennes. Leur passé était pour eux lettre morte et était devenu ce que sont les reliques de nos jours. Bout d'eau desséchée, suaire contrefait, faux morceaux de la croix ou autres bibelots religieux qui ont valeur de talisman, que l'on vénère religieusement, que l'on porte triomphalement en souvenir des grands personnages disparus. La crédulité, l'obscurantisme et parfois le fanatisme s'est à ce point emparé des foules égarées par une religion déshydratée fabriquée par les hommes qu'ils préféreraient perdre un os de la cuisse que de perdre celui de leur relique. Comme aujourd'hui, les Juifs du temps de Jésus connaissaient l'ABC de leur histoire religieuse. Ils savaient comment Dieu avait délivré Israël de l'esclavage de l'Égypte, mais ils ne connaissaient pas la victoire sur leur péché. Ils connaissaient par cœur les 7 miracles du prophète Élie, mais ils étaient prêts à mettre à mort Jean-Baptiste, son successeur. Ils auraient pu vous citer l'expérience spirituelle de tel ou tel père en Israël, mais ils étaient incapables de parler d'une expérience personnelle. Je m'arrête un instant. Dites-moi, pourriez-vous, vous, parler de l'expérience personnelle de la nouvelle naissance dont Jésus a parlé comme étant la condition sine qua non du salut? Le pourriez-vous? Si on vous demandait de rendre témoignage de votre conversion, pourriez-vous le faire? Et si l'on vous posait la question, êtes-vous sauvé? Pourriez-vous dire oui et expliquer pourquoi? À quoi pourraient me servir les hauts faits d'armes ou la bravoure de mes ancêtres si moi je suis un couard, un lâche et une femmelette? À quoi me serviraient les titres de noblesse d'un trisaïeul lointain si moi je vivais et je me conduisais comme un manant? pourrais-je me vanter de la biverde d'académicien qu'aurait porté mon grand-père si moi, une fois toutes les deux phrases, j'assassine la langue de Voltaire? La gloire passée de mes ancêtres ne ferait que mettre en évidence la nullité de ma vie présente. Eh bien, tout cet échafaudage de dogmes desséchés, de traditions poussiéreuses, était au temps de Jésus comme un château en ruine, rempli de vétusté et offrant un refuge aux bêtes nuisibles, aux courants d'air et aux herbes folles. La solution à un tel état de choses, c'est la pioche du démolisseur. Et l'évangile de Jean peut être vu, croyez-moi, comme une entreprise de démolition. Ce que je dis peut vous paraître étrange, surfait. Surtout que Jean est considéré comme l'apôtre de l'amour. N'oublions toutefois pas que Jésus a surnommé Jean et son frère Jacques Boanerges, ce qui veut dire les fils du tonnerre. N'entendez-vous pas le tonnerre gronder dans les premiers chapitres de son évangile? Il fait sauter la forteresse du judaïsme et il emploie la dynamite. Au chapitre 1, on trouve Jean-Baptiste représentant les prophètes, et Jésus y est présenté comme supérieur aux prophètes par ces paroles de Jean-Baptiste: « Il faut qu'il croisse et que moi je diminue ». Au chapitre 2, les Juifs, fiers de leur temple, disent « Il a fallu 46 ans pour le construire ». Ce à quoi Jésus réplique: détruisez ce temple, et en 3 jours, je le relèverai, annonçant du même coup sa résurrection corporelle et sa supériorité sur les bâtisseurs d'Israël. Au chapitre 3, il transcende le miracle du serpent d'airain, dont un seul regard posé sur lui guérissait les corps, tandis que le regard de la foi posé sur lui à la croix sauve les âmes et pour l'éternité. Au chapitre 4, Jésus se trouve au puits historique de Jacob, duquel il dira « Celui qui boira de cette eau aura encore soif ». Et il continue par dire « Mais celui qui boira de l'eau que moi je lui donnerai n'aura plus jamais soif ». Et l'eau que je lui donnerai sera en lui une fontaine d'eau jaillissante jusque dans la vie éternelle. Au chapitre 7, lors de la grande fête des tabernacles, des foules montaient au temple de Jérusalem pour cette occasion. Ils accomplissaient leurs devoirs religieux avec ferveur, pendant plusieurs jours, comme le font les musulmans à la Mecque. Mais il sortait de ces grandes cérémonies, la tête pleine de bruit, le cœur vide et l'âme aussi pantelante que lorsqu'ils y étaient entrés. Voici ce qu'on lit au verset 37 de ce chapitre et qui va montrer l'excellence de Jésus sur ses pratiques qui n'étaient que vain formalisme. Jésus dit « Le dernier jour, le grand jour de la fête ». Jésus, se tenant debout, s'écria « Si quelqu'un a soif, qu'il vienne à moi et qu'il boive, celui qui croit en moi, des fleuves d'eau vive couleront de son sein. » Et au chapitre 6, les Juifs, je dis le chapitre 6 à présent, après le chapitre 7, parce que c'est celui-là qui va nous intéresser. Au chapitre 6, donc, les Juifs lui disent fièrement « Nos pères ont mangé la manne dans le désert. » Ce à quoi Jésus leur répond, oui, et ils sont morts. Et il a ajouté, moi, je suis le pain de vie. Celui qui vient à moi n'aura jamais faim. Moi, je suis le pain vivant qui descend du ciel. Si quelqu'un mange ce pain, il vivra éternellement. Nous avons ici, et nous allons nous y arrêter très longuement, nous avons ici une illustration concrète du Seigneur. Le pain, qui est l'aliment du riche comme du pauvre. La vie des deux en dépend. Qu'y a-t-il de plus commun que le pain? Et à première vue, qu'y a-t-il de plus commun que la personne du Sauveur? Il n'a ni forme, ni éclat pour attirer nos regards, disait déjà de lui le prophète Ésaïe. Mais quand on goûte à la personne du Sauveur, c'est la vie même qui vous descend dans l'âme. Qui ne connaît la parole fameuse ? L'homme ne vivra pas de pain seulement, mais de toute parole qui sort de la bouche de Dieu. Et c'est Jésus qui a prononcé ces paroles. Et c'est précisément Jésus qui est appelé la parole de Dieu. Dieu met ainsi l'accent sur ce qui en nous est plus value, comme on dit aujourd'hui dans le monde des affaires. Ce qui a de la plus-value, ce n'est pas le corps qui se nourrit de pain, mais c'est l'âme qui, elle, a besoin du pain venu du ciel. Ce qui a le plus de valeur aux yeux de beaucoup, c'est leur corps. Ce qui a le plus de valeur aux yeux de Dieu, c'est notre âme. Parce que le premier doit immanquablement périr, tandis que l'autre subsistera éternellement. Dieu, dans l'Épître aux Corinthiens, et par la plume de l'apôtre Paul, compare notre corps à une tente dans laquelle notre vrai moi habite. Ce qui nous distingue, ce n'est pas tellement notre apparence extérieure, c'est notre personnalité intérieure. Si vous viviez en contact prolongé avec moi, vous oublieriez bientôt ce que je parais être pour ne plus penser qu'à ce que je suis. Les corps de tous les hommes sont, à très peu de choses près, identiques. Identiques en substance organique et chimique. Nous ne valons pas 5 euros. La valeur réelle de quelqu'un, c'est son âme, qui imprime à sa vie son caractère et sa personnalité. Ce qui fait la valeur réelle d'un foyer ou d'une famille, ce n'est pas tellement la maison dans laquelle on vit, mais ceux qui vivent dans la maison. La maison a ses besoins, et il faut en tenir compte. Entretien, réparation, peinture, vernissage, mais qui serait assez irréfléchi pour dire « Prenons soin de la bâtisse en premier et occupons-nous de ses habitants après ?» Pourtant, n'est-ce pas ce bon sens à rebours que l'on pratique dans le domaine du corps et de l'âme ? On dépense des fortunes en cosmétiques. Encouragé en cela par le fameux « parce que je le vaux bien » de la publicité. Rien n'est trop beau, rien n'est trop cher, aucun mets n'est trop raffiné pour le corps. Mais notre pauvre âme, elle, peut vivre dans les bidonvilles, mourir de faim, avec pour seule nourriture les détritus que lui offre le monde. Pourtant, vous savez que votre âme, elle réclame parfois. N'avez-vous jamais entendu sa voix au fond de vous-même, une voix intérieure qui dit « J'ai soif de vrai bonheur, j'ai soif de paix avec Dieu. » Votre cœur ne vous a-t-il jamais fait le reproche ? Pourquoi me conduis-tu là où la nourriture qu'on y trouve laisse un arrière-goût d'amertume ? Et les plaisirs d'un jour laissent des lendemains qui déchantent, comme le disait si bien Alfred de Musset. Au fond des vains plaisirs que j'appelle à mon aide, j'y trouve un tel dégoût que je me sens mourir. Jusqu'ici, vous avez donné à votre âme tout sauf ce qui lui convenait vraiment. Vous lui avez offert les sorbets glacés d'une froide morale enrhumée un iceberg. Vous l'avez gavé des amuse-gueules superficielles des variétés mondaines. Vous l'avez empiffré des croissants du désir, et les désirs ont été croissants. Vous lui avez servi les millefeuilles de la concupiscence et de la pornographie. Vous lui avez fait ruminer les souvenirs indigestes de la rancune et du ressentiment. Vous lui avez donné à triturer les racines coriaces de la violence et des idées de vengeance. Mes amis, ce ne sont là que des succès d'années douteux, alors qu'elle meurt d'envie de goûter au vrai pain de vie qu'est Christ. Et comme une mauvaise nourriture, vous le savez, peut causer des descentes d'estomac et des embarras gastriques, les mauvaises fréquentations, les mauvaises lectures, les mauvais conseils, les spectacles licencieux, porno, peuvent aussi causer des embarras spirituels et des dégradations du caractère et de la personnalité. Il m'est arrivé avant ma conversion à Jésus-Christ d'éprouver le dégoût de moi-même jusqu'à la nausée, comme Alfred de Musset que je cite à nouveau, car cette poésie qu'il a écrite en vaut la peine. J'ai connu ce qu'on appelait autrefois le spleen, quand mon cœur fatigué du rêve qui l'obsède à la réalité revient pour s'assouvir, au fond des vains plaisirs que j'appelle à mon aide, j'y trouve un tel dégoût que je me sens mourir. Ésaïe le prophète disait déjà en son temps, « Pourquoi dépensez-vous de l'argent pour ce qui n'est pas du pain? Pourquoi travaillez-vous pour ce qui ne rassasie pas ?» Laissez-moi donc vous présenter celui qui a dit, « Moi, je suis le pain de vie. Celui qui vient à moi n'aura jamais faim. » Suivons plutôt brièvement sa carrière au travers des divers stades qui l'ont amené à être non seulement ce qu'il prétendait être, mais ce qu'il était réellement, le pain de vie. D'abord, je vous parle du fléau. Il est le grain de blé dans sa gerbe qui passe par le fléau du batteur. À grande volée, la masse s'abat sur le sol de l'aire de battage pour le séparer de sa paille. Et de même, Jésus a connu ce traitement. Dès sa naissance, la haine d'un roi l'a poursuivi pour lui ôter la vie. Il fut séparé de son peuple et obligé de fuir en Égypte. Plus tard, il fut battu de verges. Des soufflets giflèrent sa face sainte. La populace haineuse, excitée par des prêtres corrompus, lui cracha au visage. Le fouet du soldat romain siffla dans l'air, s'abattit sur son visage, où il laissa des sillons ensanglantés. Une couronne d'épines, ô suprême dérision, fut posée sur son front et enfoncée dans les chairs à coups de roseau. Il fut tiré, traîné, injurié, hué, moqué, et tout cela sans dire un mot, sans un geste de résistance ni de rébellion. Il a vraiment été ce qu'avait annoncé le prophète, comme une brebis muette devant celui qui la tond. Il n'a pas ouvert la bouche. Après le fléau, le crible. Ce grain de blé qu'il était devenu est alors passé par le crible. Ceux qui avaient juré de lui être fidèles jusqu'à la mort se sont trouvés être trop légers. Il n'était que la balle ou la paille qu'emporte un souffle de vent. Lui seul est resté dans le tamis. Judas avait trahi. Pierre l'avait renié, Jean suivait de loin, et les autres s'étaient dispersés, et il fut laissé tout seul. L'ouragan des passions partisanes s'est déchaîné contre lui. Pilate, Hérode, Caïphe, les prêtres, les juges, les soldats, la foule versatile, tous ont agité furieusement le tamis de la souffrance sur lequel, pantelant mais pur, gisait le Fils de Dieu. Le fléau, le crible, le four. Il était alors prêt pour l'ultime fonction, passer par le four, mourir pour le péché des hommes qui le condamnaient. Il accomplissait ses propres paroles. Si le grain de blé ne tombe en terre et ne meurt, il reste seul. Mais s'il meurt, il porte beaucoup de fruits. Comme la gerbe est jetée par terre, son corps fut basculé sur une croix. Et là, comme le fléau martèle la botte d'épis, les coups sourds des marteaux ont enfoncé des clous de fer forgé dans les mains, dans les pieds. Il fut attaché comme un criminel sur le gibet des condamnés à mort, avec résonnant dans les oreilles les cris de ceux qui étaient venus, qu'il était venu pour sauver, et qui disaient « Crucifie, crucifie !» Et comme la pâte passe par le four pour la cuisson finale, il est passé par la fournaise de l'enfer, quand, sous un ciel de plomb qui ne laissait plus passer la prière, il a poussé le grand cri « mon Dieu, pourquoi m'as-tu abandonné ?» Pourquoi ? Parce que la malédiction divine sur le péché, c'était la mort et la séparation d'avec Dieu. Et pour que nous échappions à cette malédiction, il devait en subir la peine à notre place. Notre précieuse liberté de conscience a coûté le bûcher à d'innombrables martyrs de la foi. Nos libertés nationales ont été acquises au prix du sang des patriotes. Sans les flots de sang de Verdun en 1916, sans les affres de la bataille d'Angleterre en septembre 1940, sans le débarquement coûteux en vies humaines du 6 juin 1944, sans l'enfer de feu et de sang des steppes russes et de Stalingrad, nous serions aujourd'hui les esclaves de la barbarie nazie. Ou peut-être ne serions-nous plus. Sans la mort de Jésus sur la croix, nous serions encore sous la condamnation qui pèse sur le péché et en route pour la perdition éternelle. Nous lui devons tout. C'est pourquoi j'aimerais vous le présenter courtement, sous un angle plus complet, lui à qui nous devons tant. Il n'est pas, mes amis, il n'est pas dans mes habitudes, et vous le savez, il n'est pas dans mes habitudes de lire un texte dans mes prédications. Mais je vais faire une exception ce soir. J'ai sous les yeux un commentaire que je garde précieusement depuis des années. Il est intitulé « Le Christ incomparable ». J'en ai pour 4 minutes à vous le lire, pas plus. « Le Christ incomparable ». Il est venu de Dieu. Il est miraculeusement né d'une humble femme. Sa naissance est un fait qui confond la raison des sages et dont aucun savant sous le ciel n'a jamais pénétré le secret. Il a revêtu la nature humaine afin de pouvoir racheter l'espèce humaine. Il est devenu fils de l'homme afin que nous devenions fils de Dieu. Il a vécu dans la pauvreté, grandi dans l'obscurité. Une fois seulement, au cours de sa jeunesse, il a franchi la frontière de sa petite patrie. Il n'a pas eu les avantages d'une haute instruction ou une éducation distinguée. Sa famille étant sans fortune et sans influence. Et pourtant, petit enfant, il a été un sujet de terreur pour un roi. Jeune garçon, il a étonné et embarrassé les docteurs. Dans l'âge mûr, il a commandé la nature, marché sur les eaux, ordonné à la mer de s'apaiser, rendu la santé du corps à des multitudes, ressuscité des morts par le seul pouvoir de sa parole. Il n'a jamais écrit un livre, et cependant aucune bibliothèque ne pourrait contenir les livres qui ont été écrits à son sujet. Il n'a jamais composé un cantique, et pourtant les mélodies dont il est aujourd'hui le thème sont plus nombreuses que celles de tous les compositeurs réunis. Il n'a jamais fondé une école, et pourtant toutes les universités du monde ne pourraient se vanter d'avoir rassemblé autant de disciples. Il n'a jamais appris ni exercé la médecine. Mais qui donc pourrait dire le nombre de cœurs brisés par la souffrance qui depuis bientôt 20 siècles ont trouvé auprès de lui la guérison? Il n'a jamais commandé une armée, ni enrôlé un soldat, ni manié un fusil, et pourtant aucun chef n'a levé plus de volontaires. Et de par le monde entier, Des rebelles ont déposé les armes de la révolte et soumis leur volonté à la sienne, sans une parole de sommation de sa part, sans un geste de violence, par les seules armes de la douceur. Il a changé son vêtement de pourpre royal pour la tenue de l'humble artisan. Il était riche, et par amour pour nous, il s'est fait pauvre. Et combien pauvre ! Demandez-le à Marie, demandez-le aux bergers et aux mages. Il a dormi dans la crèche d'un autre. Il a traversé le lac dans la barque d'un autre. Il a fait son entrée triomphale à Jérusalem le jour des rameaux sur l'âne d'un autre. Il a même été enseveli dans la tombe d'un autre. De grands hommes ont paru et sont tombés dans l'oubli. Lui seul ne passe pas. Hérode n'a pas pu le tuer. Satan n'a pas réussi à faire obstacle à son œuvre. La mort n'a pas été capable de le détruire, ni le tombeau de le retenir sous sa puissance. Il est le Christ incomparable, l'admirable, annoncé par la voix du prophète dès les temps anciens. Sa personne est le grand miracle de l'histoire de la race humaine. Sur son visage d'homme rayonne la gloire éternelle du Très-Haut. Sur la croix des esclaves et des criminels, il est mort pour ton âme égarée. Il est mort d'une mort horrible et pleine d'angoisse, écrasé sous le poids affreux de ton péché. Patiemment, année après année, sur les sentiers du doute où tu fuyais ses pas, son cœur fidèle t'a cherché, tu ne le savais pas. Maintenant sa voix te parle. Ouvre-lui ton cœur, ne tarde pas. Il a souffert la mort pour te donner la vie. Aujourd'hui, il voudrait t'entendre l'appeler mon sauveur.
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3: Après cette lecture, nous reprenons notre entretien où nous l'avons laissé. Et j'intitule la deuxième section de ce message « L'accès ». L'accès au pain de vie. Jésus est ce pain qui donne la vie. Mais comment le goûter ? Comment se saisir de lui, se l'approprier ? Une idée très répandue dans le christianisme et dont j'aimerais débattre ce soir, car elle me paraît capitale, c'est donc l'accès à Jésus-Christ. Ce que j'ai dit jusqu'ici est généralement admis et enseigné dans la chrétienté, mis à part les sectes d'erreur, qui se réclament du christianisme sans l'être. Jésus est le Fils unique de Dieu. Il est l'incarnation de Dieu, il est le sauveur. Mais le nœud du problème, là où les opinions divergent, c'est comment avoir accès à sa personne, à son salut. Je rappelle que par le baptême des nourrissons qui m'a été administré à ma naissance, j'ai été automatiquement considéré, comme beaucoup d'ailleurs, comme un enfant de l'Église catholique, dite apostolique et romaine. Je dis cela afin que chacun puisse suivre mon exposé sereinement, sans trouver, dans les profondes divergences doctrinales que je vais aborder, sans y trouver une attaque frontale avec une Église au sein de laquelle on peut saluer quelques brillantes individualités comme l'abbé Pierre. L'enseignement de cette Église repose sur sa doctrine de la transsubstantiation que j'ai étudiée en long et en large. Je ne veux pas, par de longues et fastidieuses explications, prendre le risque de vous voir vous endormir sous mes yeux. Et si la somnolence devait gagner quelqu'un, j'autorise son voisin à le réveiller d'un coup de coude, mais sans le faire tomber de sa chaise. Je vais donc m'efforcer de rester accessible pour vous tenir éveillé jusqu'au bout. À un moment du service divin, à un moment de la messe appelée l'élévation, le prêtre est censé transformer le pain et le vin qu'il présente, le transformer en corps réel et en sang réel de Jésus-Christ. Et cela tellement réellement qu'il était autrefois interdit aux fidèles de mordre dans l'hostie de peur qu'il en sorte du sang, le vrai sang de Christ. Cela m'a été confirmé par un prêtre en exercice qui paraissait un peu gêné de m'avouer la chose. Cette pratique se base sur le texte de l'évangile de Jean où au chapitre 6, Jésus dit « En vérité, je vous le dis, si vous ne mangez la chair du Fils de l'homme et si vous ne buvez son sang, vous n'avez point la vie en vous-même. Celui qui mange ma chair et qui boit mon sang a la vie éternelle. » Et Jésus poursuit au verset 57 par une expression très forte, « Celui qui me mange vivra par moi. » Ces paroles, sorties de leur contexte et martelées à longueur de siècles, appuyées par des déclarations d'infaillibilité doctrinale, conditionne le fidèle qui est censé croire sans poser de questions ni surtout vérifier, et à qui d'ailleurs on a pendant des siècles ôté le moyen de vérification, la lecture de la Bible, sous peine de bûcher et de damnation. Il faut admettre que les choses ont un peu changé au sein de cette Église qui, étrangement, se défend de changer. Chez elle, la parole de Dieu n'est pas l'autorité souveraine. Elle affirme détenir le monopole de l'interprétation des Écritures. Le fidèle, lui, est tenu d'obéir à la voix des conciles, des dogmes, du magistère et du pape avant celle de Dieu. L'autorité divine de la Bible est certes affirmée, mais elle passe au second plan. Saviez-vous, par exemple, que les paroles de Jésus que nous avons lues et tirées du chapitre 6 de l'évangile de Jean ne se rapportent nullement à la Sainte Cène? Entre ce que Jésus dit en Jean 6 et ce qu'il dira un ou deux ans plus tard à la veille de sa mort, en instituant la Sainte Cène que l'apôtre Paul appelle le repas du Seigneur, donc entre ces deux, il n'y a que l'incidence des mots employés, mais les contextes sont entièrement différents. Le « celui qui mange ma chair et boit mon sang » de Jean 6 n'a qu'une très lointaine parenté avec le « ceci est mon corps et ceci est mon sang » de la Sainte Cène. Pendant que j'étais à l'hôpital et que je relevais d'opération, l'aumônier de service, affable et souriant, est passé dans les chambres et nous avons eu un long entretien sur le pain que, sans raison biblique, l'Église appelle l'hostie, et sur la cène, la Sainte Cène, que sans raison non plus elle appelle l'Eucharistie. J'ai ouvert ma Bible et il m'a demandé de lire dans ce chapitre 6 de l'Évangile de Jean, les versets 54 et 55, où Jésus dit « Ma chair est vraiment une nourriture, mon sang est vraiment un breuvage, celui qui mange ma chair et qui boit mon sang demeure en moi, et moi en lui. » Selon lui, ces paroles devaient être prises littéralement, comme celles où Jésus dira « Ceci est mon corps, ceci est mon sang. » Je lui ai demandé de simplement poursuivre la lecture du texte où les disciples trouvent que ces paroles du Seigneur sont dures à admettre. Et on comprend que pour les disciples juifs, la phrase que Jésus venait de dire « celui qui me mange et qui mangent ma chair, ça leur restait en travers de la gorge, car ils le comprenaient dans le sens du cannibalisme. Voyant qu'ils avaient pris ces paroles à la lettre, Jésus, au verset suivant, verset 63, a immédiatement corrigé leur interprétation, selon laquelle Jésus les invitait à manger littéralement sa chair. Il a donc aussitôt ajouté, alors qu'il venait de dire « celui qui mange ma chair », il ajoute « la chair ne sert de rien ». Je répète, Jésus dit « la chair ne sert de rien ». Et il a continué par cette lumineuse explication « les paroles que je vous ai dites sont esprit et vie », c'est-à-dire qu'elles doivent être comprises dans le sens spirituel et non littéral. Ce n'est pas là un fait isolé dans la Bible. Bien sûr, il y a quantité de passages de la Bible où les choses sont à prendre littéralement, mais le même mode d'interprétation est valable pour le pain et le vin de la scène. Bien sûr que Jésus a dit « ceci est mon corps » en parlant du pain, et qu'il a dit « ceci est mon sang » en parlant du vin de la coupe, mais il interdira toute interprétation littérale en ajoutant « faites ceci en mémoire de moi », ce qui veut dire que la scène est un mémorial sans plus. Les innombrables monuments et célébrations du 11 novembre ne sont pas la guerre, mais les mémoriaux de la guerre. Mais dira quelqu'un avec obstination, Jésus a bien dit, ceci est mon corps. Oui, comme il a dit, la chair ne sert de rien. Ou si vous préférez, mon corps pris dans ce sens littéral, ça ne sert à rien. Ça ne sert à rien de prendre ma chair dans le sens littéral. Quand on regarde le célèbre tableau de Picasso, Guernica, on dit avec une pointe d'horreur, ça, c'est la guerre. De la statue équestre qui est dans la cour d'honneur du palais de Versailles, on dit aussi, ça, c'est Louis XIV. De la photo que j'ai dans mon portefeuille, je dis, ça, c'est ma femme. Mais dans chacun de ces cas, on comprend que c'est l'image de, la représentation de, mais pas la réalité. Toute l'écriture sur le point dont nous discutons appuie cette interprétation spirituelle des choses. Dans l'évangile de Jean au chapitre 4, versets 31-34, on lit que les disciples pressaient Jésus de manger, mais il leur dit « Moi, j'ai de la viande à manger que vous ne connaissez pas. » Les disciples, ici encore, optent pour l'interprétation littérale. Ils disent entre eux, je lis, « Quelqu'un lui aurait-il apporté à manger ?» Mais Jésus corrige leur erreur en disant « Ma viande, c'est de faire la volonté de mon Père. » Le bon sens le plus élémentaire nous fait saisir le sens métaphorique et spirituel du mot « viande ». Quand Jésus dit « Je suis le pain de vie », il ne pense pas un instant à la miche du boulanger. Ou quand il dit « Je suis la porte des brebis », Jésus n'est pas une porte dans son sens littéral, pas plus que les hommes dont il parle ne sont du menu bétail. Dans un compartiment de train, je me suis un jour trouvé assis en face d'un professeur d'institut catholique, reconnaissable par le fait qu'il était en soutane, ce qui est rarissime aujourd'hui. J'avais de bonnes raisons de croire que c'était un défenseur de l'intégrisme. J'ai engagé la conversation avec lui sur le point qui nous occupe ce soir, et quand je lui ai fait remarquer que le chapitre 6 de Jean n'avait rien à voir avec le pain et le vin de la scène, j'ai eu l'agréable, je dis bien, l'agréable surprise de l'entendre me répondre que c'était bien ainsi qu'il voyait la chose et que pour lui, la messe n'était pas un sacrifice réel, mais le mémorial de la mort de Jésus à la croix. Abondant entièrement dans mon sens, il se démarquait d'un des grands fondements, peut-être même le plus grand fondement de son Église, Une telle prise de position quelques décennies plus tôt lui aurait valu l'excommunication et la mort à coup sûr quelques siècles plus tôt. À ceci, j'ajoute quelques réflexions personnelles qui tombent sous le coup du bon sens. En mangeant le pain et en buvant le vin de la Sainte-Seine qu'il instituait cette nuit-là, si le sens littéral doit être retenu, Jésus se serait donc mangé lui-même et se serait donné à manger à ses apôtres. Non, non, non, je refuse d'admettre que le Fils de Dieu, qui condamne les sacrifices humains, aurait ne serait-ce que suggéré l'anthropophagie. Tout en moi proteste contre cette vision des choses. Seuls des gens déformés par un intégrisme moyenâgeux peuvent encore se réclamer d'une telle barbarie doctrinale. Mais il reste vrai pour beaucoup, et peut-être pour quelques-uns de mes auditeurs ce soir, que l'opus operatum, comme le mot l'indique, donne efficacité et valeur de salut aux gestes rituels. Si c'est vrai, le salut se ramène à une confession hebdomadaire suivie d'un acte de déglutition. Il n'y a, croyez-moi, aucune ironie dans mes propos. Ces principes sont toujours défendus par l'Office pour la défense de la foi, aussi appelé le Saint-Office. C'est donc Jésus lui-même qui, toujours en Jean 6, outre sa phrase déterminante « la chair ne sert de rien », va nous donner l'interprétation exacte de ce que veut dire « manger et boire ». À ses contemporains qui lui demandaient de leur donner ce pain dont il parlait, Jésus leur a donné l'explication la plus lumineuse et la plus simple de ce qu'il entendait par « manger et par boire ». Voici ce qu'il dit. « Celui qui... » J'appuie sur les syllabes. « Celui qui vient... » à moi n'aura jamais faim. Celui qui croit en moi n'aura jamais soif. On ne peut pas être plus clair. Satisfaire sa faim, donc manger, c'est venir à lui. Étancher sa soif, donc boire, c'est croire en lui. C'est dans ce cas-ci, comme dans beaucoup d'autres, la primauté absolue de l'interprétation spirituelle sur l'interprétation littérale. Un autre exemple, Étienne. Étienne, le premier martyr chrétien, débattant avec ses compatriotes juifs qui donnaient une vertu salvatrice au rite de la circoncision opérée dans leur chair, leur a crié en acte 7, « Hommes au cours raide et incirconcis de cœur !» Ce qui démontre que la vraie circoncision, celle qui change les vies et qui sauve les âmes, se faisait non pas dans un contact physique au niveau de la chair qui ne sert de rien, mais au niveau spirituel d'un cœur qui se laisse toucher par la grâce, incirconcis de cœur. Cela nous ramène à la question qui a été posée, comment avoir accès au Christ Sauveur? Par l'observance des choses palpables, physiques, comme la pratique des rites extérieurs qui sollicitent les sens charnels? La chair ne sert de rien, a dit Jésus. Par l'aspersion de quelques gouttes d'eau sur la chair d'un nouveau-né? « La chair ne sert de rien, a dit Jésus. Par l'hostie consacrée supposée contenir le sang et la chair de Jésus-Christ, la chair ne sert de rien, a dit Jésus. Dieu est esprit, a dit Jésus à la femme samaritaine. C'est donc spirituellement qu'il faut prendre contact avec lui. Et pour reprendre les mots mêmes du Seigneur, c'est croire en lui. » C'est ce qu'a dit l'apôtre Paul au gardien de prison qui lui demandait ce qu'il fallait faire pour être sauvé. Il ne lui a pas parlé de sacrement, de baptême, de cérémonie, de pèlerinage, de sacrifice ou d'argent. Il a dit « Crois au Seigneur Jésus et tu seras sauvé ». Plus tard, ce grand docteur de l'Église a fixé par écrit la doctrine du salut dans son épître aux Éphésiens, chapitre 2, versets 8 à 10, où il dit, et je paraphrase ici, « C'est par la grâce que vous avez accès au salut. C'est par... » Par quoi ? Je lis. « Par le moyen de la foi. » Ce salut fait par Jésus-Christ n'est pas accessible par des moyens sensoriels comme les œuvres que l'on peut toucher, sentir, avaler, digérer. Non, cela ne vient pas de vous. C'est le don de Dieu. Ça se reçoit par la foi et non pas de façon sensorielle. Lorsqu'un pécheur se reconnaît perdu et incapable de retrouver

qui ne fait point d'œuvre, mais qui croit, sa foi lui est comptée à justice. Et en réponse à la foi que cet homme met dans ses promesses, Dieu opère en lui le miracle silencieux et invisible de la nouvelle naissance. Le Saint-Esprit vient en lui, la vie de Jésus-Christ lui est donnée et l'accès au paradis de Dieu lui est assuré. Les choses ne se sont pas passées autrement pour Abraham, qui est appelé le père des croyants, c'est-à-dire le modèle de ce que croire veut dire. Les Juifs croyaient aussi que l'accès à Dieu se faisait par le truchement sensoriel de la circoncision. Comme beaucoup croient que l'accès à Jésus se fait par le truchement sensoriel, lui aussi, des sacrements dont l'Eucharistie. Paul l'apôtre va leur démontrer, comme Jésus l'avait fait avant lui, que la chair ne sert de rien. Il leur pose la question dans l'Épître aux Romains, au chapitre 4 et verset 10, il leur demande quand. Quand la justice salvatrice a-t-elle été comptée à Abraham ? Pour eux, il n'y avait qu'une réponse possible, quand il avait été circoncis dans sa chair. Eh bien non, non, non et encore non. Le grand apôtre va leur porter une première estocade. Il leur ouvre la Bible, ou leur fait ouvrir leur Bible, la Torah, et il leur fait lire que l'accès au salut, leur illustre patriarche, ne l'a pas reçu lors de ce toucher physique qu'est la circoncision, mais avant, dans une communion exclusivement spirituelle. Avant, mais quand avant ? Cela est dit plusieurs fois dans l'Épître aux Romains au chapitre 4 et dans l'Épître aux Galates au chapitre 3. Mais mieux vaut se rendre sur place pour voir quand, où et à quelle occasion cela s'est passé. On remonte donc au début de la Bible, au chapitre 15 de la Genèse, et au verset 5 et 6, je lis. « Dieu conduisit Abraham dehors et dit, « Regarde les cieux et compte les étoiles si tu peux les compter. » Et il lui dit, « Telle sera ta postérité. » Et il crut l'Éternel qui lui compta sa foi à justice, ou bien qui le lui imputa à justice. Rien de corporel, ni de tangible, ni de sensoriel, ni de rituel, ni de sacramentel. Tout est parti sur une base entièrement spirituelle. Et à ces Juifs obtus, qui n'en démordaient pas, Paul va leur porter une deuxième estocade. Il leur dit que le signe de la circoncision, le toucher, n'a été donné à Abraham que 13 ou 14 ans plus tard. Non pas pour lui donner accès à la justice de Dieu, mais comme signe souvenir de la foi qu'il avait fait accéder à cette justice. De même, le pain de la Sainte Cène n'est pas l'accès au corps de Christ par un acte même respectueux de mastication ou de déglutition. C'est, selon les paroles mêmes de Jésus, le mémorial de sa vie donnée et d'un salut déjà reçu précédemment, non par le toucher, mais par la foi. Ainsi donc, on comprend mieux que manger sa chair et boire son sang n'a rien à faire ni à voir avec le mémorial hebdomadaire de la Sainte Cène. Heureusement d'ailleurs pour nos amis catholiques, puisque, étant, pour des raisons qui sortent de l'enseignement biblique, étant privés du vin de la coupe, la moitié de la Cène leur échappe. Si leur salut en dépendait, ils ne seraient donc qu'à moitié sauvés, ce qui veut dire entièrement perdus. Ils ont donc intérêt à quitter le plus vite possible l'idée que le salut tient à la prise de l'Eucharistie. Il faut rappeler que ne pas communier était tenu comme un péché mortel dans l'enseignement de leur Église. À moins qu'entre-temps, l'Église qui prétend ne s'être jamais trompée et qui est immuable dans sa doctrine ait changé sur

0: ce point, que chacun prolonge cette réflexion pour lui-même. Je résume très brièvement ce que je viens de dire. Abraham n'a pas été circoncis pour être justifié, mais parce qu'il l'était. Le baptême biblique des adultes n'est pas pratiqué pour être lavé du péché, mais parce que on l'est déjà. Le pain et le vin de la Sainte Cène ne sont pas pris pour entrer en communion avec Jésus, mais parce qu'on l'est déjà. Et enfin, dans le même ordre d'idées, selon ce qu'en dit saint Paul aux Éphésiens au chapitre 2, les bonnes œuvres ne sont pas faites pour être sauvées, mais parce qu'on est sauvé. C'est l'immense différence qui séparera toujours le pour et le parce que. Il reste maintenant trois choses à dire courtement. Partant du fait supposé que vous avez eu accès par la foi au salut qui est en Jésus-Christ. Je pars maintenant de cette proposition. Vous lui appartenez? Vous êtes sauvé? Que veut le Seigneur? Que veut-il que nous fassions après notre conversion? Trois choses. Je reprends la phrase du Seigneur que j'ai laissée en suspens. Manger sa chair, c'est-à-dire venir à lui. Boire son sang, c'est-à-dire croire en lui. Cela veut dire que pour nourrir votre vie intérieure, vous dépendez de la lecture et de l'étude de la parole de Dieu, puisque Jésus est appelé la parole, le Verbe de Dieu. Je rappelle sa phrase fameuse, l'homme ne vivra pas de pain seulement, mais de toute parole qui sort de la bouche de Dieu. Ne laissez pas votre vie intérieure s'anémier faute d'une saine nourriture quotidienne. Ayant eu un premier accès spirituel à Dieu, continuez à cultiver cette intimité avec lui par ce pain spirituel qu'est la Bible. Vous l'assimilerez à mesure que vous la lirez avec l'aide du Saint-Esprit qui vous l'expliquera puisque c'est lui qui l'a inspiré. Deuxièmement, la Bible dit dans Ecclésiaste 11, donc après nous avoir dit de venir et de croire, la Bible dit « Jette ton pain à la surface des eaux, car après bien des jours, tu le retrouveras. » Cela veut dire que quand on a trouvé le pain de vie pour soi-même, notre vie doit devenir une sorte de restaurant du cœur pour les autres. Mais ne vous y trompez pas, il est 100 fois plus facile de partager de l'argent ou des denrées alimentaires que de partager le pain de vie. Les deux peuvent se faire ensemble, mais l'accueil sera très différent dans les deux cas. Notre société post-chrétienne se meurt plus faute de Christ que faute de pain, mais elle n'en a pas conscience. La Bible dit des choses qui déconcertent parfois. Si vous voulez perdre votre pain, jetez-le à l'eau. C'est le meilleur moyen de ne plus jamais le retrouver, sinon peut-être sous la forme d'un poisson qui aurait grossi en avalant le pain. J'ai très souvent, comme le dit l'Écriture, jette ton pain à la surface des eaux, j'ai très souvent jeté le pain de vie là, où je croyais perdre mon temps et où j'usais ma salive pour rien. Mes fins de soirée n'ont pas toujours été euphoriques. Mais combien de fois n'ai-je pas appris, après des années, 5, 10, 20 ans, et parfois plus, que ce pain d'éternité que j'avais offert et qui paraissait n'avoir pas été reçu avait à mon insu produit du fruit en vie éternelle. Il y a quelques semaines, à la fin d'une rencontre comme celle-ci, une dame rencontrée en Suisse m'a tiré de son sac la carte de décision qu'elle m'avait demandée à Bruxelles 30 ans plus tôt. Alléluia ! J'ai envie de crier. Il y a tant de possibilités de faire connaître le chemin du salut. Le témoignage personnel les beaux et bons traités que l'on peut offrir, les calendriers à méditation journalière et qui disent si bien le chemin du salut. Et la Bible dit « celui qui gagne des âmes est sage ». Donc la première chose, venir à lui, croire en lui. La deuxième chose, jeter son pain à la surface des eaux. Et la troisième et dernière chose que je voudrais partager avec vous en rapport avec le pain de vie, c'est le verset 33 du chapitre 13 de l'évangile de Matthieu. Je lis que Jésus leur dit cette parabole, « Le royaume des cieux est semblable à du levain qu'une femme a mis dans trois mesures de farine jusqu'à ce que toute la pâte soit levée. » Dans la Bible, Ancien et Nouveau Testament compris, le levain est le symbole du mal et de l'erreur. Un seul exemple parmi beaucoup d'autres suffira pour nous en convaincre. En 1 Corinthiens 5, versets 6 et 8, l'apôtre Paul, conduit par le Saint-Esprit, dit « Ne savez-vous pas qu'un peu de levain fait lever toute la pâte ? Faites donc disparaître le vieux levain, afin que vous soyez une pâte nouvelle, puisque vous êtes sans levain, car Christ, notre Pâque, a été immolé. Célébrons donc la fête, non avec du vieux levain, non avec un levain de malice et de méchanceté, mais avec des pains sans levain de la pureté et de la vérité. » Soit dit en passant, nous avons ici un exemple de plus qui redit que le mot levain, comme le mot pain, doit être compris dans le sens symbolique et non littéral. C'est une invitation à fuir le mal sous toutes ses formes, qu'il soit moral ou doctrinal. De tout temps, l'esprit du monde a été vu comme en opposition avec Dieu. Jacques, dans son épître, tonnait « Adultère que vous êtes, ne savez-vous pas que l'amour du monde est inimitié contre Dieu ? Celui donc qui veut être ami du monde se rend ennemi de Dieu. S'il assimilait les vains plaisirs du monde de son temps à de l'adultère, que dire aujourd'hui ? Où la violence, la frivolité, la légèreté des mœurs et du langage, la corruption s'étale au grand jour, envahissent la rue, la publicité, le petit comme le grand écran, la littérature, et conditionnent les gens contre leur plein gré, comme disent certains, pour parodier un humoriste. L'apôtre Paul avertissait le jeune Timothée, et il disait « Fuis les passions de la jeunesse ». Et il citait le poète grec Ménandre « Les mauvaises compagnies corrompent les bonnes mœurs ». 1 Corinthiens 15, verset 33. « Si nous tolérons le péché, les mauvaises... »
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tout pour que il règne. Celui qui n'a pas connu le péché, Dieu l'a fait pécher pour nous, afin que nous devenions dans sa communion sainteté divine. C'est sur ces belles paroles de l'apôtre Paul dans sa seconde épître aux Corinthiens que je vous souhaite la bienvenue. Et dans cette méditation d'Oswald Chambers, nous allons parler de la réconciliation. Le péché est un mal profond, où tout mon être est engagé. Il ne consiste pas seulement à mal faire, mais à être révolté ouvertement contre Dieu. La religion chrétienne considère le péché comme un fait capital, comme un fait positif. Dans d'autres religions, il est question de péché, au pluriel. La Bible seule traite du péché au singulier. Le point essentiel que Jésus-Christ a tout de suite mis en lumière dans la nature humaine, c'est l'hérédité du péché. C'est parce que nous avons négligé ce point essentiel dans notre prédication que l'évangile a perdu son aiguillon et sa force explosive. La Bible ne nous dit pas que Jésus a pris sur lui nos péchés charnels, mais bien plus l'hérédité même du péché, sur laquelle aucun homme n'a aucune prise. Dieu a fait pécher son propre Fils afin que le pécheur fût fait sainteté. Toute la Bible nous révèle que notre Seigneur a porté le péché du monde, non pas par commisération, mais en s'identifiant à ce péché. Il a pris sur ses épaules le fardeau de l'humanité. Dieu l'a fait pécher pour nous, lui qui a été sans péché. La rédemption est devenue le nouveau fondement de l'humanité, jadis fondée sur le péché. Jésus-Christ a réhabilité la race humaine. Il a restauré dans sa destinée première et chacun de ses membres pour retrouver la communion de Dieu en s'appuyant sur la croix. Aucun homme ne peut se racheter lui-même. C'est à Dieu seul qu'il appartient de le faire. Il a seul accompli et parfaitement achevé notre rédemption. À chacun de nous de se l'approprier.

quand j'étais adolescent, j'étais quelqu'un de très très dur, très violent. J'avais de la haine comme pas possible. Quand je regardais les gens, j'avais envie de les tuer. Aujourd'hui, quand je regarde les gens, j'ai plus cette haine. Mais aujourd'hui, quelque chose a changé. C'est la paix que Dieu m'a donnée. Et cette paix qu'il m'a donnée, bien sûr, elle ne vient pas n'importe comment. Cette paix, c'est quelque chose d'extraordinaire. C'est ce changement qui a fait qu'à l'âge de 26 ans, finalement, j'ai pris conscience que Dieu m'aimait tel que je suis. Et que finalement, le désir de Dieu, c'est que je sois sauvé. Que Jésus me montre au travers l'Injil, la parole de Dieu, qu'il m'a préparé une place au paradis. J'avais peur, moi, de ce qui pouvait se passer après la vie. Je savais pas si j'allais finir en enfer ou au paradis. Il n'y a rien de meilleur que de vivre avec Dieu pour l'éternité. Et ce meilleur, c'est Jésus qui l'a donné. C'est ce qui m'a donné la paix aujourd'hui. C'est ce qui fait que je n'ai plus peur de la mort, que j'ai plus peur de mourir. Parce que je sais que si je meurs à l'instant, si je meurs dans 10 ans, bien sûr, si je reste fidèle au Seigneur, j'ai ma place qui m'est réservée au ciel. Et il n'y a rien qui puisse te donner la paix aussi fortement que de savoir où tu vas finir ta vie. Où tu seras après ta mort. Jésus a donné sa vie pour toi. Et ça, c'est la démonstration de l'amour de Dieu sur terre. Si tu veux accepter Jésus dans ta vie, si tu veux véritablement voir si Jésus est vivant, je t'invite à lui parler en toute intimité, comme moi je l'ai fait avec Jésus. Et crois-moi, parce que Jésus est vivant, il te répondra.

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le jour où je suis né, et la nuit qui dit un enfant mâle est conçu. Ce jour qui soit donc ténèbres, que Dieu n'en ait pas souci là-haut, et que la lumière ne brille plus sur lui. Que les ténèbres et l'ombre de la mort le réclament, que des nuées demeurent au-dessus de lui, que les étoiles de son crépuscule s'obscurcissent, qu'elle espère la lumière sans qu'elle vienne, et qu'elle ne voit point les paupières de l'aurore. Car elle n'a pas fermé le ventre qui me conçut, ni caché la peine à mes regards. Pourquoi ne suis-je pas mort dès les entrailles de ma mère? Pourquoi n'ai-je pas expiré au sortir de son ventre? Pourquoi ai-je trouvé des genoux pour me recevoir et des seins pour m'allaiter? Maintenant, je serai caché. Je serai tranquille. Je dormirai. Alors, je pourrai me reposer avec les rois et les conseillers de la terre qui se bâtissent des mausolées, avec les princes qui ont de l'or et qui remplissent d'argent leur demeure. Ou bien, je n'existerai pas, comme un avorton caché, comme des petits enfants qui n'ont pas vu la lumière. Là, les méchants cessent leur agitation, et là se reposent ceux qui sont fatigués et sans force. Les prisonniers sont tous dans la tranquillité. Ils n'entendent plus la voix de leur oppresseur. Le petit et le grand sont là, et l'esclave est affranchi de son seigneur. Pourquoi donne-t-il la lumière à celui qui peine, et la vie à ceux qui ont l'amertume dans l'âme, qui attendent la mort sans qu'elle vienne, et qui la convoitent plus que des trésors? Pourquoi donne-t-il de la lumière à celui qui peine, et la vie à ceux qui ont l'amertume dans l'âme, qui attendent la mort sans qu'elle vienne, et qui la convoitent plus que les trésors? Ce qui me fait peur, c'est ce qui m'arrive. Ce que je redoute, c'est ce qui m'atteint. Je n'ai ni calme, ni tranquillité, ni repos, et c'est l'agitation qui survient. Tel est le cri de désespoir de Job, lui qui venait de perdre en plus de toutes ses richesses, tous ses enfants. Que lui restait-il? Peine et misère au milieu de sa souffrance. Comme cela peut nous arriver, tout à chacun, à vous, à moi, à n'importe qui. Du jour au lendemain, des situations qui nous dépassent, des relations difficiles où on n'arrive plus à trouver la paix, où la haine semble dominer alors qu'on voudrait qu'il y ait de l'amour. Dans sa profonde détresse, voici l'espérance qui soutient Job. Oui, je sais que mon Rédempteur est vivant et qui se lèvera le dernier sur la terre. Après que ma peau aurait été détruite, moi-même en personne, je contemplerai Dieu. Oui, c'est cette espérance qui lui a donné d'attendre la justice, le secours de Dieu. Il cria à Dieu en ce jour-là. Et Dieu lui répondit, en son temps, mais Dieu lui répondit, calma sa détresse et lui donna plus que ce que son cœur désirait. Aujourd'hui, nous allons parler de ce sujet bien délicat et pourtant tant d'actualité, qui est l'abattement qui nous pousse au suicide. C'est en effet une pensée qui traverse l'esprit de plus que l'on ne croit, de bien nombre d'entre nous. Comment réagir? C'est ce que nous allons voir aujourd'hui. Les notes que vous venez d'entendre sont celles de la harpe de Hélène Sylvie qui nous jouait Mon cœur s'ouvre à toi, un morceau de Charles Camille Sansin. Et tout de suite, Bruno Rinaldo, il nous chante Cette vie. Bonne écoute.

0: Ça vaut le coup d'avoir la foi. Oui, ça vaut le coup. Mais parfois, face à des pensées de mort, de ténèbres, encore faut-il la trouver. Écoutons Alexandre Franz. Lui-même est passé par la case difficile de vouloir mettre fin à ses jours. Aujourd'hui, il nous donne quelques conseils à ce sujet.
1: Bonjour et bienvenue dans notre nouvelle émission Impact Live. Aujourd'hui, j'aimerais m'adresser à tous ceux qui se sentent fatigués, peut-être même épuisés. Ils ont le sentiment d'avoir atteint le bout du bout, peut-être même vous pensez être au bout du rouleau. Vous êtes envahis par la tristesse, peut-être même par la dépression, le burn-out, voire même des pensées de suicide. J'aimerais que cette émission, eh bien, ouvre une véritable fenêtre d'espérance et qu'elle vous permette de relever la tête et de sourire tout à nouveau en découvrant le glorieux message de l'Évangile. Il y a toujours quelqu'un, c'est ce que nous chante Philippe de Courroux. Il y a quelqu'un aujourd'hui qui s'adresse à vous au travers du message de l'Évangile. Et on veut écouter aussi Philippe de Courroux qui nous raconte l'histoire de quelqu'un qui était au bout du rouleau. Et il a été secouru. Et si vous êtes au bout du rouleau, je crois que l'Évangile est comme une main que Dieu vous tend pour vous secourir et vous délivrer. Alors on se retrouve dans quelques instants. On écoute Philippe de Courroux.
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copine est partie. Je l'agaçais. Je répondais plus. Tu posais toujours les mêmes questions. Ça va? 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J'en ai marre. Marre de ce monde, marre de ma vie ici. Alors d'abord, je suis parti. J'ai fui. Loin.

Là, la fuite même m'agaçait. À quoi bon ? Je voulais disparaître. Je me serais laissé aller à mon histoire. Si quelqu'un m'avait tendu la main, si quelqu'un ne m'avait relevé.

notre existence. J'aimerais lire un passage dans le psaume 38, le verset 6, où il est question justement de notre vie. Et le psalmiste dit ceci, « Voici, tu as donné à mes jours la largeur de la main, et ma vie est comme un rien devant toi. Oui, tout homme debout n'est qu'un souffle. » Tout homme debout n'est qu'un souffle. Un passage qui nous parle de cette fragilité, de cette fébrilité de la nature humaine, de la brièveté de la vie humaine, mais la Bible ne parle pas seulement de cette brièveté, elle nous parle de ce que Dieu peut faire dans les créatures si fragiles que nous sommes. La Bible parle de la dépression, elle parle de la détresse, elle parle des états psychiques. À l'âge de 17 ans et demi, eh bien, je n'avais plus le goût de vivre. À 17 ans et demi, je me tenais sur le bord d'une fenêtre. Je voulais, eh bien, prendre congé de la vie. Je voulais mourir parce que ma vie était faite d'angoisse, d'un profond mal de vivre. Je n'avais pas de sens. Ma vie n'avait pas de sens. Et c'est pourquoi je pensais qu'en mourant, eh bien, que j'allais trouver une solution, cet échappatoire qui allait me permettre de trouver cette paix, cette sérénité à laquelle je soupirais. Mais Dieu m'a éclairé et Dieu m'a révélé, eh bien, sa miséricorde. Miséricorde, ce mot est tellement magnifique, c'est comme une corde, finalement. Miséricorde, une corde que Dieu, eh bien, nous jette dans notre misère, à nous de la saisir pour échapper au drame que nous vivons. Le but de l'évangile, c'est justement de nous secourir. La Bible parle de la compassion de Jésus. Il voyait la foule et quand il regardait la foule, Jésus était ému parce qu'elle était comme une foule sans berger. Elle était aussi, nous dit la Bible, abattue. Il était rempli de compassion. Et la compassion de Dieu, eh bien, c'est Dieu qui voit nos souffrances et qui descend dans nos souffrances, dans nos malheurs, dans nos détresses pour nous secourir et nous délivrer. Il est un Dieu, véritablement un Dieu de compassion. Et il désire, eh bien, nous révéler son amour et son message. Et je lisais ce témoignage, j'ai entendu ce témoignage incroyable de cet homme, eh bien, qui avait résolu de prendre congé de la vie. Il voulait mourir. Et ce matin-là, c'était un matin d'hiver, il s'est rapidement habillé, il a pris son fusil, il est allé au bord de la rivière, il a commencé à descendre dans la rivière parce qu'il pensait, eh bien, mettre fin à ses jours et il espérait que le courant emporte son corps très loin. Et là, il a commencé à avancer dans la rivière, il avait de l'eau jusqu'au bassin et il a placé le canon de l'arme à feu sous son menton. Et alors qu'il avait le canon sous son menton, eh bien, son visage reflétait dans l'eau de la rivière. Et il a tout à coup, il était mis face à son propre visage, face à son image. Et il a vu, dans le reflet de l'eau de la rivière, le visage d'un homme dans une profonde détresse. Et quand il a vu l'état de détresse de cet homme, tout à coup, en lui, il y a eu comme un instinct de survie. Il fallait secourir cet homme. Il fallait quelque chose pour lui. Et il a relevé la tête. Il a dirigé le canon de l'arme à feu dans l'autre sens, et rapidement, il est sorti de la rivière en réalisant qu'il allait commettre un acte irréparable, un acte fou. Il a pris conscience, eh bien, que la vie méritait d'être vécue. Comme l'a dit Malraux un jour, la vie ne vaut rien, mais rien ne vaut la vie, et j'ajoute, il y a plus que cela, il y a plus que notre vie ici-bas, il y a la vie de Dieu. Alors, j'aimerais vous encourager à sortir, peut-être pour quelqu'un qui m'écoute en ce moment, sortir de la spirale infernale du suicide. Pourquoi ? Eh bien parce que on peut suicider son corps, mais on ne peut pas suicider son âme. Nous sommes bien plus qu'un corps. Nous sommes un esprit habitant un corps. Et Dieu nous a créés avec un esprit pour que nous puissions rencontrer Dieu, pour que nous puissions développer une relation intime avec lui. La vie doit être vécu parce que Dieu a le pouvoir de changer notre vie. Jésus est le prince de la vie et il est venu ici-bas pour secourir tous ceux qui étaient dans la détresse, tous ceux qui étaient désespérés, en proie à la maladie, en proie à des tourments psychiques. Jésus s'est approché d'eux et il a manifesté la compassion de Dieu en guérissant les malades, en libérant les possédés, en guérissant le cœur brisé, mais surtout en pardonnant les péchés. Parce qu'il faut le dire, il y a une puissance de mort dans ce mal qui s'appelle le péché. Le péché nous sépare de Dieu. Mais Jésus est venu
sur terre, ici-bas, donné sa vie sur la croix, afin de nous libérer de la puissance de nos péchés. Le péché signifie manquer le but. Le péché, c'est aussi la transgression des commandements de Dieu. Et nous avons péché. Nous avons offensé Dieu par notre vie sans lui. C'est pourquoi cette puissance de mort gagne du terrain et ravage notre vie. Mais Jésus est mort sur la croix pour nous délivrer de nos péchés afin de changer notre vie et de nous offrir une glorieuse destinée. Vous avez besoin de prière? Je vous invite à visiter notre site sur www.gospelvision-international.com et sur notre site, sous l'onglet prière, vous pouvez cliquer, il va y avoir l'accès à une plateforme, vous pourrez déposer votre appel de détresse et nous allons prier pour vous. Seigneur, je te prie de bénir ceux qui m'écoutent et qui sont au bout du rouleau et je prie pour eux afin qu'ils saisissent la main tendue de l'Évangile, que tu viennes faire ta demeure dans leur vie, qu'ils soient libérés de leurs péchés et que leur vie puisse radicalement changer au nom de Jésus. Amen. Amen. Mes amis, poursuivez cette aventure de la découverte de l'Évangile. Que Dieu vous bénisse et à très bientôt.

Merci à Philippe pour ce chant magnifique qui nous encourage à croire que la vie, eh bien, peut changer, que tout n'est pas qu'une fatalité, mais que Dieu vient mettre un terme à la fatalité, il peut changer.

Pour moi, je regarderai vers l'Éternel. Je mettrai mon espérance dans le Dieu de mon salut. Mon Dieu m'exaucera. Ainsi s'exprimait la foi vivante du prophète Michée. Regarder vers Dieu, c'est être sauvé du désespoir. Regarder vers lui, c'est être délivré de ses soucis. Regarder, c'est être délivré de ce qui nous obsède. C'est être possédé d'une paix qui surpasse toute compréhension, d'une force vitale nouvelle, d'une joie sans pareille. Est-ce difficile de regarder? Nous ne pensons pas qu'il puisse y avoir geste plus simple. Regarder, c'est fixer son attention sur quelqu'un ou sur quelque chose. Regarder à Dieu, c'est fixer son attention sur lui. C'est s'attendre à lui, compter sur son intervention. C'est, en un mot, avoir la foi. Celui qui sait s'attendre à Dieu en est revitalisé. Il demeure calme et confiant toujours. C'est pourquoi nous vous disons, amis à l'écoute, regardez à Dieu. C'est votre espérance et votre salut. Il vous répondra.

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Eh bien, bonjour à toutes et à tous. Salam alaikum. Je suis très heureux d'être avec vous dans le cadre de ce petit témoignage que j'aimerais vous expliciter comment j'ai fait cette rencontre personnelle, moi musulman, avec la personne de Yeshua al-Masih, Jésus-Christ. Alors, je voudrais vous dire tout simplement que je viens d'un arrière-plan musulman. J'ai traversé la mer Rouge pour venir, c'est vrai, dans ce pays où coulait le lait, le miel et le travail, puisqu'à l'époque il y en avait. Nous avons rejoint mon père pour des raisons économiques. Et en arrivant en France, bien entendu, j'ai pratiqué ma religion avec force, avec conviction. Et petit à petit, dans le temps, j'ai ressenti beaucoup d'amertume, de racisme, de discrimination discrète, mais qui en tout cas m'affectait, me troublait dans mon fort intérieur. Et souvent, on posait un regard sur moi qui n'était jamais positif, et ce regard finissait par être intégré, intériorisé. Si bien que j'ai pratiqué ma religion avec force, avec conviction, j'adorais ce Dieu Allahu Ta'ala. Et en même temps, il était tellement haut, tellement loin, je me demandais parfois s'il s'intéressait à moi. Je faisais mes 5 prières par jour, le ramadan, j'aimais Dieu, j'aimais les choses de Dieu. Et je posais 2 questions à mes parents. Qu'est-ce qu'il y a après la mort? Et ma mère me décrivait bien l'enfer. Mais par contre, la question du paradis, elle ne connaissait pas. Et je voulais véritablement avoir cette relation, cette intimité, cette relation avec Dieu que je n'avais pas finalement dans ma religion. Ce qui m'a amené, je dirais, à rechercher, à développer encore plus en moi cette recherche ardente de Dieu, mais c'était le vide, c'était le désert, c'était l'aridité spirituelle. J'ai vécu la violence à l'extérieur que j'ai importée chez moi, et cette violence qu'il y avait chez moi, je l'ai exportée, et cette violence, elle est devenue mon identité, elle est devenue ma vie. Et un jour, dans mon quartier, je me suis battu contre une voisine, contre un voisin, et ça a déclenché une émeute, toute sa famille contre ma famille, et ma mère s'est tellement pris des coups dans la tête qu'elle s'est retrouvée à l'hôpital, mais au-dessus de chez nous. C'est pour ça que je dis que le salut vient d'en haut. Il y avait des chrétiens qui se sont proposés de garder mes petits frères et sœurs le temps que ma mère était à l'hôpital. Donc ils ont gardé mes petits frères et sœurs. Et quand ma mère est sortie, elle leur a fait un grand couscous et on s'est lié d'amitié avec eux. Et au bout d'un an, nous avons réalisé que ma grande sœur Fatima était devenue chrétienne. C'était la chouma, c'était la honte que ma sœur devienne chrétienne, trahir son pays pour une tranche de jambon. C'était une catastrophe pour nous. Donc on l'a dissuadée, on l'a frappée, on lui a déchiré la Bible, mais pas cette foi qu'elle avait pour Jésus. Et j'ai été troublé, interpellé par, je dirais, la ferveur, par l'amour, par la puissance, par la paix que dégageait ma sœur. Et à ce moment-là, mes parents m'ont envoyé dans l'église pour faire l'espion. Et quand j'ai espionné ma sœur, j'ai été foudroyé, subjugué, je dirais, à l'intérieur de cette église, parce que j'en avais une mauvaise conception du christianisme. Et le christianisme se résumait à tout ce que je voyais à la télévision. Mais quand j'ai vu dans cette église des chrétiens comme l'eau dans l'eau qui se mélangeaient, authentiques, qui louaient Dieu de tout leur cœur, je me suis dit, ne seraient-ils pas musulmans? Mais ils ont l'air véritablement soumis. Et je me suis rendu compte que ces chrétiens aimaient Dieu encore plus que moi. Et j'ai fait mes propres recherches personnelles en étudiant la Bible. Ça m'a bouleversé, marqué, subjugué par la figure du Christ et la personne de Yeshua al-Messie, un grand roi qui a quitté son ciel de gloire, non pas pour venir au Carlton, mais pour naître dans une grotte, dans une étable. J'ai jamais vu un roi comme ça. Et un roi qui me disait « Aimez vos ennemis, bénissez ceux qui vous maudissent, faites du bien ceux qui vous maltraitent », j'ai jamais connu ça. Et j'ai été bouleversé par le message de l'évangile. Et j'ai réalisé la puissance de la croix. Et Jésus a changé, bouleversé, transformé ma vie. Je savais ce que c'était que le péché, voler, mentir, tricher. Mais là, le péché, quand je l'ai réalisé à la lumière, à la puissance du Saint-Esprit, j'ai véritablement demandé pardon à Dieu, j'ai pleuré sur ma misère. Et là, j'ai abdiqué face à la croix. Parce qu'elle n'était pas un film, mais une expérience personnelle, individuelle, qui m'a appris à aimer aujourd'hui tout homme, de toute race, de toute condition. Et aujourd'hui, je ne regarde pas l'apparence, mais je regarde au cœur. Simplement, j'ai aussi été m'excuser dans mon quartier. Et là, dans mon quartier, beaucoup de personnes ont été touchées de voir ma vie changer, transformée. Il y a quelqu'un que je détestais, c'était mon père. Et je lui ai demandé pardon. Je l'ai serré dans mes bras. Et je lui ai dit, Père, de la même manière que Jésus m'aime, papa, je veux t'aimer. De la même manière que Jésus m'a pardonné, papa, je veux te pardonner. Et mon père a accepté Jésus dans sa vie. J'ai un père là-bas que je connaissais pas, mais grâce à Jésus, aujourd'hui j'ai une véritable relation avec Dieu et j'ai l'assurance de la vie éternelle. Qui que vous soyez, qui écoutez ce message,
Je vous invite vraiment à rentrer de ce que nous appelons une vraie repentance, qui amène à une vraie conversion et qui amène un fruit authentique dans votre vie. Dieu ne regarde pas l'apparence, Dieu regarde ton cœur, il connaît tes problèmes, il connaît tes difficultés, il sait qui tu es mieux que quiconque. Tu as été déçu, trompé peut-être par les gens dans le passé. Mais aujourd'hui, si tu mets ta foi en Jésus-Christ, il peut véritablement changer, bouleverser ton cœur. Yarab, je veux faire cette prière en arabe. 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Qaddis yarab. 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A'tina raha wa salam. Bi ismik yasou al-Masih. Amin. Amen. Que Dieu vous bénisse abondamment.

Quand Paran s'est racheté à une vigne, Dieu nous dit, par le prophète Ésaïe, « C'est moi, l'Éternel, qui la garde. Je l'arroserai de moment en moment, je la garderai nuit et jour, de peur qu'on ne lui fasse du mal. » Dieu veut s'occuper de nous personnellement. Il ne confiera ce soin à personne d'autre. Il nous arrosera, c'est-à-dire, il comblera notre soif de plénitude. Et il le fera non pas de temps à autre seulement, comme nous le faisons pour nos plantes d'appartement, mais de moment en moment. En plus, il nous gardera nuit et jour. Nous n'avons donc rien à redouter, quoi qu'il advienne. Douterions-nous encore devant une telle affirmation? La vigne croît, se développe par les soins du vigneron, et le croyant grandit et s'épanouit spirituellement par les soins de son Dieu Tout-Puissant. Et quand Dieu dit « C'est moi qui l'arroserai et qui la garderai », ni le péché, ni la mort, ni l'enfer ne pourraient empêcher qu'il en soit bien ainsi. Alors confiance et paix en lui par Jésus-Christ.

0: venons d'écouter You Must Believe in Spring de Bill Evans, accompagné à la contrebasse par Eddie Gomez et Elliot Zygmunt à la batterie.
1: Bill Evans est né le 16 août 1929 dans le New Jersey, aux États-Unis. Son père, d'origine galloise, et sa mère, d'origine ruthène, sont tous les deux mélomanes. Ils lui font donc étudier le piano, et d'abord en second instrument le violon, qu'il abandonne rapidement, au bout de 2 ans, puis la flûte. La flûte qui lui servira, mais pas pour le bien, durant ses 3 années à l'armée, à Fort Sheridan. Malheureusement, il gardera longtemps des souvenirs amers de ses années passées à l'armée. À sa sortie, il découvre le jazz et s'en passionne. Il apprend à écrire la musique et participe à des groupes à droite, à gauche,
2: se faisant la main au piano.
0: En 1959, il forme le trio régulier avec le contrebassiste Scott LaFaro et le batteur Paul Mossian. Les trois partenaires rompant avec la tradition où contrebassiste et batteur se cantonnaient à un rôle d'accompagnement, se livrent à une véritable improvisation à trois. Les trois complices enregistrent 4 disques, Portrait in Jazz en 1959, Exploration en 1961 et surtout 2 albums mythiques issus d'une même séance au Village Vanguard de New York, Waltz for Debbie et Sunday at the Village Vanguard, le 25 juin 1961.
1: Écoutons justement un petit extrait de Waltz for Debbie.

0: l'histoire de Bill Evans. Malheureusement, après l'enregistrement de ces deux CD au Village Vanguard de New York, seulement 10 jours après, Scott LaFaro, le contrebassiste, meurt dans un accident de la route. C'est un coup dur que Bill Evans gardera toujours dans le cœur. Les batteurs se succèdent, entre autres Larry Bunker, Philly Joe Jones, Jack DeJohnette, et en 1969, c'est Marty Morell qui rejoint le trio, composé alors de Eddie Gomez à la contrebasse et bien sûr Bill Evans au piano. Ils restent ensemble jusqu'en 1975.
1: En 1976, Marty Morell est remplacé à la batterie par le discret mais subtil Elliott Zygmunt. Ce trio joue You Must Believe in Spring en 1977, édité en 1981, en hommage au premier contrebassiste Scott LaFaro. You Must Believe in Spring. En français, vous devez croire au printemps.
0: C'est un appel à l'espérance, au fait que la vie a plus à offrir devant nous que ce que l'on a déjà vu. Nous écoutons maintenant Peace, Peace, un morceau de paix. Mais cette paix, cette espérance, comment la voir? On ne fait que le constat qu'elle n'est pas naturelle dans notre cœur, dans le cœur de l'homme.

0: Frayez, préparez le chemin, enlevez tout obstacle du chemin de mon peuple. Car ainsi parle le Très-Haut, dont la demeure est éternelle et dont le nom est saint. J'habite dans les lieux élevés et dans la sainteté, mais je suis avec l'homme contrit et humilié, afin de ranimer les esprits humiliés, afin de ranimer les cœurs contrits. Je ne veux pas contester à toujours, ni garder une éternelle colère, quand devant moi tombe en défaillance des esprits et des âmes que j'ai faites. À cause de son avidité coupable, je me suis irrité et je l'ai frappé. Je me suis caché dans mon indignation, et le rebelle a suivi le chemin de son cœur. J'ai vu ses voies, et je le guérirai. Je lui servirai de guide, et je le consolerai, lui et ceux qui pleurent avec lui. Je mettrai la louange sur les lèvres, paix, paix à celui qui est loin et à celui qui est près, dit l'Éternel, je les guérirai.
1: Quelle belle parole d'espérance. Ces paroles de paix que Dieu donnait à Israël et que Dieu vous donne aujourd'hui. Il ne regarde pas à vos péchés, à vos fautes, à votre avidité et égoïsme.
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Psaume 6. Au chef des chantres, avec instruments à cordes, sur la harpe à 8 cordes, psaume de David. Éternel, ne me punis pas dans ta colère et ne me châtie pas dans ta fureur. Aie pitié de moi, Éternel, car je suis sans force. Guéris-moi, Éternel, car mes os sont tremblants. Mon âme est toute troublée. Et toi, Éternel, jusqu'à quand? Reviens, Éternel, délivre mon âme, sauve-moi à cause de ta miséricorde. Car celui qui meurt n'a plus ton souvenir, qui te louera dans le séjour des morts? Je m'épuise à force de gémir, chaque nuit ma couche est baignée de mes larmes, mon lit est arrosé de mes pleurs, j'ai le visage usé par le chagrin. Tous ceux qui me persécutent le font vieillir. Éloignez-vous de moi, vous tous qui faites le mal, car l'Éternel entend la voix de mes larmes. L'Éternel exauce mes supplications, l'Éternel accueille ma prière. Tous mes ennemis sont confondus, saisis d'épouvante, ils reculent, soudain couverts de honte.

Chers frères et sœurs, bienvenue. Aujourd'hui, nous réfléchissons à l'omnipotence de Dieu, sa toute-puissance infinie. Dans le livre de Job, nous lisons ces paroles réconfortantes. « Je sais que tu peux tout et qu'aucun dessein ne t'est impossible. » Job 42, verset 2. Ces mots nous rappellent que rien n'est impossible pour notre Dieu tout-puissant. La toute-puissance de Dieu se manifeste dans toute sa création. C'est lui qui a séparé les eaux, qui a formé les montagnes et qui a donné vie à toute créature vivante. Mais sa toute-puissance ne se limite pas à la création. Elle s'étend également à l'accomplissement de ses desseins dans l'histoire de l'humanité. Dans nos propres vies, nous pouvons être assurés que la puissance de Dieu est à l'œuvre en nous et à travers nous. Il est capable de transformer les cœurs, de guérir les maladies et de restaurer ce qui est brisé. Même dans les moments où nous nous sentons faibles et impuissants, nous pouvons nous tourner vers lui dans la foi, sachant qu'il est capable de faire infiniment au-delà de tout ce que nous pouvons demander ou même penser. Que cette journée soit une occasion pour nous de louer notre Seigneur pour sa toute-puissance et de lui confier nos besoins et nos préoccupations, sachant qu'il est capable de pourvoir à tout ce dont nous avons besoin. Excellente journée à vous. Amen.

Je suis née dans une famille chrétienne et mais surtout ma grand-mère m'a toujours parlé de Dieu, de Jésus-Christ, d'un Dieu créateur qui m'aimait, mais je trouvais ce Dieu un peu loin. Je n'avais pas vraiment de contact avec lui, c'était un être impersonnel que je ne connaissais pas du tout, même si je connaissais l'histoire de la vie de Christ, certaines mêmes histoires de l'Ancien Testament. Tout cela ne m'apportait rien dans ma vie. Ça ne résolvait pas mes problèmes journaliers. Et donc j'ai grandi dans cette ambiance chrétienne. Et un jour, mon père m'a invité à une étude sur la Bible. Cette invitation m'a tout d'abord étonnée parce que mon père était plutôt athée. Il reculait de plus en plus devant la religion. Et de voir que lui m'invitait à une étude biblique, c'était vraiment surprenant. Mais pour lui faire plaisir, j'y suis allée. Personnellement, j'étais pas très convaincue que cela puisse m'apporter grand chose, parce que, de toute façon, j'avais mes soucis, j'avais des études à suivre, je faisais mes devoirs religieux, j'allais à l'église de temps en temps, je priais de temps en temps, et pour moi, une communion avec Dieu, ça s'arrêtait là, et je pensais pas que ça puisse aller plus loin. Mais, donc, pour lui faire plaisir, comme je disais, j'ai assisté à cette étude sur la Bible. La première fois, j'ai peut-être pas compris beaucoup de choses. J'ai regardé surtout les gens autour de moi. J'ai vu qu'ils étaient souriants, qu'ils étaient heureux, qu'ils avaient une certitude quant à l'éternité, qu'ils avaient un appui dans leur vie. Et cela aussi m'a beaucoup surpris. Et c'est un peu pour revoir ces gens que je suis revenue à ces études sur la Bible. Mais évidemment, petit à petit, j'ai écouté ce qui se disait. Et une chose qui était à noter pour moi, c'était que ces personnes s'appuyaient énormément sur la Bible. Jusque-là, j'avais entendu surtout des personnes s'appuyer sur d'autres hommes religieux, d'autres livres, mais jamais j'avais entendu quelqu'un citer un verset de la Bible pour dire « voilà ce que Dieu dit ». Et cela m'a beaucoup impressionnée et beaucoup intriguée. Et une chose que cela a produit dans ma vie, c'est un désir de connaître la vérité. Parce que je me rendais compte que ce qui était important, c'était pas de savoir ce que Paul ou Jacques pensaient, ce que même le chef religieux pensait, le curé de la ville pensait, mais c'était de savoir ce que Dieu lui-même pensait et disait. Et cela m'a donné une soif donc de lire la Bible et de connaître ce que Dieu avait pour moi aujourd'hui. Et donc en lisant la Bible, en assistant à ces réunions, je me suis rendu compte combien ma foi était d'abord petite, mais aussi elle était souvent erronée. On m'avait enseigné par exemple que pour aller au ciel, il fallait faire de bonnes œuvres. Si on était bien gentil avec le voisin, avec ses parents, ses amis, alors peut-être Dieu nous pardonnerait les péchés qu'on a fait dans notre vie et peut-être nous aurions la possibilité d'aller au ciel. Mais en lisant la Bible, je me suis rendu compte que c'était pas du tout là le chemin que Dieu avait prévu et préparé depuis toute éternité. Et il y avait particulièrement un verset dans le livre des Actes, au chapitre 4 et verset 12, qui m'avait marqué. Et car il dit, il n'y a de salut en aucun autre, car il n'y a sous le ciel aucun autre nom qui ait été donné parmi les hommes, par lequel nous devions être sauvés. Et pour moi, ce verset était vraiment clair. Il montrait que ce n'est pas par un moyen humain, par des œuvres, par des prières, par des dons monétaires que l'on pouvait acquérir le ciel, qu'on pouvait avoir le pardon de ses péchés, mais c'était par un seul nom, Jésus-Christ. Et ce verset donc m'a donné beaucoup à réfléchir. Et en lisant d'autres versets dans la Bible, par exemple, il est dit qu'il n'y a qu'un seul médiateur entre Dieu et les hommes, et c'est Jésus-Christ, je me suis rendu compte non seulement de l'importance de Jésus-Christ dans la Bible, mais aussi dans ma vie et dans ma relation avec Dieu. Quand on lit le Nouveau Testament, on voit que nous sommes pécheurs et que nous sommes perdus à cause de nos péchés, que tout ce que nous méritons, c'est d'aller en enfer pour l'éternité. Mais aussi, on voit le merveilleux cadeau que Dieu nous offre. Il nous dit, c'est vrai, tout ce que vous méritez, c'est l'enfer, c'est d'aller
un enfer loin de moi pour l'éternité. Mais je vous ai donné mon Fils. Christ est venu sur la croix, mourir à notre place, c'est-à-dire il a payé le châtiment que méritaient nos crimes, que méritaient mes péchés. Et un jour j'ai dit, Seigneur Dieu, je crois ce que tu dis dans ta parole, je crois que la Bible c'est la vérité. Et s'il est dit que Christ est mort sur la croix à ma place et qu'il a payé le châtiment que je méritais, qu'il a payé l'enfer à ma place, alors je le crois et je l'accepte. J'accepte ce salut que tu m'offres. J'accepte de passer l'éternité avec toi, simplement par ta grâce. Et depuis ce jour-là, j'ai expérimenté ce que veut dire une vie avec Dieu. La vie avec Dieu, c'est pas l'observation de tout un tas de lois, d'ordonnances, des règles à suivre qui souvent sont austères et qui ne nous donnent pas bien envie de les suivre, mais c'est une communion d'amour. Une communion jour après jour avec un Dieu qui nous aime, qui a donné son Fils pour nous. Une communion avec un Dieu à qui on peut confier tous ses problèmes journaliers. Et pour moi, c'est formidable de pouvoir vivre jour après jour avec lui et de tout lui confier.

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très joli, mais un peu rayé, mais je pense que c'est pas très important pour une si belle chanson. C'était Les Insoumis de la bande originale du film du même nom.

Daniel Dosman à la guitare. Mais nous allons le quitter pour retrouver le pasteur Caillayan, que vous connaissez très bien, bien sûr, avec son émission Perspective Réformée et un thème aujourd'hui très intéressant, Évangile et Loi. Tout de suite, je vous passe le micro à

Bonjour chers auditeurs, le pasteur Kayayan de l'émission Perspective Réformée vous propose pour aujourd'hui une brève méditation basée sur l'évangile selon Jean. Et le titre en voici, Évangile et loi. Mon texte, le texte évangélique, se trouve dans le premier chapitre et ce sont les versets 14 à 18 que je voudrais vous lire. En réalité, je vous relis ce texte que nous avons déjà eu l'occasion de lire ensemble lors d'une précédente méditation. Mais j'espère que vous ne trouverez pas trop que de réentendre ces paroles mêmes, ces célèbres paroles de l'introduction de l'évangile selon Jean. Écoutons donc une fois de plus ce que l'évangéliste a à nous dire dans les versets 14 à 18 de son premier chapitre. La parole a été faite chair et elle a habité parmi nous pleine de grâce et de vérité. Et nous avons contemplé sa gloire, une gloire comme celle du Fils unique venu du Père. Jean lui a rendu témoignage et s'est écrié, « C'est celui dont j'ai dit, celui qui vient après moi m'a précédé car il était avant moi. » Et nous avons tous reçu de sa plénitude et grâce pour grâce, car la loi a été donnée par Moïse, mais la grâce et la vérité sont venues par Jésus-Christ. Personne n'a jamais vu Dieu. Dieu, le Fils unique, qui est dans le sein du Père, lui l'a fait connaître. Un certain auteur d'origine américaine, le Major Cooper, nous explique dans son livre, dans un de ses livres, ce qu'est la loi. La loi telle que nous venons de voir dans l'Évangile, ou quelque chose qui peut illustrer cette loi dont nous parle l'Évangile. Dans son livre donc, le Major Cooper, dans son livre nommé « Aérobic », décrit un système qui vous garantit, si vous le pratiquez, une bonne santé physique. Mais pour cela, il faut avoir 30 points par semaine. Aérobic est une série d'exercices destinés à fortifier les poumons et le cœur. Vous gagnez des points pour ce que vous faites. Par exemple, si vous courez 2,5 km en 16 minutes, vous avez seulement 10 points. Si cela vous prend 17 minutes, vous aurez seulement 8 points. Une bonne adaptation et une bonne performance apportent 30 points par semaine. Aussi, des centaines et des centaines de personnes un peu partout dans le monde souffrent et s'essoufflent pour rester en bonne santé à raison de 30 points par semaine. La Bible, mes amis, c'est que nous avons tendance à ce genre de raisonnement quand il s'agit du salut de nos âmes. Les gens disent à Dieu, « Dis-nous ce que tu veux que nous fassions et nous le ferons. » Ceci est le chemin par excellence du salut par les œuvres de la loi. Mais celui qui essaie de marquer des points devant Dieu succombera à coup sûr. L'un des grands thèmes de l'évangile selon Jean est le salut offert par la grâce de Dieu. Les Juifs ont fait de Moïse comme le Major Cooper dans son livre « Aérobic ». Utilisant les livres écrits par Moïse, ils ont construit un inextricable système de salut par les bons points. Mais le chemin du salut par Jésus-Christ est le chemin de grâce. Quiconque a essayé le système aérobique vous dira combien c'est dur. Et la plupart n'ont pu aller au bout d'un mois ou deux. Mais tâcher d'obtenir le salut à travers vos propres œuvres, c'est infiniment plus dur. C'est même impossible. Jésus a été le seul qui a marqué assez de points pour sauver n'importe qui, c'est-à-dire vous et moi. Il en a eu assez pour vous sauver, vous aussi. Ce sont là les heureuses nouvelles que nous apporte donc son évangile qui s'oppose ici à la loi. Nous pouvons prier. Pardonne-nous, Dieu Saint, s'il nous arrive de penser que nous sommes capables d'accomplir des œuvres qui mériteraient la vie éternelle. Aide-nous à connaître combien nous sommes abîmés et corrompus et à quel point nous avons besoin du Seigneur Jésus, ton Fils.

Après avoir parlé de la loi qui s'oppose à l'évangile, l'évangéliste Jean nous dit aussi comment cet évangile nous a été acquis. Il nous parle de l'agneau de Dieu. Je vous lis donc la suite de ce chapitre et à présent à partir du verset 29 du premier chapitre de Jean jusqu'au verset 34. Écoutons donc avec attention. Le lendemain, il vit Jésus, c'est-à-dire c'était Jean-Baptiste, il vit Jésus venir à lui et dit « Voici l'agneau de Dieu qui ôte le péché du monde. C'est celui dont j'ai dit « Après moi vient un homme qui m'a précédé, car il était avant moi. Et moi, je ne le connaissais pas, mais afin qu'il soit manifesté à Israël, je suis venu baptiser d'eau. Jean rendit ce témoignage, j'ai vu l'Esprit descendre du ciel comme une colombe et demeurer sur lui. Et moi, je ne le connaissais pas, mais celui qui m'a envoyé baptiser d'eau m'a dit, celui sur qui tu verras l'Esprit descendre et demeurer, c'est lui qui baptise d'Esprit Saint. Et moi, j'ai vu et j'ai rendu témoignage que c'est lui le Fils de Dieu. » Peut-être dans la première partie de ma méditation, j'ai produit une fausse impression en parlant du major Cooper et de Moïse, ou en les comparant. Peut-être certains ont-ils eu l'idée que ce que Jésus fit pour sauver les hommes était quelque chose comme de courir avec une paire de jambes exceptionnelles, de déployer une activité tellement énergique que Dieu, content, aurait dit « À cause de cela, oublions le péché humain ». Ce n'est pas du tout de cela. Le péché qui a entraîné la chute de l'homme et a corrompu notre monde est une grave insulte à la sainteté de Dieu. Et même vous, en vérité, vous ne seriez pas satisfait, n'est-ce pas, si Dieu fermait les yeux au péché et disait simplement « Oublions tout cela, car il a produit trop de malheur, trop de désespoir, trop d'horreur pour être traité de la sorte. » Non, mes amis, le péché doit payer pour ce qu'il est. Et le chemin du salut par la grâce consiste en ce que Dieu a pourvu le prix à payer. Pour cela, il a donné son Fils unique, faisant de lui l'agneau de Dieu, qui ôte le péché du monde. Lorsque Dieu dit l'agneau, il veut nous faire penser au sang et à la mort. L'agneau était l'animal sacrificiel par excellence chez les Juifs. Le salaire du péché est la mort, dit saint Paul. Et ce salaire doit être payé, soit par ceux qui ont commis le péché, soit par celui qui les aime assez pour prendre leur place. Quand la Bible appelle Jésus l'agneau de Dieu, cela signifie qu'à la croix, Jésus prit la place pour tous ceux qui croient en lui. Il n'y a pas de pardon possible sans aspersion de sang. Dieu prit son Fils bien-aimé et fit de lui l'agneau dont le sang fut répandu, afin que ceux qui croient en lui ne périssent point, mais qu'ils aient la vie éternelle. Prions Dieu pour lui exprimer notre reconnaissance et notre foi. Dieu de toute miséricorde, nous louons et magnifions ton grand nom quand nous pensons à ton grand salut. Aucun langage ne pourra jamais exprimer notre reconnaissance. Fait que notre reconnaissance nous amène aujourd'hui à une obéissance vivante en Jésus-Christ et dans la communion de son Saint-Esprit.

oui, bonjour, vous avez une très bonne idée, celle de brancher votre radio afin d'écouter notre émission, une émission réalisée par la Voix de l'Évangile. Alors, si vous me permettez un petit conseil, il vaut ce qu'il vaut. Si vous n'avez rien de très urgent à faire, eh bien, calez-vous dans un fauteuil, puis écoutez, nous avons Alain Choiquier dans le studio avec nous. Ce sera aussi d'autant plus intéressant que nous avons affaire à un technicien supérieur. Récombo à la technique. Et puis votre serviteur, tout simplement, René Galbès au micro.

0: Alain Choquet, bonjour.
1: Bonjour.
0: Merci,
1: bonjour à tous.
0: Et de vous être déplacé jusqu'ici. Ça fait quand même un bon voyage.
1: C'est avec plaisir.
0: Eh bien voilà, Alain Choquet, nous sommes là pour bavarder un moment ensemble. Et notre conversation va tourner autour d'un sujet assez triste, la solitude. Alors, vous avez pas mal de choses à nous dire au sujet de cette solitude et vous avez surtout, surtout une bonne nouvelle à nous annoncer. Alors, je vais vous poser des questions ou plutôt vous donner des citations de grands maîtres à penser de notre société française. Et donc, je vous demanderai ce que vous pensez de ce qu'ils ont affirmé quant à la solitude. Alors, la première citation est une affirmation de Gabriel Marcel, un philosophe connu. Il n'y a qu'une souffrance, c'est d'être seul. Pourquoi demande-t-il ?
1: Oui, le grand évangéliste américain Billy Graham a écrit ce qui suit. Le plus grand problème auquel les hommes et les femmes ont à faire face aujourd'hui est celui de la solitude. Ceci rejoint quelque peu la citation de Gabriel Marcel, le philosophe chrétien de l'existence. Il n'y a qu'une souffrance, c'est d'être seul. Pourquoi ? Parce que le problème de la solitude est un problème qui a trait directement à l'amour. La solitude, en réalité, résulte d'un manque d'amour caractérisé.
0: Une carence affective.
1: Oui, ou d'un besoin d'amour caractérisé.
0: Oui.
1: Qui est seul, généralement, est un mal-aimé. Or, nous avons été faits, tous autant les uns que les autres, pour vivre d'amour, pour aimer et pour être aimé en retour. Et quand l'amour fait défaut, c'est alors la solitude avec tout son cortège de souffrance. D'où cette expression tout à fait acceptable, à mon avis, et certainement vraie, de Gabriel Marcel, « Il n'y a qu'une souffrance, c'est d'être seul ».

0: Françoise Sagan, la romancière, affirme pour sa part « Personne ne peut admettre la solitude quand il réfléchit ce terrible chemin vers la mort. » Alors, oui. Cette affirmation.
1: Oui, très exactement, je la reprendrai depuis son début. Voici ce qu'a dit Françoise Sagan. « On n'en finit jamais avec le problème de la solitude et le désir d'y échapper. » Puis ensuite, ce que vous venez de dire, « Personne ne peut admettre quand il réfléchit ce terrible chemin quotidien vers la mort. » Ceci signifie que Françoise Sagan l'a certainement éprouvé, l'éprouve encore, comme c'est le cas de millions d'entre nous. Un terrible chemin quotidien vers la mort. En d'autres termes, la solitude, un avant-goût de la mort. Et c'est tellement vrai, puisque la plupart du temps, on meurt seul. On meurt seul. Et la solitude intérieure, le vide intérieur, nous donne un amer avant-goût de ce terrible événement vers lequel nous nous acheminons tous, puisque l'homme est mortel. On meurt seul. C'est vrai que très souvent, nous réagissons devant cet état de choses. Il y a chez nous un rejet de la mort, et parce qu'il y a un rejet de la mort, il y a un rejet aussi de la solitude, parce qu'elle représente une sorte de mort déjà en nous, alors que nous sommes debout.
0: Je vous propose d'écouter une très belle chanson, une chanson interprétée par Gian Rosso, et l'expérience justement de Gian Rosso, c'est que sa vie a changé, sa vie a trouvé une autre dimension dans la communion avec Dieu. Il interprète « Je voudrais te dire ».

0: Comme vous l'avez constaté, Alain Choquier, la chanson interprétée par Jean Rosso rejoint ce que vous nous disiez tout à l'heure, ouais, à savoir fait, alors, que ouais. la solitude est vraiment la cause de ce manque d'amour, de cette carence affective. Il est un homme très connu, un poète remarquable, Victor Hugo, qui a souffert beaucoup de solitude, et il a d'ailleurs affirmé « L'enfer est tout entier dans un seul mot, la solitude ». Qu'en pensez-vous ?
1: Eh bien, je crois qu'il a dit lui aussi juste, parce que la solitude intérieure, le vide intérieur est lui aussi comme un avant-goût de l'enfer. On s'est souvent posé la question de savoir ce qu'est l'enfer.
0: Oui.
1: On a dit que l'enfer est une création de l'esprit. Il est vrai qu'il y a un enfer qui est une création de l'esprit, l'enfer moyenâgeux, celui qui consiste à voir des hommes et des femmes impénitents rôtir éternellement oui. dans des flammes. Ceci est une conception moyenâgeuse de l'enfer. Mais l'enfer tel que la Bible le présente, c'est le vide. Tout d'abord, le vide de Dieu. Beaucoup déjà commencent de vivre l'enfer sur cette terre simplement que Dieu leur manque. Dieu n'est pas dans leur vie. L'homme a besoin d'au moins trois choses pour vivre sur cette terre de façon correcte, harmonieuse, pour être bien dans sa peau. Il a besoin d'absolu, il a besoin de plénitude, il a besoin d'harmonie. Il n'a donc pas été fait pour éprouver ce vide qu'il éprouve de nos jours de façon considérable. Le problème du vide est un problème sur lequel aujourd'hui nos savants se penchent pour tenter de l'expliquer en même temps que pour tenter d'y remédier. À partir du moment où nous sommes seuls intérieurement, eh bien, nous commençons de vivre l'enfer. Et l'enfer, c'est quoi ? L'enfer éternel dont parlent les Saintes Écritures, eh bien, c'est une solitude intérieure. Il y a plusieurs textes dans les Saintes Écritures qui l'affirment. En Ézéchiel, au chapitre 26, verset 20, par exemple. En Ézéchiel, toujours, au chapitre 35 et au verset 9, il est parlé, il est question de solitudes éternelles. Alors, je crois que nous frémissons à la seule pensée d'évoquer l'enfer, comment y remédier, et simplement en faisant appel à celui qui est venu vivre l'enfer à notre place sur la croix. Il a connu cette solitude intérieure, cette séparation d'avec Dieu, ce vide de Dieu, le Christ l'a connu aux heures sombres de la croix. Il l'a connu, non pas parce qu'il le méritait, mais parce que nous le méritions, nous. C'est à notre place qu'il a porté nos péchés et qu'il a aussi porté notre enfer.
0: Il y a donc une solution.
1: Il y a donc certainement une solution.
0: La solitude n'existe pas.
1: Non, elle n'existe pas en réalité pour l'homme qui a trouvé en Christ la réponse.
0: Eh bien, Alain Choquier, merci pour cette réflexion spirituelle, pour cette conversation. Il ne me reste donc plus qu'à vous donner rendez-vous à une autre fois dans notre studio.
1: Oui, à bientôt.
0: À bientôt.
1: Avec plaisir.